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1: Béton.
2: Romain. Voyage désabusé et sans volonté d'un personnage saumâtre, vaseux. Le narrateur n'est qu'un corps regardant, végétal et végétatif. Alex en Provence, de Pierre-Paul Ange.
3: Finir et recommencer, Zola. Me réveiller. 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Paris, cryptogame. Vanité, fuir ce leg. La bactérie sociale. Contraste avec Marseille, la ville sans bruit de tête. Décor fermé, dessiné au marqueur, vide comme des vases. Une chaleur métallique, à l'arrivée déjà,

le reflet des flots, la houle sur mes mains, une simple vitrine. Scooter à l'abandon, resté taciturne, avec le sourire, un regard vivant, un port, un autre regard, des navires échoués, autrement, une spirale, un mobet et leur physionomie. Le sexe des ânes, chlore, vérifié, jeté, primum non nocere. La conscience à demi molle, un brouhaha frêle, frais. Comportements autochtones, qu'est-ce que j'entends de romanesque? Peu ou pas de concentration dans l'esprit, peu pas. Je vais étendre tout et laisser sécher. Les rapports divers de la population, ses envies tendues. À la fenêtre, un groupe d'amis, deux immeubles, grosses perles de sueur, tactiles comme des... Oui, non, c'est moi, je suis out. Évanouissement, enfouissement profond. Je ne pense pas du tout. Marseille est une ville calme et claire.

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1: Bonsoir, bonjour, bon matin. En fonction de l'heure à laquelle vous écouterez notre délicieuse émission, vous êtes bien sur les ondes de Station Station et je suis honoré de vous recevoir pour cette je ne sais plus combientième émission de l'Afterlife Radio. Nous sommes aujourd'hui en présence d'un tour de table d'exception. Vous n'avez pas l'image, mais il y a du lourd dans ce studio. De ma gauche à ma droite, enfin non, comment on dit, avec l'aiguille d'une montre, je ne sais pas lire l'heure. J'ai à ma gauche ma très chère Mona Ladol. Bonsoir Mona.
2: Bonsoir Léo, comment allez-vous ma chérie?
1: Très bien.
3: Oh, je suis ravie.
1: Je suis ravie. Et face à moi, mon éternel acolyte, Madame Louise Bisou.
4: Bonjour.
1: Alors, je commence par une petite météo habituelle. Nous avons une éclaircie. Paris était assez brumeuse ce matin, mais là, il fait d'un coup très beau. Ça ne m'étonne guère, car les énergies sont avec nous. Nous vous parlons depuis un mardi qui succède à un samedi qui était une date historique, clé de notre collectif, car nous avons signé notre dernière curation lors de notre afterlife testamentaire à la Flèche d'Or, samedi soir.
4: Amen.
1: Amen. Comme Amen. Nous faisons de la radio, je suis dans le devoir de vous décrire un peu mon look. Suite à une insomnie, j'ai fait des tresses sur ma tête pendant la nuit et je me suis réveillé avec une tignasse d'échappée de l'asile. J'ai ensuite traversé Paris en talons aiguilles par tous les pires boulevards pour finalement sentir quelque chose. Et aux abords de la station, j'ai croisé, le croirez-vous, Bruno Monroe au volant d'une Twingo qui m'a dévisagé. C'est donc une merveilleuse journée pour les augures. Nous sommes toujours en 2026. Je n'ai toujours pas réussi à garder une manucure correcte plus de 2 jours, mais je ne suis pas épuisé et it means that I'm growing. J'ai pu faire un peu le bilan et voici une liste d'animaux avec qui j'aimerais finir ma vie. Soit un buffle, des ratons laveurs, une horde de corbeaux, quelques furets, des anguilles, des loirs atlantiques, des flamants roses, une cohorte de grenouilles, des lapins des Flandres ainsi qu'une ou plusieurs vaches. J'ai également terminé ma liste de marraines pour le dîner des révélations des Césars, mais je n'y suis toujours pas invité. Ce soir, nous recevons Mona Ladol.
2: C'est moi.
4: Mona Ladol.
1: C'est elle.
2: C'est moi.
1: Mona Ladol. Nous, oh là là, nous avons
2: beaucoup, des choses à dire.
1: Beaucoup, beaucoup de choses à nous dire et je tenterai de faire un exposé succinct, mais complet, car dans succinct, il y a sus, de notre amitié. Là, il y a un enjeu parce que c'est un numéro que nous faisons régulièrement de nous raconter, de revenir sur notre narration originelle.
2: Oui.
1: Mais nous nous rencontrâmes lors d'un mariage et nous n'avons pu nous empêcher de parler trop rapidement de nos organes génitaux.
2: Les testicules.
1: Je pensais que nous ne prononcerions pas ce mot de sitôt. Ce qui a créé une grande histoire d'amitié. S'en est suivi. Oh là,
2: et oui.
1: Toujours une diction hasardeuse. S'en est suivi une adoption, des cabarets, mais surtout une amitié folle. Mona Ladol, princesse des cabarets, femme indolore qu'on a pu voir à Maison Furieuse, à Pins and Needles, au cabaret Saccage et récemment aux Meneuses. Bonjour mon amie.
2: Bonjour ma chérie. Quelle joie d'être ici.
4: Mais oui.
2: J'ai eu un rendez-vous chez mon endocrinologue juste avant de venir.
1: Vous avez un endocrinologue?
2: Et oui, elle m'a dit que j'avais les hormones d'une femme enceinte.
1: Oh, mille bravos.
2: C'est alarmant.
1: Mais est-ce qu'on dévoile votre prescription qui est complètement lunaire,
2: hasardeuse, comme t'as dit,
1: seconde 5 du podcast ou...
2: Ah bah, pourquoi pas, hein.
1: Ça va faire un peu de dialogue d'initié.
2: Allons-y.
1: Mona Ladol, ma soeur, mon frère. vous êtes quid cabaretiste, quid d'une femme de scène, quid d'une jolie garce. Vous avez comme pratique pour laquelle on vous connaît le plus celle d'être une doloriste.
2: Eh oui.
1: Une femme qui s'empale, qui s'embrase, qui s'allume, qui se déshabille.
2: Oui.
1: On dit de vous que vous êtes née dans les caves berlinoises. Est-ce que cette Information est une vérité historique.
2: Non ! Eh oui, elle est vraie.
1: Que s'est-il passé ?
2: Eh bien, j'ai emménagé à Berlin en 2018-2017 pour y faire les beaux-arts.
1: How original.
2: How original. Et how original, j'ai détesté ça très rapidement.
4: Mais je ne savais pas.
2: C'est vrai ?
4: Bah non, bah, j'en apprends. Voilà.
1: Vous étiez toute jeune dans le temps
2: j'étais jeune, j'avais 17-18 ans. Mm. Je ne parlais pas encore la langue de Molière.
1: Et Donc, attends, moi j'y comprends plus.
2: Oui,
1: rien,
2: attends,
1: là.
2: J'ai emménagé là-bas, j'ai voulu faire les beaux-arts, là-bas. Ça m'énerve. Je suis là genre, oh là là, c'est bizarre, c'est académique, c'est colonial, c'est chiant. Ça m'énerve, je fais quoi ? Je fuis où ?
1: Attends. Vu qu'on est dans un podcast centré autour de la digression, j'aimerais bien que vous nous expliquiez, s'il vous plaît, le portfolio avec lequel vous êtes rentré au Beaux-Arts.
2: Eh bien, une des œuvres que j'avais présentées, c'était un autoportrait de moi couverte de sperme, à l'époque couvert de sperme,
1: Seigneur.
2: Autour d'énormes 5 pénis, et le sperme était peint en doré et en 3D. C'était magnifique.
1: Ah, presque un bas-relief.
2: Un bas-relief de poutre. Mais oui, je faisais beaucoup d'œuvres d'art obscènes, très frontale ou alors glauque, comme des fourmis qui sortaient d'une chatte, des glands dont des serpents sortaient de l'urètre qui eux-mêmes crachaient du sang sur le visage d'un twink.
1: Et c'est là que j'aime connaître votre légende, car nous ne sommes pas dans la méconnaissance de parcours parallèles entre vous et moi, car à la même époque, j'étais en train de peindre dans une chambre miteuse à Londres ma très célèbre série Singe voleur d'organes sur fond jaune.
2: Et oui, c'est vrai qu'on a vraiment des points. Enfin, moi, je sais que dans les premières discussions qu'on avait eues ensemble,
1: on avait des épiphanies.
2: On s'est montré des photos, des arts qu'on faisait avant de Kyonsan. On était là, genre, ah, mais c'est la même personne avec pas la même couleur de cheveux. Il y avait qui ne s'est nuancé, quoi.
1: Donc, on était dans des caves parallèles en train de faire des affreuses peintures.
2: Ouais.
1: Bon, mais moi, j'ai pas fait ça. On ne parle pas de moi parce que moi non plus, j'ai pas fait ça.
2: Moi, j'ai fait ça.
1: On parle de vous.
2: J'ai fait ça un an. Et après, j'ai fait...
1: Assez long, quand même.
2: Attends, un an pendant lequel j'ai un peu transitionné vers un cabaret dans lequel j'allais régulièrement. Et l'entrée de ce cabaret était gratuite si tu venais costumé. Et du coup, bah, j'y allais tout le temps costumé. La MC me voyait arriver au premier rang en full guiche, full costume, full drag.
1: Full guiche ?
2: Full guiche, genre, ah !
1: Ouais.
2: C'est un truc que tu dis.
1: Ouais.
2: Ah !
4: Que tu dis où ça ?
2: À Berlin. C'est un truc qui est british, je crois. British, c'est ça. Parce que j'avais beaucoup d'amis british à l'époque. Et bref, j'arrivais tout le temps costumé. La MC, un jour, au bout d'un mois, me dit, mais ma chérie, là, tu viens tous les jours costumé gratuitement. La semaine prochaine, tu vas sur scène.
1: Mais tu venais pas tous les jours, Mona.
2: Quasiment que tous les jours. Mais je fais la Marseillaise, je dramatise un peu l'histoire.
1: Non, mais les faits.
2: Les faits ?
1: On est dans un complément d'enquête ici. Non, je rigole.
2: Ah, on peut plus rien.
4: Les jours où il y avait le cabaret.
2: Si mais oui, mais ils étaient très régulièrement.
1: Okay. Est-ce qu'on peut avoir un nom ?
2: Ça s'appelait Giza's Spokehouse et The Other Lab.
1: Ça a fermé depuis ?
2: Giza's Spokehouse existe encore pas au même cabaret. Elle existe maintenant au Type Cyber à Berlin. Et The Other Lab, c'était genre un cabaret phare dans lequel j'avais commencé à bosser, qui était un cabaret genre alternatif, vraiment bizarre.
1: Mm.
2: Des gens qui étaient en mode « Ah, je vais chanter en me recouvrant de lubrifiant et en me peignant le visage en rouge et en dansant et en me sortant des colliers de ma vulve. »
4: Pas si éloigné de ce que vous faisiez comme art à l'époque.
2: Bah, pas vraiment. Non, c'est vrai.
1: Mais donc là, tu vas commencer à nous décrire un peu une scène berlinoise de l'époque.
2: Ouais.
1: Qui n'a pas grand-chose à voir avec un burlesque à la française.
2: Non, parce que moi, à l'époque, je ne faisais pas du burlesque, je ne faisais pas du
1: cabaret. Non, d'abord, vous ne faisiez rien de tout ça.
2: Je ne faisais rien de tout ça parce que moi, je faisais du drag clown à l'époque. Mais pourquoi du drag clown ? Parce qu'en fait, j'avais comme enjeu artistique en tant qu'étudiante des Beaux-Arts...
4: La dysphoria
2: de transformer en mes œuvres d'art. Du coup, je me peignais et je recréais des scènes sur scène qui étaient des tableaux que j'avais faits. Donc, je n'avais pas recréé le tableau du foutre, malheureusement, mais je me peignais entièrement nu.
4: À tout quand en...
2: De quoi ?
4: À quand ?
2: Bah, quand vous voulez, après cette émission.
1: Car les affaires sont les affaires. Ok, donc, il y a cette mère Macrel qui te dit,
2: ma chérie,
1: tu reviens, on te book ?
2: C'est ça. Elle m'a booké la semaine d'après. J'ai fait ma première perf d'ici.
1: Qui était le tableau vivant.
2: Non, à l'époque, non. Parce que j'étais encore en mode, je vais pas faire du tableau. Je vais faire un peu du club kid. Je m'étais recouverte le corps de gaffeur noir. Et j'avais un bébé à qui je faisais prendre de la coke et qu'après, j'avais jeté dans le public. Et au final, ça fait du sens par rapport à mon taux d'hormones d'aujourd'hui, quoi.
1: C'est vrai, il y avait déjà ce sujet de la maternité.
2: Ouais.
1: Sur lequel nous reviendrons.
2: Ouais.
1: Et ensuite, il s'est passé quoi dans ce... après que vous ayez jeté ce bébé dans ce Berlin,
2: et bah, j'ai fait ça assez rapidement. Ça a pris parce que j'avais une esthétique un peu chelou et marquée et j'étais bruyante. Du coup, les gens me disaient, vas-y, fais mon cabaret, fais ma soirée. Ça y est,
1: Louise, alors, on va interrompre le direct pour expliquer une situation qui se produit trop régulièrement quand nous traînons ensemble, Mona, Louise et moi. C'est-à-dire que Mona et moi partons sur...
2: des histoires. Sur un... se raconte.
4: Non, mais là, en plus, c'est la réalité. Ah, c'est la vrai, vous avez vraiment jeté un bébé plein de coke.
2: Bébé que j'avais peint en divine. Tu vois, la drague. Je l'avais peinte en divine. Elle était toute nue avec genre un habit de domina. C'était génial.
1: Et on n'a toujours pas dit à nos auditeurs que Louise est en train de pleurer.
2: Louise est en larmes.
1: Dans le studio. ce qui va arriver sous, probablement dans le reste de cette
2: oui,
1: émission.
2: Oui, préparez-vous.
1: C'est la dynamique de notre trio. Donc, vous jetez le bébé, vous commencez à avoir une petite réputation.
2: Une réputation un peu de la folle avec ses esthétiques marquantes. Je fais ça pendant quelques années, jusqu'en 2020-2021, où, pendant le Covid, se lance une exposition immersive qui s'appelle Overmorrow. Après-demain. Moi, je traduis.
4: Ah. Parce que moi, j'étais sur Bruno Monroe.
1: Moi aussi, j'étais sur Bruno Monroe. Mais on est effectivement over Monroe.
2: Et c'était une exposition dans laquelle ils avaient engagé des artistes scénographes ou des artistes qui faisaient des installations pour occuper tout un club. Et c'était un club qui s'appelait Renaté à l'époque, dans lequel il y avait genre une vingtaine de pièces. C'était magnifique. Et chaque pièce, en fait, racontait une histoire. Il y avait genre une pièce qui était une chambre d'enfant, une pièce qui était une cage d'oiseaux. Une...
1: Mais arrêtez de parler d'enfant, Marie Ladol.
2: Je suis enceinte. Une chambre, il y avait une... Bon, bref, moi, j'étais dans la chambre de l'insomniaque. En gros, c'était une chambre où tout était à l'envers, il y avait un matelas qui était au plafond, les draps qui pendaient, c'était n'importe quoi.
1: Trop sympa.
2: C'était génial. Oh. Et en gros, il y avait des performeurs qui étaient invités à jouer dans ces pièces-là et à habiter la pièce pendant 5 minutes dans lequel le public passait un par un dans chaque pièce. Est-ce que c'est clair ?
1: C'est très clair.
2: C'est génial. Et à côté de cette pièce-là que dans laquelle j'étais host, on va dire, il y avait la salle cirque.
4: Mmh. Ah OK.
2: Et dans cette salle cirque, qui était une salle genre rouge et blanc jaune avec des tirs et la fourrure et des strass et des plumes, il y avait une meuf qui était assise sur un fauteuil rouge, qui était corsetée, qui avait des seins gigantesques qui lui arrivaient jusqu'au menton, qui avait des cheveux aussi gros que ses seins. Et elle accueillait le public en gobant des ballons, en s'agrafant les bras, en se perçant des aiguilles dans le visage et qui parlait en disant n'importe quoi. J'étais là genre « Ah !»
1: Une femme intéressante.
2: Une femme très intéressante. Mmh. Elle pissait le sein en étant magnifique. J'étais là genre « Putain !» Cunty, ma mère. Et du coup, je vais la voir et je lui dis bonjour madame, vous êtes qui ? Tu vois, genre vraiment, genre vous êtes qui ? Qu'est-ce que vous faites ? Moi, j'étais encore clown à l'époque.
1: Dans la salle.
2: Dans la salle, j'étais une princesse folle.
1: Ah oui.
2: Et je lui dis bonjour madame, qu'est-ce que vous faites ? Et elle me regarde. Et imagine, t'as l'image un peu genre vieille madame loyale, maquée comme papos, couverte de sang. Et elle me regarde et elle me dit. Ah, je m'appelle Giulietta Ladol et j'adore les grosses quéquettes et les grosses foufounes.
4: C'est pas vrai.
2: Et elle me dit ça. Et j'étais là genre, oh là là.
1: T'as 18 ans et demi ce jour-là.
2: J'ai 20 ans. Et j'étais là genre, waouh, la dinguerie. Et du coup, de fil en aiguille, on est devenus meilleurs amis. On a bu des coups. Elle est venue chez moi très régulièrement. Et tous les week-ends où elle venait chez moi, elle me disait, bon, bah, ce week-end-là, je t'apprends à t'agrafer. Ce week-end prochain, je t'apprends à t'aiguiller. Ce week-end prochain, je t'apprends à mettre des costumes. À comment créer ton corps, naninana. Et en gros, cette meuf-là, en un mois, elle m'a...
1: Attends, là, tu viens de balancer que des mots au hasard.
2: Ben non.
1: Non, mais si on ne connaît, si on connaît pas ta pratique, on n'y comprend rien.
2: Mais oui.
1: T'agrafer, aiguiller et créer ton corps, on va tout préciser.
2: Cette meuf-là, en gros, elle pratiquait ce qu'on appelle le freak show et ou le... Sideshow. Le sideshow, en gros, c'est genre faire de son corps quelque chose de spectaculaire.
4: Okay.
2: À l'époque où le cirque devenait genre ultra connu dans les années 1850, il y avait des petites caravanes, sideshow, le spectacle d'à côté, dans lesquelles il y avait des personnes qui avalaient des épées, qui s'agrafaient le corps avec des agrafeuses murales, qui se perçaient le corps dans le but de montrer les limites du corps, mais aussi des limites d'empathie du public. Voilà. Et cette meuf-là, c'était ça qu'elle faisait.
4: Ok.
2: Et c'est ça qu'elle m'a appris à faire. Elle m'a appris à me faire saigner, à faire des saignées médiévales.
1: Par amitié et reconnaissance d'une femme envers l'autre.
2: Oui, c'est ça. Mais aussi en mode genre, ah, je sens que ça peut plaire à la gosse, tu vois. Mm-hmm. Ça peut faire un truc.
1: Et cette femme s'appelait donc
2: Giulietta Ladol.
1: Giulietta Ladol.
2: Dans le mois qui a suivi cet apprentissage, ma foi, très rapide et très fou de César du freak show et du side show, on a fait un duo ensemble. dans lequel on faisait un espèce de dîner entre meufs qui virait au cauchemar, où le vin qu'on servait finissait en seringue à travers le visage, les clubs qu'on s'allumait en briquet finissaient en feu qu'on crachait, les cartes auxquelles on jouait finissaient agrafées sur notre corps. Il faut savoir qu'en loge, pendant qu'on se préparait, moi je disais, mais tu sais, moi j'ai commencé un peu seul, j'ai pas vraiment de mère de scène, je cherche une personne, enfin moi je m'appelle Mona, j'ai envie de faire du cabaret, j'aimerais bien un nom de famille, tu vois, peut-être que toi tu songerais peut-être à m'adopter. Et elle me dit, ah écoute, faut que j'y réfléchisse, faut que j'y songe. Et après, du coup, ce duo-là, dans la demi-heure où on s'est séparés, elle m'envoie un message en me disant, mais bien sûr que je vais t'adopter. Et du coup, bah, j'ai pris non seulement le nom, mais j'ai aussi pris genre, l'héritage de la famille Liadol, de Giulietta Liadol, parce qu'elle a arrêté de performer, elle, il y a quelques années. Du coup, je porte un peu l'héritage du freak show, beau, séduisant.
4: C'était la première de sa lignée, elle ou
2: Ouais, c'était okay. La première de sa lignée.
4: Donc ça, t'as repris sa pratique à
2: j'ai
4: elle.
2: J'ai repris sa pratique à elle, me dit sa façon de faire, parce qu'elle, elle le faisait pas en mode « Ah, ça fait peur! Ah, c'est glauque! C'est gore !» Elle le faisait en mode « Je suis sublime. Pendant que je le fais, vous avez envie de m'embrasser alors que j'ai des aiguilles dans le visage. » Elle faisait ça.
3: Ce que vous faites finalement.
2: Chose que je fais aujourd'hui.
3: Oui.
2: Et l'histoire que j'aime bien raconter moi à chaque fois, c'est que elle m'a appris à le faire, mais elle m'a pas appris à bien le faire. Parce qu'elle, elle m'a appris à le faire en buvant de la vodka avant d'aller sur scène, mélangée à des anticoagulants et en me massant la peau pour que je pisse le sang et s'assurer que les aiguilles tranchent ma peau quand je les enlève. Mais j'ai rencontré d'autres personnes qui ensuite m'ont appris à prendre soin de mon corps, cicatriser, désinfecter. Voilà.
3: Ok. Pas mal.
2: Sympa.
3: J'ai une toute petite question avant qu'on continue et tout. En fait, on a commencé par votre parcours quand vous arrivez dans les caves de Berlin et tout, mais qu'est-ce qui, en fait, je voulais savoir qu'est-ce qui vous a amené à ça, enfin, aux Beaux-Arts et tout. C'était juste, enfin, parce que vous êtes quand même arrivé avec une idée de quand même performer, enfin, genre, et tout.
2: Oui, comment je suis arrivé à Berlin? Genre, enfin, pourquoi les Beaux-Arts?
3: Oui, oui, puis genre, même, est-ce que vous aviez déjà, genre, une idée d'héritage, genre, de...
2: Du tout.
3: Ok.
2: Moi, de base, je voulais être artiste peintre. Je voulais être, genre, artiste visuel.
3: Ok, d'accord.
2: Et Berlin, pourquoi Berlin? À la fois parce que Berlin, j'avais fait un échange dans mon bac pour y aller, j'avais bien aimé la ville, mais aussi un peu par hasard chanceux, dans le sens où, quand j'ai passé mon bac, j'ai loupé toutes les auditions, pas parce que j'ai postulé, mais parce que j'ai oublié de postuler, et la seule école qui me restait à laquelle je pouvais postuler temporellement, c'était Berlin. Et c'est la seule qui m'a prise.
3: J'adore.
2: Ah ouais, vraiment, genre un, un move.
3: Bah, quand la vie, c'est tout le temps comme ça, mais...
2: Oui, des fois, hein.
5: Tout le temps.
2: H24. 7 jours sur 7.
4: Donc, la Juju...
2: La Juju, oh, elle me manque.
4: La Juju t'apprend tes trucs et là, tu commences un peu à voler de tes propres ailes et à te faire booker en ton nom propre,
2: ouais.
4: C'est ça?
2: Ouais.
4: Et du coup, tu développes une pratique d'abord à Berlin. Mm-hmm. Comment ça se passe un peu ces premières années de métier de cabarettiste, showgirl?
2: Ça se fait assez rapidement, en vrai. Et ça se fait aussi rapidement d'un point de vue de l'apprentissage. Parce qu'en fait, j'ai eu la chance d'être entouré d'anciens très jeunes. Genre, quand j'avais genre 22 ans, j'avais des personnes qui avaient 40 ans qui faisaient ça depuis que j'avais leur âge, tu vois.
4: Alinéa, est-ce que ça, cette rapidité, elle s'est faite parce qu'à l'époque, il y avait une scène et une économie hyper propice ou parce que vraiment, tu as eu grave du cul?
2: Un peu les deux. Ça s'est fait un peu par les deux. Parce que je pense, en ayant cette esthétique qui était déjà affirmée, l'héritage du cirque, l'héritage du clown, les esthétiques vraiment poussées jusqu'à la peinture entre les doigts, vraiment le rapport de taille, je sais que ça marchait. Et l'héritage de Giulietta a beaucoup aidé à ça, à faire un freak show un peu particulier. Mais aussi parce que Berlin, à l'époque, ça foisonnait de gigs. Ah, il y a une photo qui se fait prendre par Louise. Oh là là. Ça foisonnait de gigs et... je saurais pas te dire. Je pense que c'est vraiment genre un peu un truc de coïncidence.
4: Et du coup, t'as rapidement commencé à bosser comme ça à plein temps.
2: Ouais, très rapidement. En vrai,
4: dès que je faisais... Ça n'a jamais été une passion sur le côté qui est la manière dont plein de gens commencent, tu vois, en mode activité du soir, quoi.
2: Non.
4: Non.
2: Non, non, non. J'ai commencé... Enfin, je pense que dès mes 19 ans, je me faisais de la thune assez pour grailler, quoi.
4: Et du coup, là, il se passe combien de temps t'es resté à Berlin en tout?
2: Je suis resté à Berlin de mes 18 à mes 23.
4: Ouais. Presque 5 ans.
2: Ouais, 5-6 ans environ.
4: Où t'as développé ta pratique et un petit nom là-bas.
2: Ouais, c'est ça.
1: Si tu devais un peu résumer ces années et des éléments marquants de ton parcours là-bas, tu nous en dirais quoi ?
2: Moi, je dirais, dans les événements marquants, il y avait faire partie du collectif Venus Boys, qui était genre un collectif de drag king et alternatif, dans lequel il n'y avait aucune queen, et c'était vraiment en mode genre drag alternatif, et on était une centaine, et on faisait des spectacles dans des théâtres.
1: Un syndicat.
2: Ouais. Et vraiment, c'était syndiqué en mode, genre, c'était les premiers collectifs qui commençaient à se rassembler en mode, ok, on va poser des tarifs, ok, on va poser des conditions de travail dans les lieux et les personnes qui nous engagent. Donc, il y a eu ce collectif, moi, qui a été grave marquant dans...
1: Qui étaient des gens allemands ou des gens assez internationaux ?
2: Que des gens internationaux, que des personnes expats.
1: Ok.
2: Et après, il y a eu House of Lunacy, qui était le collectif dans lequel j'ai du coup rencontré Giulietta, qui était un collectif de soirées immersives cabarets, qui faisait genre des cabarets dînatoires, des soirées clubs. Dans lequel ils engageaient genre une cinquantaine de performeurs de tous les backgrounds, de toutes les pratiques. Et c'était formidable. Enfin, moi, j'ai beaucoup appris comme ça dans ces soirées-là qui duraient de 9h du soir à 9h du matin où il y avait de la perf pendant 12h non-stop. Et du coup, genre, moi qui avais 20 ans, je me baladais là-dedans en mode « Oulala, qu'est-ce qu'elles font les dames, tu vois ?» Et du coup, je voyais les costumes, je voyais les façons de faire, les façons de parler, les façons de bosser. Donc c'est un peu ça pour moi, je crois, les deux choses marquantes dans Berlin.
1: Et t'as commencé après à travailler un peu à l'international aussi ?
2: Ouais, j'ai commencé à bosser à l'international quand j'ai commencé à rejoindre le cirque queer.
1: Ah, donc bien plus tard.
2: Okay. Ouais.
3: En même temps, on est dans ces années... Fin...
2: On est en 2023-2022.
3: Ah bah oui, c'était il n'y a pas si longtemps finalement. Ouais.
1: Parce qu'en fait, à ce moment-là, t'as des ancrages quand même avec la scène française parisienne ou pas ?
2: Non.
1: Comment ce truc-là se remet un peu dans les tuyaux ?
2: Ça s'est fait en fait en commençant à bosser avec le cirque queer, du coup la compagnie de cirque dans laquelle je bosse, en commençant à faire des allers-retours en France-Allemagne. En gros, je descendais en France pour faire une résidence.
1: Tu les connaissais d'où, les gens ?
2: Par hasard, par Instagram. Okay. Ils m'ont trouvé sur Instagram, ils étaient là genre « Hey, on aime bien ce que tu fais, tu veux nous rejoindre ?» J'étais là genre « Ok. » Et de là, sont venus plein d'allers-retours pour moi. Et j'étais là, genre, bon, bah, tant qu'à faire, autant si je passe par Paris, autant réseauter. Si je passe dans le sud de la France, autant réseauter. Et du coup, en fait, quand je faisais un aller en France, je m'arrêtais dans des villes sur le chemin. Et pareil pour le retour. Et c'est là, non seulement que j'ai commencé à faire ces contacts-là un peu de réseautage en France, mais aussi que j'ai commencé à y prendre goût. Parce que je crois qu'en fait, si tu veux bosser international, il faut aussi que tu aies envie. Ça se fait rarement un peu par hasard. Il faut qu'il y ait vraiment un enclin de « Ah !» J'ai envie de le faire et il faut trouver des trucs. Et du coup, quand j'ai commencé à vraiment m'installer en France avec le cirque, donc il y a 2 ans que j'ai emménagé, j'avais déjà mon réseau français. Donc j'avais la sécurité berlinoise et j'avais un réseau français que j'avais commencé à faire avec les allers-retours. Et après, quand je me suis emménagé en France, à Paris, j'avais envie de garder ce contact avec Berlin. Du coup, je faisais encore des allers-retours tous les 2 derniers mois de l'année en mode, bon, bah, je passe 2 mois à Berlin. Et j'étais là, genre, bon, bah, quitte à faire ces allers-retours, autant m'arrêter en Suisse. Autant m'arrêter en Belgique, autant m'arrêter quelque part en Allemagne. Et de là sont venus en fait des réseautages, et je crois le fait que c'est un truc que j'ai beaucoup communiqué aussi, que je bosse à l'international, sont venus des gens qui étaient en mode « Ah mais t'es une meuf trans qui fait du freak show et du cabaret, mais viens, on t'engage pour là-bas ». J'ai aussi beaucoup communiqué là-dessus, je pense que ça a beaucoup aidé au fait que la carrière internationale paye quoi. Oh là là.
1: On va prendre le temps de revenir bien sûr sur toutes tes aventures françaises et internationales. Tu nous as... on t'a demandé et tu as répondu à l'exercice de nous faire une petite playlist de ce qui t'accompagne en ce moment ou de chansons que tu as envie d'entendre avec nous à l'antenne. Je sais pas si elles sont dans l'ordre, mais est-ce qu'il y en a une qui te semblerait la plus appropriée ?
2: La première, elle est bien. La première, elle est parfaite.
1: Ok, donc on va écouter Micheline, The French Remix de Sad Salamanders. Et ensuite, on continuera cette délicieuse conversation avec Monella Doll et Louise Bizouk.

0: C'est génial, cette musique.
1: Oh, Mona, c'était un supplice.
0: Ah, génial.
1: Mais qu'est-ce que c'est que cette horreur?
0: Je sais pas, je l'ai entendue par hasard en cherchant des musiques pour performer. Elle m'a marqué. Le fait qu'elle dise « Tu es sublime, Micheline !» L'héritage du cabaret,
1: Je ne sais même pas comment décrire ce genre de musique. C'est du jazz.
0: Un peu.
1: Qu'est-ce que c'est? Qu'est-ce que c'est, Louise Bisou?
2: Alors, non, moi, je ne suis pas experte. Là, on est sur de la musique de cabaret, presque, non?
0: Enfin, genre vibes. Mais un peu rock.
2: Oui, c'est un peu du rock et tout. Genre, il y a les démarqueurs rock et tout. Oui, c'est de la musique. Off.
1: C'est indescriptible.
0: Mais voilà,
2: non, c'est pas indescriptible, ça arrive très souvent. En fait, je crois que ça peut. Non, mais c'est genre.
0: Tu vois, ça fait sens par rapport à ce qu'on racontait, tu vois. On essaie de décrire des choses, mais c'est indescriptible. À la fois, ça a plein de codes, à la fois, ça n'en a aucun.
2: Oui.
1: Mais toi, vraiment, t'aimes trop ce genre d'esthétique de musique un peu musette comme ça. Ah ouais. Musette endiablée, là.
0: Ouais, musette endiablée, mais genre. Ah oh là là, on est un peu foufou quand même. Tu vois. C'est ça que j'aime bien, moi.
1: Non, mais j'aime bien ton goût pour des choses que moi je trouve très ringardes, mais que tu me donnes tort.
0: Mais ouais.
1: T'es en mode non, je vais le faire.
0: Je te jure, ça va marcher.
1: Non, mais vraiment, quand on se retrouve avec Mona dans des contextes, soit où je vais la voir jouer, soit où on doit créer des trucs ensemble, à chaque fois je suis en mode non, mais elle va pas faire passer cette affreuse valse, valse avec des trompettes lunaires et une voix dans le fond et tout. Et toujours, toujours elle y arrive, vraiment, je vous rends vos fleurs.
0: Bah, merci beaucoup.
1: Je vous en prie. Donc, Mona.
0: Oui.
1: On va revenir sur... C'est vraiment ta biographie, ce soir, dans le Grand Échiquier. On va revenir sur le moment où, après toutes ces années de développement de tes skills et de ta pratique, tu reviens à Paris, tu t'installes. Et j'aimerais qu'on parle un peu de ce qui se passe avec la Maison Furieuse, la Furieuse Baraque, voilà, un peu ce... Qu'est-ce que c'est? Qu'est-ce que ça te dit de toi? Qu'est-ce que ça raconte de ton travail, de comment tu le fais, de un peu ce que tu mets dedans, voilà.
0: Eh bien, oui, parlons de Maison Furieuse. Maison Furieuse, c'est une boîte de production de cabaret, mais aussi d'artistes, qui est tenue du coup par Faustine, aka Faustine Furieuse, qui est aussi ma sœur. Et cette boîte de prod, elle est née il y a quasiment 2 ans, je crois.
1: Retour.
0: Un peu à mon retour, c'était des discussions qu'on avait beaucoup avec Faustine, où genre moi, quand je faisais mes allers-retours en France à Paris, j'étais là genre ah putain, j'ai envie de monter mon truc. Elle était là genre moi, j'ai envie d'avoir ma boîte de prod aussi, tu vois. Et on s'est un peu mise toutes les deux le feu au cul, et ça lui a tellement mis le feu au cul à Faustine qu'elle a monté cette boîte de prod Maison Furieuse, qui un peu se réapproprie les moyens de production pour les artistes de la marge.
1: Et toi, tu as toujours eu envie de monter tes shows, ou c'est un peu ce partenariat avec Faustine qui a donné cette envie et qui a rendu ça concret
0: Moi, c'est un truc que j'ai toujours fait et voulu faire, mais j'ai pas pu toujours bien le faire. Parce qu'en fait, quand tu montes tes shows de cabaret, en fait, tu finis par tout faire. Enfin, tu fais ta prod, tu fais ta com, tu fais tes costumes, naninana, enfin, t'as la multiple casquette. Et d'avoir commencé à bosser avec Faustine, en fait, ça m'a permis, moi, de scinder le travail et de vraiment pouvoir me concentrer sur l'artistique et du coup, de laisser une vraie place existante, en fait, à la production. Et du coup, en fait, à la mise en œuvre des moyens de création pour que le spectacle et les idées deviennent réelles, quoi. Et c'était un des enjeux que Faustine avait et qu'on partage ensemble avec elle, qui était en fait de donner ça au milieu du cabaret, qui est un métier, un endroit assez esselé en fait, en vrai.
1: Oui, et aussi où souvent les gens qu'on voit autour de nous et tes collègues, j'ai l'impression qu'elles témoignent régulièrement d'un manque de structuration un peu de ce milieu, en tout cas des conditions de travail de ce milieu.
0: Bien sûr, ouais.
1: Et donc là, vous avez un peu fait en sorte de vous donner les moyens de le faire vous l'entendiez.
0: Comme il se doit.
1: Ouais.
0: Comme il se doit.
1: Et donc, tu as proposé plusieurs formats avec Maison Furieuse.
0: C'est ça. J'ai proposé... la première chose qu'on avait proposée ensemble, je crois que c'était Cabaret Saccage. V'là à l'époque, quand Faustine bossait à la prod du Consulat Voltaire et que moi, je faisais la programmation du Consulat Voltaire, j'étais là genre, bon, bah, tant qu'à faire. Quitte à arriver à Paris, autant faire venir toutes les copines de Berlin et faire un cabaret.
1: Donc ça, c'était ton premier format à Paris,
0: ouais.
1: Où tu faisais grave vivre un axe Paris-Berlin dans les invités.
0: Ouais, ouais. C'est ça. Et, Et au début, c'est genre, bon, allez, c'est moi qui le fais tout. Et Faustine était là, genre, bah non, attends, je vais t'aider, je vais faire la prod. Et c'est de là un peu que les choses sont nées. L'autre chose qu'on a faite, dans laquelle bah, vous faites toutes les deux parties.
2: C'est vrai.
0: Bah oui, hein.
1: C'est vrai.
0: Il y a le cabaret Furieuse, qui est un peu le cabaret, non, qui est le cabaret manifeste de Maison Furieuse, qui est un cabaret qui parle de l'intimité des artistes dans leur loge, et aussi des besoins des artistes, enfin de tout ce dont on parle.
1: Et c'est surtout un cabaret de création,
0: ouais.
1: Ce qui est peut-être un peu différent d'autres formats de cabaret, mmh. Quoique j'ai l'impression qu'avec un peu toutes nos copines à l'heure actuelle, il y a aussi une résurgence de ça, du cabaret de création, mais qui est vraiment très goûteuse, ouais. où on n'engage pas des artistes pour des numéros qui viennent performer, mais plutôt on essaie de répéter et de créer, oui. Sur des temps spécifiques un spectacle unique ensemble, ce qui s'avère plutôt aussi, des modes de théâtre, quoi.
0: C'est ça, et aussi sortir des artistes de leur mode de fonctionnement, enfin du mode de fonctionnement du cabaret actuel qui est t'es un artiste, t'as un numéro, t'as un produit, tu le fais, basta, ciao. Et là, l'enjeu, c'était en mode, bah, au fait, t'es un artiste, expérimente, on te donne genre un mois de direction artistique où genre il y a Mona qui est là pour t'aider à discuter, où il y a des moments de répétition qui sont calés, on essaie de réfléchir à des trucs, on essaie de faire du sens un peu dans la globalité du cabaret, pour oui, un peu genre se reprendre un peu, se réapproprier plutôt les codes du monde institutionnel et du coup le confort aussi qui va avec dans le spectacle vivant, quoi.
1: Donc, Saccage,
0: Furieuse.
1: Pins ?
0: Il y a Pins and Needles.
1: Ça, c'est quoi ce format un peu ?
0: Ça, c'est un cabaret freak show néo-traditionnel,
1: ouais.
0: Qui est né en 2021 à Berlin, à l'époque. C'est là qu'il est né, et quand j'ai emménagé à Paris, bah, il est revenu. En même temps que Maison Furieuse est revenu, parce que j'étais là, genre, bah, tant qu'à faire, autant implanter ce cabaret aussi en France.
1: Et Pins, ça a encore lieu, enfin, vous continuez grave les Pins and Needles.
0: Là, on fait une pause.
1: Une petite pause.
0: On fait une petite pause.
1: Ok, on a des exclus ce soir.
0: Ben, on a fait une petite pause parce qu'on est encore en train de voir où est-ce qu'on va être, en fait. Mm. On essaie de voir si on reprend la saison au cirque ou pas, si on reprend la saison ailleurs ou pas. On est un peu en flottement parce qu'en réalité, les espaces qu'accueille le cabaret, eux aussi, ils se précarisent et du coup, ils ne peuvent pas accueillir tout le monde non plus, tu vois. Du coup, on est encore un peu en flottement et en pause, ce qui n'est pas plus mal, car j'ai peut-être besoin de faire une sieste.
1: Ah,
0: ah ouais.
1: Est-ce que tu veux qu'on parle de la fatigue ? Parce que c'est un vrai truc, hein.
0: Non, c'est un vrai truc, Nojaël. Mais là, j'arrive sur la fin, vous êtes une de mes dernières choses, et après, je fais une grosse sieste.
1: Ah oui.
0: En mars. Super. En mars, j'arrête.
2: Nous, on est une de tes dernières choses, tu veux dire, en tant que radio, là ?
0: Ouais, je crois.
2: Ah, j'adore.
1: J'adore.
0: Ouais.
1: C'est bien la première fois que je t'entends dire que tu vas mettre du temps pour te reposer. Ouais. Mais c'est bien quelque chose qui m'a toujours inquiété à ton contact. Ton niveau de fatigue et de... Ouais.
0: De résilience à la fatigue aussi. Hein.
1: Non, c'est du déni à ce niveau-là.
0: Oui, c'est du déni à la fatigue. Mais bref, pour reprendre le sujet sur Pins and Needles... non, Pins and Needles, pour moi, l'enjeu, c'était aussi de faire rencontrer des artistes genre anciens. Genre des vieux artistes, genre Missy Macabre, genre La Lamorte, qui ont fait v'là le cabaret avant nous, et de les faire rencontrer des artistes d'aujourd'hui, qui sont un peu plus jeunes, pour que vraiment il y ait ce sens, non seulement d'héritage, mais aussi de partage de savoir, et de enfin oui, de partage de savoir, quoi. Et l'enjeu aussi un peu plus politique pour moi avec Pins, c'était de questionner, en fait, si les freak shows de v'là l'époque existent encore ou pas, et de faire un peu des freak shows contemporains qui... fond de ce cabaret, un miroir du monde actuel.
1: Tu t'y retrouves avec... Non, mais tu parles de... Là tu me lances des grandes perches sur
0: bah oui.
1: ta place dans l'état du monde. T'es contente de l'endroit où t'en es, t'es contente des scènes dans lesquelles... et de l'état des scènes aussi, tu vois, je parle autant artistiquement que économiquement, que dans les moyens de production. Est-ce que tu t'y retrouves, tu t'y accommodes? Parle-moi un peu de ton rapport à cet écosystème.
0: Moi, là, plus ça va, je crois que je m'en suis rendu compte là, il y a quelques mois, dans les 6 derniers mois, on va dire, que l'écosystème dans lequel je travaille et j'existe, il est bâtard, dans le sens neutre du terme. Genre, il a plein de facettes différentes. Il existe en institution, il existe en cave, il existe en cabaret trad, il existe dans des théâtres, autant bien que dans des espèces de trucs expérimentaux ultra queer.
2: Dans les musées.
0: Ouais. Dans tout. Je sais pas pourquoi, mais je fais ça. Et ça, moi, ça me plaît énormément parce que du coup, ça me permet de non seulement découvrir des nouvelles façons de faire, mais aussi de découvrir en fait comment mon art peut exister ici et là. Et pour moi, ça fait beaucoup de sens en tant qu'artiste, non seulement trans, mais surtout qu'il y a une pratique de cabaret un peu bizarre, qui est celle de se foutre à poil et de saigner. D'exister dans cet endroit-là, moi, ça m'excite de ouf, parce que j'ai l'impression de mettre un pied dans la porte pour tout ce dont on parlait avec Maison Furieuse, qui est genre d'accéder à la façon de faire de l'institution, de réactualiser les freak shows contemporains. Pour moi, il y a un truc de sens politique qui se fait dans les milieux dans lesquels j'existe, mais il y a aussi le fait que bah, ça brûle au bout d'un moment d'exister de partout, de courir de partout, de voyager autant. Ça fatigue. Ça fatigue, mais ça paye d'un point de vue de ce que ça symbolise pour moi, tu vois. De ce que ça raconte pour genre, la petite moi qui voulait faire les beaux-arts, qui a arrêté les beaux-arts pour commencer à faire la folle en cave et qui aujourd'hui finit par bosser en institution, à présenter ça genre, au TNS, à être là genre « Ah là là !» Ça vous parle, alors que je fais des trucs que j'adore faire, que je pensais pas possible de faire exister dans ces endroits-là, quoi. Donc ouais, ça m'excite de ouf. Mais à la fois, il y a une part d'inquiétude de... quand je vais en institution, ça marche, mais ils ont de moins en moins d'argent. Quand je bosse dans les caves, bah, ça marche parce qu'on crée de l'argent, mais on voit de moins en moins bien, parce que le fascisme, il nous casse directement dans la gueule. Enfin, il y a des trucs un peu paradoxales et de contradictions qui me font faire des casse-têtes des fois, tu vois.
1: Oui, je vois bien.
0: Non, mais tu vois, bah oui, bien sûr. C'est, enfin, moi, c'est ce truc-là de voir que les deux axes majeurs de mon travail, genre cave et institution, les deux vont mal de façon différente, mais pour des raisons similaires, et d'essayer de trouver ma place en même temps là-dedans, c'est de la contorsion des fois.
1: Et t'as l'impression que, enfin là, on fait des projections. Je suis pas sûr de où va cette question précisément, mais que c'est que tu vas trouver des moyens, des ressources et des idées pour continuer une trajectoire dans ça, ou que ce milieu finira par casser les gens qui le font.
0: Moi, je pense que l'institution va finir par casser dans pas long. Moi, my vision, c'est que l'institution, elle va se casser la gueule dans pas long.
2: Quand tu parles d'institution, c'est tu parles des... Oh,
0: des milieux subventionnés.
2: Oui, des milieux subventionnés, pardon. Concrètement, ça correspond à quoi, par exemple, genre à Paris, qui prend cette place-là, genre dans le cabaret
0: Dans le cabaret, je dirais Madame Arthur, par exemple.
2: Ok, d'accord, je vois.
0: Mais je parle pas uniquement de cabaret. Ils l'ont été à un moment. Et justement, ils le sont plus là, je crois. Oh, je sais pas.
1: Je crois pas. Ah ouais. Je crois que c'est vraiment qu'un lieu privé.
2: Ça m'a l'air très privé.
1: Ouais.
0: Ok. Mais non, il y a... C'était quoi la question ?
1: Non, sur...
2: Non, mais je voulais savoir, c'était quoi...
0: Quand quel endroit je parle ?
2: Quand tu parlais ouais, de milieu institutionnel et tout, genre, c'est, en fait, c'est quand t'es invité et qu'il y a, genre, en gros, tout est produit, t'as pas de trucs à prendre en charge, toi.
0: Oui, genre les scènes nationales, les gros théâtres.
2: Super. Waouh.
0: Moi, je pense que ça va.
1: Avec le cirque, avec le cirque queer, plutôt vous marchez dans ce circuit.
0: Un peu, ouais. Et à la fois, non, parce qu'on arrive à se rendre adaptable pour des structures qui n'ont pas cette thune-là, tu vois. Enfin, il y a une force d'adaptabilité que le monde nous force à avoir en tant qu'artiste, en tant que collectif aussi, tu vois, j'ai l'impression.
1: Et j'ai l'impression que sur les... Déjà, dans ton corps de métier, j'ai l'impression que vous êtes rare à pouvoir... pouvoir travailler dans différents espaces, il y a quand même... Arrête-moi si je me trompe, hein, mais de ce que j'observe, quand même une segmentation des gens, et vous êtes rare à pouvoir toucher de l'argent public dans le cabaret. Il y a une sub qui vient d'arriver il n'y a pas trop longtemps, mais c'est les débuts, ça concerne une poignée de gens,
0: ouais.
1: Et rares sont les cabarettistes qui travaillent dans les théâtres publics, si je ne m'abuse.
0: Rare, mais ça change doucement. Enfin, le cabaret devient à la mode. Du coup, de plus en plus, les théâtres sont en mode « Venez, faites du cabaret chez nous !»
1: Oui.
0: Tu vois ? Genre, le théâtre de la Croix-Rousse.
2: S'il y a cette tendance-là, qu'est-ce qui te fait dire que, genre, toi, c'est les institutions, elles vont... Enfin...
0: Parce qu'il n'y a plus d'argent.
2: Ah oui, oui.
0: Parce que l'argent, il disparaît. Du coup, ils ne vont plus pouvoir programmer, ils ne vont plus pouvoir inviter du public, ils ne vont plus pouvoir payer leur équipe. Du coup, moi, c'est un peu ça que je vois. Et en parallèle, je vois le cabaret et son histoire... Et en fait, on sait relativement inventer de la thune et inventer de l'emploi comme ça, tu vois. Donc il y a un truc où je sais pas. J'ai un peu du mal à me projeter dans le futur, à part le fait qu'il y a des choses qui vont se casser la gueule et que nous, on va rester résilientes, tu vois. Et à la fois, il y a ce truc dont tu parles, des subventions qui viennent au cabaret, le cabaret qui prend la spotlight, nous qui venons de plus en plus en institution, qui nous montrons, qui devenons un peu à la mode, No Shade. Et à la fois, je sais que ça ne va pas durer non plus, tu vois.
1: Oui, ce qui est aussi pas plus mal au vu de l'histoire de cette discipline, parce que c'est vraiment pas une discipline qui est...
2: Qui est censée être, genre, oui, pour le... Pour, enfin, ce que vous alliez dire, pardon.
1: Enfin, sur la santé mentale et la santé mentale et physique des artistes, ça, on peut s'en inquiéter, mais sur le purisme de la discipline, c'est comme jamais un art qui a bénéficié d'or.
0: Non, c'est un art qui a jamais bénéficié d'or, mais là, je pense que... Enfin, ce qui est intéressant avec cette subvention, c'est que comme on prend des plateformes plus grandes, notre voix elle est amplifiée, on nous entend plus. Et comme le cabaret abrite tellement d'identités marginalisées, bah là, on peut essayer de porter des discours un peu plus forts, tu vois. Mais en vrai, c'est compliqué aussi. Parce que bah, du coup, ça fait peur aux gens qui nous accueillent. Et à la fois, bah, on ne va pas très bien, du coup, on n'arrive pas très bien à parler. Je sais pas, je m'en mêle les
1: points. Non, pas du tout. Je propose qu'on écoute une autre chanson à toi, enfin une chanson de ta playlist.
0: Et, oui.
1: Et ensuite, on parlera plus précisément de ton processus de création et des numéros que tu as proposés ou que tu proposes régulièrement sur les scènes.
0: Mais quelle musique on va écouter? On est un peu dans une ambiance un peu tristoun quand même.
1: Non, pas du tout.
0: Non, mais j'ai des musiques un peu tristoun.
1: Ah bah, pardon.
0: On va mettre. Alors. Celle-ci là. Je l'ai dit ou pas?
1: Bah oui.
0: On va mettre Heroes de David Bowie.
2: Ah ouais, ok.
0: Elle me fait beaucoup penser à Berlin.
1: Ah.
0: On l'écoutait beaucoup à Lunacy.
2: Mais parce que c'est sa période berlinoise.
0: Eh oui.
1: Eh ben nous allons faire une petite pause musicale.
2: Alors, je vous propose la version remasterisée de 2002 parce que j'ai que ça sur
0: Tidal. Parfait.

0: Vous êtes bien sur les ondes de Station Station, c'est la Afterlife Radio avec Mona Ladol. Mona, nous pouvons être des héroïnes chaque jour, comme le disait la chanson précédemment. Dans ton travail, c'est vraiment quelque chose qui traverse. Vous êtes toujours en majesté ou vous allez à l'encontre de cette figure et vous tuez l'icône, en tout cas symboliquement. Est-ce que tu peux nous parler un peu de la manière dont tu conceptualises, fabriques et présentes tes numéros au public?
1: Une bonne question, mais ça dépend.
0: Faites-nous rentrer dans votre processus.
1: Dans mon processus. Comment je crée des numéros? Moi, j'ai un peu mon schéma de base qui est adopter une esthétique ou un code du cabaret très traditionnel, que ce soit la showgirl recouverte de plumes ou les danseuses du Crazy ou les danseuses de Las Vegas, et le déplacer avec un tout petit truc. Le déplacer en la rendant couverte d'aiguilles. La déplacer en la faisant parler de comment elle va pour de vrai. Pour moi, c'est mon enjeu quand je crée, c'est de toujours utiliser un peu l'esthétique universelle, on va dire, du cabaret pour choper un peu l'empathie du public et choper son attention aussi pour ensuite lui parler de trucs vrais. Il y a ça un peu dans un premier temps. Après, moi, je travaille beaucoup avec les codes du freak show, on va dire, traditionnel, qui sont le fait de décortiquer sa performance en assez de temps, en assez de mouvements, en assez de mouvements chorégraphiques pour que le public comprenne exactement ce qui va se passer. Pour qu'il y ait une sorte de clarté, une clarté. Que le public voit bien ce qui va se passer. Après, moi, j'aime beaucoup aussi cette espèce d'image d'une beauté sublime qui est devenue tellement belle qu'elle fait peur. Il y a beaucoup de ça. Comment ça se montre pratiquement? Moi, je travaille beaucoup dans un premier temps avec la matière.
0: C'est ça.
1: Ouais.
0: Pour donner un peu
1: des codes
0: à nos auditeuristes, si je devais décrire une performance de Mona, je dirais qu'il y a un peu trois matériaux qui vivent ensemble. Il y a d'abord son rapport aux techniques de la scène, qui sont celles du freak show, et ses compétences propres, donc les choses qu'on a dites précédemment, du spectaculaire qui vient de la douleur, un peu. Voilà. Il y a tout ton côté matériel avec les costumes que parfois tu fais faire, mais que souvent aussi tu fais toi-même.
1: Oui, en majorité, j'ai des corps.
0: Ou que tu upgrades toi-même. Et il y a aussi un rapport au texte. Voilà. Si je peux un peu situer ce que tu fais à notre auditoire qui n'aurait pas vu une de tes performances, c'est un peu ces choses-là qui,

0: musique qui marcherait mieux. C'est un peu par des... Je suis très obsessionnel quand je travaille. Je suis obsessionnel sur la matière, sur le bienfait, sur le rapport aux détails, que genre mon costume soit magnifique de loin, mais aussi pour les personnes au premier rang. Et aussi, j'ai un rapport à la musique, je crois, où j'aime beaucoup quand les musiques d'elles-mêmes déjà racontent une histoire, de par le genre qu'elles évoquent, par... Oh, j'ai envie de rire. De par...
1: Tu peux, hein.
0: Non, mais je sais, mais j'essaie de réfléchir un peu comment décrire mon processus artistique, mais c'est compliqué parce qu'en fait, il varie vraiment selon l'obsession que j'ai sur le moment, tu vois. Des fois, j'ai des obsessions de faire un numéro de burlesque trad, je trouve une musique trad qui me parle, et après, de là, genre, j'écoute en boucle et en boucle et en boucle la musique, et je me dis, ah ok, cette petite note de trompette, ça va être le moment où mes doigts, ils s'ouvrent en éventail. Ah, après, ce moment où la batterie va se mettre en jeu, ça va être le moment où mes pieds vont commencer à avancer. Ce moment où il y a tous les cuivres qui arrivent en chœur, je vais demander à l'ingé lumière d'allumer toutes les faces, comme ça, c'est plus du contre. Enfin, il y a un... C'est très esthétique, comment je bosse. Et après, je crois qu'il y a un truc aussi de me demander ce processus de ok, esthétique trad qui est un peu bizarre. J'essaie de me raconter comment le public il va le vivre aussi. Je pense à mon numéro phare, My Bloom Hurts, qui est le numéro avec les aiguilles dans les joues. J'ai des grosses aiguilles dans les joues auxquelles du coup il y a des fleurs et les fleurs cachent les aiguilles et du coup je danse. Et quand j'enlève les aiguilles, il y a du sang qui coule et les gens comprennent en fait qu'elles étaient perforées dans mon visage. Et moi, ce numéro, dans son mode de création, je voulais que le public tombe amoureuse de moi. Du coup, je me suis dit, bon, alors on va être belle, on va être jolie, on va avoir des éventails, on va avoir une chorégraphie bien léchée des éventails, jusqu'au moment où ils se rendent compte d'un truc. Et ça, je l'ai chorégraphié non seulement par le corps, mais aussi par la musique que j'ai trouvée après des insomnies sur YouTube à être là. Genre, c'est quoi la musique que je veux trouver? Ben, elle marche. Non, elle marche pas. Ah, elle marche. Je suis obsessionnel.
1: Parce que du coup, c'est quand même un truc un peu spécifique de ta pratique, qui est que les numéros ils peuvent vivre un peu longtemps, en fait.
0: Ouais.
1: Quand bien même tu es booké souvent pour des one-shots, c'est des numéros qui vivent sur des années avec toi.
0: Ouais. Ouais, ça après, c'est propre à la culture du cabaret relativement trad, on va dire.
1: Ouais, au cirque un peu, j'ai l'impression.
0: Oui, aussi de ouf.
1: Ouais.
0: Et aussi, je pense que c'est le fait que j'ai la chance de tourner. Hors de Paris, je peux me permettre de faire les mêmes numéros parce que les personnes les ont vus en teaser sur les réseaux. Et quand je leur ramène, bah, ils sont là, genre, ah, enfin, enfin, je le vois, tu vois. Et après, pour moi, c'est aussi une volonté d'avoir des numéros signature que je garde. Parce que c'est comme garder un bon livre que tu as écrit, tu le gardes dans ta bibliothèque, tu vois. Et pour moi, il témoigne un peu de l'histoire de Mona Ladol.
1: Et c'est quoi un peu ta... Parce que du coup, j'essaie aussi de comprendre dans quel rythme ta pratique elle s'articule. Il y a des numéros que tu appelles tes numéros phares, tes numéros signatures que tu soit que tu rejoues, soit que tu revamps d'une fois à une autre. Mais donc, tu as quand même un processus de création qui est assez long sur le dans le temps long. Et c'est quoi la fréquence où tu proposes des nouveaux numéros? Est-ce que c'est une recherche qui est complètement déconnectée des dates, par exemple? Et en mode, en fait, tu réfléchis à des numéros et en fait, ils trouveront une date. Ou est-ce que c'est plutôt pour, en fait, là, dans tel cabaret, dans telle embauche, dans tel show, je vais présenter une forme singulière. Comment ça se passe pour toi, ça?
0: Ça dépend. Moi, je dirais par fréquence que j'ai genre un ou deux numéros qui sortent par an. Mais je suis en constante création de numéros dans ma tête et en pratique. Genre, j'ai des costumes qui poirotent dans ma chambre que je suis en train de stresser pour des futurs numéros. Parce que bah, j'attends qu'ils soient finis, j'attends d'avoir les ressources monétaires et matérielles pour les mener à bien. Et aussi parfois, j'attends de pouvoir les expérimenter assez. Et souvent, le fait que j'ai la chance parfois de bosser en institution et d'avoir des résidences, j'utilise ça pour expérimenter des numéros. Et parfois pas, parfois c'est des cabarets de copines et je me dis bon, là on est en copine, là je peux me permettre d'expérimenter un numéro que j'ai jamais fait, comme j'ai fait chez les meneuses la semaine dernière, où j'ai expérimenté un numéro d'agrafe alors que j'ai pas de numéro d'agrafe. J'étais là genre bon bah j'ai envie d'expérimenter un truc chez vous et à côté de ça je vous ramène un numéro phare que je sais faire, qui est déjà carré, mais je vous propose l'expérimentation de Mona Ladol sur votre scène aussi, tu vois. Donc il y a un processus seul de amasser la matière, physique.

0: esthétique, musicale, conceptuelle. Et après, il y a des numéros un peu plus expérimentaux que j'expérimente soit sur des sets de copines, soit en résidence avec des compagnies ou des structures un peu plus larges que moi, quoi.
1: C'était comment les meneuses?
0: C'était trop bien. C'était magnifique. J'ai eu l'impression de vraiment emménager à Paris. Un peu en vrai.
1: Ouais.
0: Parce que j'ai rencontré des grandes stars du cabaret parisien et des personnes qui sont devenues mes amies aussi. Très douces. Et moi, ce que je leur disais, c'est que j'ai retrouvé des dynamiques de loge, de mode de création et aussi des volontés d'expression, d'héritage, de showgirl néo-traditionnel. J'ai retrouvé ça avec d'autres personnes, tu vois. Et c'est un truc qui me manquait un peu, moi, à Paris. Et j'étais contente de trouver ça. Et moi, j'ai été hyper émue à un moment aussi, parce que dans Les Meneuses, je faisais un numéro de burlesque très codifié d'Ita Fonteyn, qui était en fait juste avant encadré par une archive de Coccinelle, qui est une ancienne du cabaret français, mais aussi une précursrice du.
1: Précurseur.
0: Je sais pas comment vous dites.
1: Non, c'est juste parce que t'as mis 6 dedans, mais je crois qu'on dit précurseuse, mais je crois qu'on s'en fout
0: Précurseuse.
1: aussi.
0: C'est une précurseuse trans du mouvement, on va dire trans avec des gros guillemets, et qui s'est beaucoup outé pour un peu normaliser ce sujet-là en France à l'époque. Et du coup, il y avait une archive d'elle avant que j'arrive sur scène, et après je me retourne, je fais mon numéro, j'étais là genre, ah quand même, c'est chargé comme moment, et je vois au premier rang Madame Alana Star, qui est genre un peu une de mes icônes du cabaret, qui est vraiment Jessica Rabbit, but real. Et elle est venue me voir après le cabaret, on est devenues copines, et c'était hyper émouvant pour moi d'avoir cette espèce de cercle, cette boucle un peu d'héritage trans dans le cabaret aussi, tu vois. Ça m'avait hyper ému, donc oui, les meneuses, c'était formidable.
1: Bah, on est ravis pour vous. Je n'ai pas pu voir ces dates, mais
0: Ouais, voilà.
1: j'ai grand hâte de pouvoir voir d'autres éditions.
0: Oui.
1: J'aimerais bien qu'on parle un peu de quelque chose qui, je sais, est très important pour toi, autant qu'elle soit choisie que réelle. Mais il y a quand même la notion de famille qui existe fort dans et la culture dans laquelle tu travailles et aussi dans bah, toi, tes valeurs. Et puis comment tu le fais. Est-ce que tu pourrais nous parler un peu ouais, de ton rapport à ce truc de famille et de comment tu l'envisages ouais, dans ton boulot?
0: Belle question. Pour moi, la famille dans le cabaret particulièrement, c'est hyper important. C'est hyper important parce que je considère le cabaret comme un. Non seulement un outil politique, mais aussi un outil artistique, mais surtout un outil un peu de douceur radicale. De, ok, on se retrouve, on va se faire du bien, on va se faire rêver des trucs, on va se permettre de faire des choses qu'on ne ferait pas à l'extérieur. Et pour moi, le fait d'assumer le fait que quelqu'un tient les murs, en accueille d'autres, lui apprenne des nouvelles choses, lui permette de faire des choses, pour moi, c'est des dynamiques familiales qui sont douces à retrouver dans ces milieux-là. De personnes marginalisées, I guess, tu vois. Donc il y a un truc assez actuel de allez, on fait un petit loophole et on se cache là-dedans. Et on fait famille, on fait maison sur scène, on fait la chambre dans les loges. Pour moi, c'est hyper important et c'est un mode de création, un mode d'apprentissage qu'on peut pas avoir de partout aussi, je trouve, que de vouloir expérimenter avec des gens qui, premier degré, en fait, t'encouragent parce qu'en fait, ça nourrit une communauté, ça nourrit une économie, ça nourrit des propos politiques que de s'encourager. Pour moi, c'est ça que permet la famille dans le cabaret. Il y a aussi pour moi un rapport à l'héritage sur lequel, non mais vraiment, moi, j'obsède là-dessus parce que pour moi, la famille, elle se fait non seulement avec les gens qui sont autour de nous. Enfin, je pense à Grand Gaillard, je pense à toi, sa mère, je pense à vous, sa tante, je pense à Faustine, Tati. Mais pour moi, dans la famille du cabaret, il y a aussi celles qui sont plus là. Il y a aussi, genre, enfin, moi, à mon endroit, il y a les anciennes femmes à barbe. Il y a les anciennes meufs du freak show, il y a les anciens à valeur de sabre. Et pourquoi, pour moi, c'est des personnes que je considère comme la famille? Parce qu'en fait, je chéris ce qu'elles ont fait avant moi. Je chéris leur esthétique, je chéris leur savoir-faire. Et en chérissant ça, je chéris aussi le mode de fonctionnement qu'elles avaient à l'époque. Les failles qu'elles avaient trouvées dans la société pour garder une forme de résistance, mais aussi pour garder une forme de joie. Et du coup, pour moi, dans cet esprit de famille et cet esprit d'héritage, on maintient en vie des personnes et des modes de fonctionnement sur lesquels il y a très peu d'archives, mais en fait qui se maintiennent en vie dans des passations qui se font en loge, dans des costumes qui sont présentés sur scène, dans des monologues qu'on raconte où on parle d'elles. Pour moi, c'est là que la famille est hyper importante, affectivement, mais aussi historiquement, en fait.
1: Mmh. Et je trouve qu'il y a un truc aussi très joli, et pour aussi avoir partagé des loges et des espaces de création avec toi, un truc que cette idée de famille telle qu'on la pratique, moi, m'intéresse, et je trouve ça important de la replacer là, c'est que, vu qu'on traite... Enfin, je me mets au on, parce qu'il m'arrive d'arriver dans des scènes de cabaret, même si c'est pas mon emploi premier, des héritages, il y a aussi l'idée qu'on en laissera et que, en fait, c'est pas nous le nerf de la guerre. Que c'est pas... Tu vois, il y a aussi l'idée qu'on va laisser des choses et qu'ensuite, il y a des futurs... Des futurs bizarres qui feront leur sauce avec...
0: Bah pour moi, c'est un rapport à l'histoire, comme tu dis, en mode, bah, en fait, on laisse des billes. On laisse des billes.
1: Ouais, mais c'est aussi une manière de pas se penser en starlette, tu vois.
0: Ah oui, de ouf. Enfin, moi, je sais que, genre, en ayant appris à faire beaucoup de freak show et en m'ayant beaucoup éduqué sur les anciennes, j'étais là, genre, ah, mais j'invente rien. Ah, trop bien. Du coup, mon enjeu, il est pas dans inventer des choses et dans être la starlette, il est dans, en fait, maintenir ces histoires... et ses façons de faire, quoi. Enfin, c'est un truc qui, du coup, te décentre de ouf de toi et t'as l'impression de bouger un groupe de gens plutôt que de bouger ta petite carrière soliste, quoi.
1: Mmh.
0: Et c'est hyper... Enfin, ça fait hyper du bien avec les temps qui courent, quoi, d'être là, genre, ah, ok. Genre, je suis pas toute seule. Enfin, je porte mes copines, mais je porte aussi les mortes. Et ça, moi, j'adore. Un peu glauque.
1: Non. Non, pas glauque. en fait, quoi, aussi... non, pas glauque. C'est... Les trois tranis un peu trop habitués. Ah, pardon, ma blague m'a fait perdre le fil. Non, et puis c'est aussi, enfin, je trouve que dans précisément ta pratique, qui n'est pas pour le coup un truc que j'appliquerais à la culture du cabaret au sens large. Le lien avec la mort et aussi le trépas, tu vois, il existe fort. Enfin, moi, les moments, les grands moments d'émotion où je t'ai vu performer, c'est des moments où j'ai peur pour toi, tu vois. Moi, j'étais en mode, je vais lui donner un carré de sucre après la scène, parce que là, sinon, elle va...
0: elle va clamser.
1: Elle va clamser, tu vois. Et puis, je connais, de manière personnelle, ta résistance à la douleur, la manière, l'endroit aussi où tu maîtrises tes techniques, l'endroit aussi où tu les maîtrises pas, tu vois. Mais là aussi, je pense que ta pratique, elle parle à des gens et aussi qui fait que tu travailles autant, c'est parce que en fait, t'as ces techniques de scène qui flirtent toujours avec un trépas potentiel.
0: Non, mais c'est vrai. Oui, c'est vrai. Mais c'est, enfin, j'en parlais hier là, avec une personne qui faisait son mémoire sur la mise en danger. Dans l'art, et je disais, mais oui, enfin, il y a un truc dans le rapport au trépas de oui, je me mets en danger en me perforant le corps, mais je me mets aussi le danger en sortant dans la rue, tu vois. Et non, mais c'est vrai,
1: je sais,
0: mais je trouve ça hyper intéressant de mêler les deux. Voilà, c'était juste une petite parenthèse.
1: Bah, merci pour cette parenthèse.
0: Merci pour
1: je propose qu'on écoute une des chansons de ta playlist, mais j'ai envie d'écouter spécifiquement
0: laquelle,
1: Alia.
0: Ah oui, maman.
1: Histoire 2, tu
0: vois. Oui, allez, hop.
1: Ou sinon, non, Alive.
0: Alive.
1: Vu qu'on parle de la...
0: Elle est un peu dark, mais bon. elle est bien. Non, si, elle est bien. Écoutons Alive.
1: Écoutons Alive.
0: The Ragana.
1: The Ragana. The Ragana. C'est bon pour vous, DJ Bisou. Ok.
0: DJ Bisou.

0: On est de retour.
1: Vous jouez de mauvais tours.
0: Jouez de mauvais tours. Pendant cette interlude, j'adore ta playlist. Vraiment,
1: c'est, elle est particulière.
0: Ça me fume. Vraiment, ouais. J'aime trop qu'à chaque fois qu'on fasse une émission, nos invités apportent des playlists tout à fait différentes et singulières.
2: Oui, on est vraiment multifacette chez Afterlife.
1: Vous êtes complexe.
0: Ouais, parce que toi, on n'a pas du tout situé, mais je pense que là, ça fait 2 ans qu'on fait cette émission. On est un collectif de musique à la base. Donc ouais,
2: Mais non, mais on n'a jamais. En fait, on n'a jamais invité des gens vraiment musicaux finalement.
0: C'est quand même un peu.
1: Je suis la trombette.
0: On a eu Sarah, on a eu Humbert Tambour, on a eu tous les membres du collectif. Si, quand même.
2: Oui, bien sûr, mais c'est vrai qu'on nous voit aussi à d'autres endroits, genre qui sont pas du tout. Enfin, genre, et quand on parlait tout à l'heure, genre de, en gros, les machins de famille, genre de là dans le cabaret. Et tout, je me suis dit aussi, mais c'est marrant parce que moi, jamais je me suis dit, je vais être dans le cabaret. Et quand même, genre, je vous accompagne, quoi. C'est-à-dire, on se connaît, on n'est pas. Voilà.
0: Oui, mais c'est la famille des transsexuels plutôt qui nous unit, qui nous a fait nous rejoindre à cet endroit-là.
2: Vous m'avez out en public.
1: Ah là là là là là là.
0: Ça fait 2 ans qu'on s'out en public.
1: Que ça.
0: Non mais oui, c'est d'autres.
2: J'adore.
0: C'est d'autres familles, quoi.
1: Oui, mais elles sont pas si lointaines non plus.
0: Elles finissent par se rencontrer.
1: Oui, elles sont.
0: Des femmes de scène un peu déviantes, quoi.
1: Des femmes de scène.
2: Alors, je tiens à dire juste
1: dans le micro
2: qu'il y a un numéro que vous avez créé toutes les deux qui est absolument démoniaque, durant lequel en fait vous dites n'importe quoi.
1: J'aimerais juste rebondir sur ce que vous dites. On dit pas n'importe quoi.
0: On fait de la poésie.
1: On fait du spoken word improvisé sur des termes donnés par le public. Et ça, je trouve que ça demande une force cérébrale, mais aussi une connaissance littéraire et poétique.
0: Et une alchimie.
1: Et une alchimie alarmante. Certes, ah là là.
0: Mais quand on fait ce numéro, Mona, on exporte quand même. Un rapport au risque qu'on a en commun, on lui trouve un endroit au milieu de nous et on propose des expériences vraiment liminaires au public.
1: Ouais, moi, ce numéro, je le vis comme une sortie de cœur à chaque fois.
0: Hein. Oui.
2: Ah, mais de toute façon, c'est ce qui se passe pour le reste du public. Ouais. C'est-à-dire
1: J'aimerais juste préciser que c'est un numéro qu'on faisait au Cabaret Furieuse où Léo et moi, on forçait cette impression de spoken word. Et à la dernière édition qu'on a faite au Théâtre de l'Élysée à Lyon, Louise a participé indirectement à ce numéro
0: en faisant un
1: diaporama, ma foi, une diapositive.
2: Oui.
0: Sans nous prévenir de ce qu'il y avait dedans.
1: Ah, moi, j'ai fait regarder ça là-dessus. Moi,
0: je suis arrivé 1 heure avant le début du spectacle. Du coup, je n'ai pas pu valider ce PowerPoint.
1: Dans lequel il y avait des grenouilles sexy, des images de Nicki Minaj, Rest in Peace.
0: La caverne de Ben Laden.
1: C'était n'importe quoi.
2: Ouais.
1: Et la carte du Mordor.
2: Et non seulement la carte du Mordor, mais aussi une description de la cellule de prison de Nicolas Sarkozy.
1: Ah, la belle époque. Oh, il fait beau de vivre en 2026.
0: Non, mais moi, c'est vraiment parmi mes moments de scène que je chéris le plus.
1: Ouais, moi
0: quoi.
1: Aussi.
0: Vraiment, c'est des euphories de gosse, quoi.
1: Ah, ouais.
0: Et à la dernière Belle pour mourir, de notre enfant commun, Grand Gaillard.
1: Grand Gaillard.
0: Qu'on embrasse et dont on est chaque jour un peu plus fier que la veille. Vous n'étiez pas disposé à m'accompagner dans ce format. Et du coup, je l'ai faite toute seule.
1: Oh là là là là.
0: Alors là, vraiment, j'ai rarement eu aussi chaud aux fesses.
1: C'est compliqué.
0: Et rarement aussi été aussi fier de moi, parce que vraiment, j'étais en mode, alors là, I did it.
1: You do you, girl, you do you.
2: Ah, moi, je pensais que vous aviez écrit quelque chose la dernière
1: fois. Moi aussi, tu vois.
0: Mais pas du tout.
2: Okay.
0: Abel pour mourir, c'était vraiment sans filet. Il y avait Lala Morte qui me disait « J'ai besoin de 8 minutes pour me peinturer le corps de ma peinture fluorescente qu'il n'y a que elle qui voit parce que tant qu'on n'a pas éteint la lumière avec une lumière noire ultraviolet, on ne voit rien, tu vois. » Elle m'a dit « Tu me fais 8 minutes ?» J'étais en mode « Oui, oui, bien sûr. » Et avant, toutes les balances, la répète et tout, j'étais en mode « C'est rodé, vous inquiétez pas. » Ils m'ont demandé genre « Tu veux quoi en lumière ?» J'étais en mode « Vous allez me faire ça, puis à 4 minutes, vous me faites ça. Il n'y avait pas de numéro. Il n'y avait rien.
1: Juste en mode, génial.
0: Vous me mettez un petit pied de micro.
1: Non, mais c'est la force du mensonge. Moi, je trouve, elle est forte. Hein. Ouais. Je trouve que c'est un truc qu'on partage quand même moi beaucoup. On en parle beaucoup de mentir pour tordre la réalité.
0: Tordre la réalité, c'est fantasme. C'est vrai que c'est quand même quelque chose qu'on a fort en commun. Ça.
1: Et pour moi, il y a un. Enfin, on peut en parler sérieusement.
0: Mais aussi, parlons-en sérieusement.
1: Pour moi, il y a un truc de sorcellerie dedans où je suis là, genre, je manifeste cette réalité et ça va avoir lieu. Je sais exactement c'est quoi ce numéro, bam.
0: En fait,
1: et c'est
0: un vrai numéro. À partir du moment où, pour moi, on a transitionné, qui est quand même le symptôme de ça, tu vois,
1: ouais,
0: de tordre la réalité à ses fantasmes.
1: Mm-hmm.
0: Bon, non mais alors là, que des TERFs ne nous écoutent pas parce,
2: parce que là moi j'étais en mode genre ah oui,
1: ta fenêtre.
0: Non, c'est pas ça, c'est plutôt en mode tu vois, on te dit que tu ne seras pas quelque chose et tu dis si.
1: Oui oui, mais tu vois moi je
0: et cette vois... chose devient réelle.
1: Mais c'est pour ça que moi je le nomme plus à l'endroit de la sorcellerie vraiment,
0: tu vois. Oui oui
1: oui. Bah, oui oui.
0: Non non, c'est de la sorcellerie de.
2: Eh ben, vous voulez pas faire ce numéro enfin, est-ce que ça serait spectaculaire de le faire à la radio? Non.
0: Ouais, non. C'est une énergie.
1: C'est une énergie
0: dont on ne revient pas.
1: Mais vous pouvez sûrement nous voir en juin avec...
0: Non, en mai.
1: En mai. En mai.
0: Le 16 mai.
1: Le 16 mai.
0: Ah,
1: vous
0: oui.
1: pouvez nous voir le 16 mai avec Cabaret Furieux si vous voulez absolument voir ce numéro accompagné d'idées positives de notre chère Louise Bisou.
0: Ah, où?
1: Au carreau du temps.
0: Eh bah, ben ça c'est chic, madame la dame.
1: Et
0: eh bah, ça.
1: Pisse, pisse. Allez, bisous, bisous, bisous, les nazes.
0: Ah, c'est vrai qu'en plus, on a une actu qui arrive. C'était même pas prévu. En fait, c'était prévu, mais c'était oublié.
1: Oui, c'était oublié, oubliette. Petite caca.
0: Et
1: là, on n'est pas loin, juste. Bon, allez, on se reconcentre.
0: On n'est pas loin, mais il nous faut nous reconcentrer.
1: Oui.
0: Non, Mona, moi, j'aimerais te parler de quelque chose qui me fascine chez toi et dont je serais bien incapable de faire le quart, c'est ta communication digitale.
1: Ah ouais.
0: Non, alors ça vraiment, ça vraiment pour moi c'est le grand mystère. Je comprends pas où trouve-t-elle toute cette énergie. J'ai l'impression que c'est vraiment, si tu me mettais à ta place, qu'on échangeait de vie une journée, c'est le truc qui me ferait le plus flipper. C'est pas les aiguilles, c'est pas rien du tout. C'est pas tes valises énormes que tu trimbales de date en date, ni la pente qu'il faut pour monter, pour monter jusqu'à chez toi.
1: Aïe.
0: C'est vraiment ton contenu et ta présence sur les réseaux sociaux. Vraiment, parle-moi comme si j'étais une idiote et explique-moi comment. Comment tu fais ?
1: Je crois que moi, j'ai totalement désacralisé les réseaux sociaux et mon rapport aux réseaux sociaux. Ce qui fait que je ne réfléchis pas quand je poste. Et je considère ça comme un jeu vidéo.
0: Ok.
1: Du coup, je suis là genre, ah putain, j'ai envie de faire un réel comme ça. Biba, bob, bob, bob, je poste. Bisous, au revoir. Et je m'en fous de quand le poster, comment le poster, mais comme je suis obsessionnel en règle générale, et du coup cette obsession est tombée sur les réseaux sociaux, c'est un peu comme ça que je le traite. Je pense aussi qu'en étant né dans les années 2000, j'ai eu un téléphone très tôt et j'ai eu un compte Instagram très tôt, que déjà, v'là l'époque, j'avais un compte où je postais des photos en mode genre, aujourd'hui je mange une salade de tomates cerises, je prends la photo et je la bosse. Et voilà. Et du coup j'étais en mode genre déjà une jeune influenceuse, tu vois.
0: Je vois bien. Et c'est les deuxièmes larmes de Louise Bisou.
1: Pourtant, j'ai juste dit le mot tomate cerise. Hein.
2: Non, j'ai entendu autre chose.
0: J'ai également entendu autre chose.
1: J'ai entendu quoi ?
0: Non, non, passons.
1: Ah ouais. Mais oui, mais vraiment, mon rapport aux réseaux sociaux, je pense que si je le prenais vraiment au sérieux, en mode je vais être une influenceuse, il faut que je me fasse de l'argent sur les réseaux sociaux, toute ma carrière en dépend, eh ben, je ne serais pas aussi à l'aise avec comment je poste des trucs, tu vois. Et aussi, je pense que j'aime bien. Genre moi, ça m'amuse. Genre ça m'amuse de mettre une photo de moi en mode genre, oh, regardez comme elles sont lourdes mes valises. Regardez, je vais faire ça plus tard. Pour moi, c'est hyper amusant aussi. Et je crois que c'est que ça m'amuse les réseaux sociaux. Et en vrai, ça mêle l'utile et l'agréable. Genre ça paye
0: oui,
1: pas
0: ça
1: mal
0: fait
1: aussi.
0: Travailler quoi.
1: Oh, il est ouf.
0: Tu voulais dire un truc, Louise ?
2: Ah non, j'allais dire bravo.
0: Bravo.
1: Merci pour tout. Mais j'ai posté un réel aujourd'hui. Je vais commencer. J'ai envie de me lancer sur TikTok.
0: Ah.
1: J'y songe, parce que j'en parlais avec Faustine, du
0: mais,
1: coup...
0: Mais attends, parenthèse, mais t'es grave sur TikTok ?
1: J'y suis, mais je scroll de façon personnelle, pas
0: mais
1: de façon...
0: Mais toutes les vidéos que je t'envoie, tu les vois ?
1: Ah oui,
0: ah oui.
1: Bien sûr que je les vois, mais c'est juste que j'ai pas... En fait, pour l'instant, mes réseaux sociaux, c'est vraiment en mode genre, hop, j'ai des belles photos de moi, je poste, j'ai des réels qui montrent ce que je fais, je poste, mais j'ai pas des trucs drôles. Et là, j'ai commencé à faire ça sur Insta, et ça m'amuse encore plus, du coup, il y a moyen que je prenne cette vague-là sur les réseaux sociaux.
0: C'est vraiment un travail à 360, hein.
2: Elle multiple casquette, la dole.
0: De face, de dos.
1: Ah.
0: Allez, allez, allez. On avance. Parlons de votre rapport à la nudité, maintenant.
1: Ouais, de ouf.
2: C'est vrai.
0: T'as vraiment aucune pudeur.
1: J'ai aucune... Ça dépend. Non, mais c'est... j'allais dire... Non, mais hors de la scène, non. Hors de scène, j'ai aussi aucune pudeur.
0: Ça, c'est un truc que le travail... Bon, bah, ça, c'est pas quelque chose qui m'étonne chez toi, parce que... Je m'y retrouve dans ton rapport à la nudité, et puis voilà, au fait d'être une femme publique. Mais c'est un truc qui est arrivé par le travail, qui était là en toi, qui, ça vient d'où ce rapport, en fait, vraiment au corps, à l'érotisme, à la pudeur
1: Ça vient pas de quand j'ai commencé à faire du burlesque. C'est pas né en tant que le gabaret, pour moi c'est né à peu près en même temps que quand j'ai emménagé à Berlin et que j'ai rencontré une team de personnes avec qui j'allais beaucoup clubber. Et parmi ces personnes-là, il y avait Grace, il y avait Nancy, il y avait moi, et en fait on allait clubber vraiment mais genre en string. Genre on arrivait en club en veste de fourrure, on arrivait en club, on enlevait la veste de fourrure, et après on était en string, voire parfois à poil, à courir dans le club et à faire les folles, tu vois. Du coup c'est un peu un truc que j'ai fait tout le temps, de façon genre personnelle et amicale, et aussi en mode bah, c'est comme ça que je m'exprime en soirée. Bizarre un peu, mais que je fais. Et après, c'est devenu une profession. Du coup, pour moi, c'est le travail de nu du burlesque avait moins d'enjeux personnels de j'accepte mon corps, je me dénude, je me montre. C'est en mode, ça fait partie entièrement de moi que d'être à poil. Et pour revenir du coup à Grace que j'avais rencontrée, qui était une meuf trans.
0: Quelle star.
1: Quelle star, quelle icône.
0: Quelle star, Grace.
1: C'est une meuf qui est genre gigantesque. On l'embrasse.
0: Kisses to you, Grace.
1: Kisses to you, Grace. Qui est genre entièrement recouverte de tatouages. Et moi, j'ai le souvenir d'une discussion avec elle que j'avais eue au début de ma transition, quand je commençais à me questionner sur le fait si j'étais une femme trans, oui ou non. Et j'avais dit, mais pourquoi meuf pourquoi meuf, t'es tout le temps à poil et tout. Elle était là genre, because I want to show that I'm a gorgeous tranny. Et j'étais là genre, ah!
0: Ça peut se jouer à cet endroit-là.
1: Ça peut se jouer à cet endroit-là. Et je crois que c'est une phrase qui m'a marqué et c'est un truc que je fais encore aujourd'hui. Du coup, c'est non seulement genre pas de pudeur, mais aussi je me fous à poil pour les autres. Tu vois?
0: Oui, bah oui, je te vois.
1: Oui, tu vois très bien.
2: Tu te sens investi d'une mission.
1: Comment?
2: Tu te sens investi d'une mission.
1: Oui, superwoman.
0: Est-ce que tu dirais que ta nudité est messianique?
1: Oui. Je sais pas ce que ça veut dire.
0: Du Messie.
1: Ah oui, j'adore le Messie.
0: Ouais.
1: Moi, je sépare les eaux. C'est
0: pas
1: ce qu'il fait.
0: Bah oui, si, oui, toi, ce serait plutôt du côté écartèlement, quoi.
1: Les cuisses.
0: Ouais. Oui, précisément. Qu'est-ce que je veux dire? Ah oui. Et pourtant, j'ai pas l'impression que ton travail soit de prime abord. Sexuel.
1: Non.
0: Il y a un contenu, tu vois, je pense qu'on pourrait mettre des trigger warnings pour des enfants et des ados et tout.
1: Ouais.
0: Il y a un contenu sexualisant, sexuel et tout,
1: érotique.
0: Mais c'est pas érotique. Ouais, mais justement, hein. Moi, c'est ça que je voudrais te faire nommer. Tu mets quelle terminologie autour de burlesque, érotique, sexuel? C'est quoi un peu l'endroit où tu te situes par rapport à ces termes?
1: Moi, j'aime bien le terme d'auto-érotisme. Parce que c'est juste moi qui ai des fantasmes de moi-même que je vais montrer sur scène. Et que les gens vont devoir gober à la petite cuillère.
0: Et burlesque, ça définit quoi plutôt?
1: Pour moi, burlesque, ça définit plutôt le fait d'enlever ses fringues.
0: Ok.
1: Tu vois, genre, il y a des numéros que je fais où je dis des textes, où je fais du sideshow et je suis déjà à poil. Pour moi, c'est de l'auto-érotisme. Et le burlesque, c'est quand pour moi, mon enjeu, c'est de raconter une histoire ou raconter une esthétique avec le fait que j'enlève mes vêtements.
2: Interesting.
1: Ah ouais?
2: Ouais.
1: Trop bien. Trop cool. Mais oui, mais je pense qu'il y a l'auto-érotisme, mais l'auto-fétichisation aussi.
0: Mm-hmm.
1: Moi, que j'aime beaucoup.
0: J'entends grave. Ça me fait aussi penser à toi et ton travail à toi, Louise, aussi. Et aussi là, ce qui se passe avec l'album en préparation et tout. J'ai l'impression qu'il y a un truc d'auto-fantasme, de rêver cette pop star et de lui donner la place d'exister qui arrive grave aussi dans...
1: Mais pour moi, ça refait une boucle avec ce truc de tordre la réalité dont on parlait, tu vois. De genre, je vais être une meuf magnifique, toute nue, couverte d'huile que les gens vont adorer. Ah, c'est devenu la réalité parce que je l'ai fait.
2: Mais, alors je sais pas vous, mais moi plutôt, en fait, je mets cette machin-là en place et tout pour genre être un peu plus carrément moi-même, genre dans les moments où je l'ai fait et tout. Comme je pourrais ne pas être tous les jours, quoi. C'est-à-dire, hier, quand on a tourné un clip, j'étais en glam, quoi. Je suis sortie dans la rue en glam, j'avais pas envie de... Bah.
1: Mais c'est chic, c'est un admiratif.
2: Franchement, ça me va, quoi. Enfin, je pourrais... c'est comme ça que je me sens plus, quoi. Après, du coup, voilà, je vais pas le faire, effectivement, genre pour aller... je sais pas. travailler, whatever, quoi.
0: Oui, c'est quand même un acte performatif.
2: Voilà.
1: De ouf.
0: Que de se présenter au monde en étant bonne.
2: C'est vrai.
0: Est-ce qu'on pourrait écouter un titre de la playlist de notre invité qu'on aurait pu écouter tout à l'heure,
1: dernière,
0: mais là qui me semble précisément adapté.
1: On point.
0: On va écouter un interlude de Alia qui s'appelle en majuscule It Girl. C'est bon pour vous, DJ Bisou?
2: Ouais.
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0: De retour pour notre dernière demi-heure sur les ondes de Station Station avec la Afterlife Radio. Mona, on a parlé un peu de plein de choses.
1: Merci pour tout, on va y aller.
0: On est rentré en profondeur sur certains sujets et on en a survolé d'autres. Moi, il y a une question qui devient presque rituelle que j'aime bien poser à mes invités. Ici, on fait... de l'archive vivante, ou en tout cas une émission qui témoigne de son époque, avec nos amis à l'heure où elles sont là. Et elles sont là et elles restent dans nos parages du collectif Afterlife. Mais voilà, moi je sais que je réécouterai ces émissions quand je serai vieille et toute ridée, avec une voix de clopeuse qui ne se sera jamais arrêtée. Je sais que je ferai ça. Car j'ai un tempérament qui peut aller vers la nostalgie par moment, tu vois. Et donc, j'aime bien me dire qu'on peut se laisser des messages à nos nous du futur. Et là, je te propose de laisser une capsule temporelle à la Mona de dans 20 ans. Ça peut être des intentions que tu lui portes, mais aussi des questions auxquelles tu aimerais qu'elle réponde plus tard. En tout cas, qu'est-ce que tu dirais à Mona, la vieille idole ?
1: Cacou, cacou, Mona la vieille, j'espère que ça va bien. J'espère que ça va bien, vraiment, genre que t'es pas trop fatiguée. Disons qu'elle a quel âge, là ? Elle a genre 60, 70 ?
0: Elle a l'âge que tu lui donnes.
1: Hein. Oui, on va dire qu'elle a ça, elle est plus âgée que maintenant, elle a un peu plus que le double. On va dire, ma vieille, bah, j'espère que le Botox a marché, dans un premier temps. J'espère que bah, toi, tu n'es pas toute ridée et que tu flottes si jamais on te jette à l'eau. J'espère aussi que tu continues de performer, que tu continues de saigner, parce que je sais que tu vas continuer de te foutre à poil, parce que c'est un peu ton fantasme dans la vie d'être vieille, d'être nue devant des gens. J'espère que tu vas continuer de saigner. Et je voulais savoir si tu avais fini par performer dans une revue à Las Vegas ou pas, et si tu avais fini par bosser avec Dita Fantasy ou pas, et où t'en es des institutions. Est-ce que genre t'as continué à faire ça ou pas? J'espère que oui, parce que je trouve ça assez iconique que tu sois vieille comme ça. J'espère que t'es contente aussi, que t'as encore les mêmes copines, que t'as encore la Léo, que t'as encore la Louise.
2: Au moins dans ton cœur.
1: Oui, pas dans ton cul. Et au final.
0: Est-ce que t'as la Léo dans ton cul?
1: Est-ce que t'as Léo dans ton cul? Non, vraiment, est-ce que tu sors avec Léo maintenant ou pas? Voilà, c'est des questions qu'on peut se poser. Je sais pas. En fait, j'aimerais bien qu'elle me réponde maintenant aussi, mais c'est peut-être pas possible. J'ai des questions à lui poser, mais elle a pas les réponses tout de suite.
0: Non, mais elle répondra en temps
1: et
0: en heure.
1: Et j'espère que t'es fière. Genre, pas uniquement fière en mode genre, hey, t'as bien fait le travail, t'as bien fait la carrière, mais aussi fière en mode genre, ah, t'as bien pris soin de ton corps. Ah, t'as bien fait de faire du yoga un peu régulièrement. Ah, t'as bien fait de manger sainement et de faire attention à comment tu bois. J'espère que t'es fière de moi.
0: J'espère ça. Ça compte dans la durée et qu'on culpabilise
1: compte.
0: Pas tous les 4 matins pour des trucs qui en fait comptent pas.
1: Je crois que ça compte quand même.
0: Bah, je sais pas, imagine.
1: On verra.
0: Imagine, ils inventent une pilule genre demain.
1: Bah, le Botox, c'est déjà ça, mais pour l'esthétique, imagine santé. Ça pour le foie. Crac, Botox du foie, hop, comme neuf. Et baf.
0: Tu viens d'exploser les oreilles de nos auditeurs.
1: Je suis désolée. Je voulais pas. J'espère que t'es toujours aussi folle et que tu t'es pas calmée aussi. Voilà, mais tout, ça je pense pas.
0: Tout ça.
2: C'était émouvant.
1: C'est vrai ?
0: Ouais,
1: oui.
0: Ouais.
1: Ouais.
0: Moi je pense que je réécouterais ça là, avec des mouchoirs quoi.
2: Bah, oui.
1: Pourquoi ?
0: Très drôle.
1: Ah, on a la troisième larme de Louise.
2: Non, c'est bon, là, c'est juste de la joie. C'est parce que quand je pleure de rire, c'est peut-être pas bon signe sur ce qui se passe.
0: Non, mais en tout cas, moi, j'étais vraiment très, très heureuse de pouvoir prendre un peu de temps pour parler de toi, parce qu'on parle jamais de toi, en fait. Je rigole, on parle vraiment toujours de toi.
1: Ouais.
0: T'es sur toutes les lèvres en permanence. Nous allons continuer le fil de cette émission. Non, avant qu'on rende l'antenne, bon, peut-être on fera un petit jeu vers la fin, mais
1: ouais.
0: ça on verra. Avant qu'on rende l'antenne, moi j'aimerais bien qu'on reparle un peu de cette soirée de samedi. Bisous.
2: Ah oui, c'est vrai, c'était iconique.
0: Parce que quand même,
2: Oui.
0: Quand même.
2: Bah, ça clôt une page. Et oui, c'est vrai qu'on... Enfin, quand on a fini la soirée l'autre jour, en fait, on était dans la soirée, du coup. On n'a pas, genre...
0: On n'a pas pris le temps de clore cette page.
2: Oui, voilà.
0: Tu nous parlerais un peu de ce chapitre ?
2: Eh bien, on est arrivé à la flèche en 2023, je pense. Fin 2022, on a commencé à faire juste, en fait, en gros, la release partie de... Mais en fait, ça fait trois fois à la radio, là, qu'on fait des comment on appelle ça ?
0: Ben, je sais pas.
2: Moi, j'ai un petit problème. En ce moment, je perds les mots.
1: Des émissions.
2: Non, mais un throwback, genre quand on regarde genre vers le passé de...
0: Non, mais là, Life, c'était quand même notre After Life testamentaire.
2: Oui, voilà, donc en gros, ça a commencé...
0: On est arrivé à la flèche d'or il y a 2-3 ans.
2: Ouais, je regarde la première, voilà, 2023, non, 6 juillet 2023, avant, enfin, officiellement, genre la première soirée à la flèche qu'on a organisée, et après, c'était vraiment 3 ans. Presque.
1: Vas-y donc.
2: Mais la flèche, elle a vécu 5 ans. Mm-hmm. Donc en fait, c'est une grosse histoire de la flèche et nous, quoi. Et en fait, du coup, c'était un peu nos soirées, elles étaient là-bas. Et notre public, du coup, c'était aussi un public qui se mélangeait là-bas. Et ça marchait bien, quoi. Et en plus, là, c'était vraiment... En fait, comme les gens savaient aussi que c'était la dernière, tout le monde est venu. C'est-à-dire qu'on était... vraiment complet, on a, enfin, voilà, c'était bien, c'était beau, que des belles artistes, ouais.
0: Est-ce que
2: vous aurait plu.
0: Est-ce que tu peux nous synthétiser en deux secondes, parce que je suis sûr qu'il y a des gens qui ne sont pas au courant, de c'est quoi la situation de la flèche, là ?
2: Ah oui, bon, bah, en gros, la flèche telle qu'elle est maintenant, c'est une association qui a répondu à un appel à projet de la mairie en 2020. Et donc pendant que c'était le Covid, du coup, et qui ont gagné en gros cet appel à projet. Et... Du coup, ont dû investir la flèche, mais en 2020, pendant que du coup il y avait les confinements, donc en gros qu'ils l'ont investi vide et qu'on commençait à faire un lieu genre qui était du coup dans cette ambiance de Covid, je sais pas si on se rappelle quand même, mais qu'on commençait à faire un lieu qui était, mais déjà ça voulait être, c'était l'idée qui était de base et tout, c'était de faire un lieu qui soit vraiment un lieu communautaire, enfin c'est-à-dire où en gros toutes les personnes qui peuvent pas se retrouver vraiment genre à faire des soirées un peu communautaire ailleurs, enfin qui ne se sentirait pas safe dans ces situations-là, quoi, genre se retrouve à la flèche et aussi se mélange, donc les homosexuels, etc. Ouais.
1: Les gays,
2: voilà, notamment, quoi, genre, en fait, les personnes de gauche, quoi. Voilà, ça a très bien marché. En fait, nous, on s'est glissé là-dedans. parce que c'était aussi bien pour nos artistes, c'est-à-dire que c'était un climat genre de travail qui fonctionnait bien, qui était sécurisant. Et que dire de plus ? I don't know. En fait.
0: Que dire de plus, c'est que ça s'est voué à fermer, en tout cas pour un temps.
2: Pardon, j'oubliais genre la question principale. En fait, cet appel à projet dure 5 ans et on nous demandait de genre en gros prouver que on pouvait genre être fiable financièrement, ce qui est quand même un peu le cas et tout, mais pas assez enfin aux yeux de ce qu'attendait la mairie de l'association qui occuperait le lieu, quoi. Je sais pas si c'est exactement ça, enfin mais c'est quand même l'histoire, c'est un peu ça, voilà. Et du coup la flèche telle qu'elle est ferme non seulement pour ça mais aussi pour des travaux qui vont durer aussi un moment voilà. Après je veux pas devenir folle et tout, mais en fait là on a quand même pas mal de lieux à Paris qui ferment et qui sont des lieux qui du coup plutôt se rapprochent de la flèche et vont nous manquer, qui ferment soit pour un temps, soit genre complètement, ou en tout cas qui vont changer de direction ou qui partent en travaux. Donc ouais, en fait, ça nous met dans une situation où c'est un peu nouveau, quoi. C'est tout neuf. Et samedi, on a clos notre dernière soirée d'Afterlife de manière magnifique, splendide.
0: Vraiment splendide, une très très belle édition.
2: Bah oui, vraiment, on sent que vraiment tout le monde s'est amusé. Enfin, comme toujours, en fait, je veux dire, où ça a toujours été bien les soirées qu'on a faites et tout. Mais là, particulièrement, il y avait une belle énergie, je dirais, pour dire bah, adieu, en vrai, oui. Là, vraiment, c'est fini. Mais
1: terrible.
0: On reviendra d'autres manières. Mais...
2: Oui, voilà, on reviendra d'autres manières. En gros, c'est vrai que c'est un peu dur de faire... Enfin, c'est très différent de faire le deuil d'un lieu et de notre attachement à ce lieu-là que de faire le deuil de personne, quoi. Enfin, j'ai l'impression que c'est quand même pas la même chose et tout, parce qu'on a quand même, moi j'ai quand même l'impression qu'en fait du coup là, genre, on ressort aussi de ça avec une force, que ça soit nous les personnes qui du coup sont à la Flèche d'Or et que en gros tous ces liens là en fait ils vont continuer à se maintenir, mais en plus dans la difficulté que présente l'état actuel de Paris et la fête à Paris pour nous, quoi, pour les, enfin oui.
1: Oui, c'est ça. Enfin, tous les souvenirs que vous avez eus continueront d'exister, mais surtout aussi le savoir-faire que ça vous a appris, quoi. Non, donc, c'est des choses que vous pourrez, j'espère, transporter ailleurs ou voyager avec, quoi.
2: Oui.
0: Oui, après, bien sûr, ça ne... Il n'y a rien qui meurt, il n'y a rien qui ferme, tu vois. Mais sur un peu, la disparition de certains espaces, ça, c'est... Enfin, la Flèche, ça a été tellement un endroit important pour nous... fondateur de nos vies, mais aussi de nos familles artistiques. Enfin, là, autant avec les gens de la Flèche et la programmation que la Flèche elle a déployée ces dernières années, autant nous avec genre les artistes qu'on a pu inviter, qui dessinent quand même une espèce de grande communauté de gens dans cette petite scène à Paris et ailleurs de musique électronique et ou alternative et tout. C'est vrai que ça c'est un peu impressionnant le fait que pour l'instant, on ne voit pas d'alternative ou de lieu qui remplacerait ça ou qui proposerait autre chose. Et j'imagine que les mois et les années futures nous donneront des réponses quant aux stratégies qu'on va trouver pour continuer à avoir accès à des plateaux et à des espaces.
2: Non seulement ça, mais aussi on part de là-bas. Et avec des milliers de personnes, avec le souvenir qu'il y a un lieu comme ça qui a existé pendant une longue période quand même, pendant voilà, de 2021 à 2026, et que ça a brassé énormément de trucs, ça a fait que des rencontres. En fait, il y a beaucoup de gens qui vont être attachés en fait à ce souvenir-là, qui ce souvenir va genre sûrement créer, quelque chose qui sera ou semblable ou en gros qui transportera ça dans sa création. Pardon, j'ai vraiment un problème de mots.
0: Non, pas
1: du tout. Non, c'est très clair.
2: Non, mais c'est lié à... Enfin, bref, j'ai un problème de mots. Je prends la pré-gabaline. Ça me fait oublier les mots.
1: Oh là là. Non, tout va bien. J'ai tout compris.
0: J'ai tout compris. Ça me donne envie de...
1: Chanter.
0: D'aller vers la fin de cette émission avec un peu des recommandations. Pour ma part, cette soirée de la Flèche m'a donné envie de vous recommander d'écouter Cheval Espagnol. Un banger.
2: Voilà, oh là, magnifique.
0: De Zimalou. Tu veux qu'on écoute?
2: Vas-y, on l'écoute, non?
0: Vas-y, on écoute en fait. Oh là là, je vais devenir folle dans le studio. Ok. Et après, je vous recommanderai d'autres choses. Et mes acolytes, Mona Ladol et Louise Bisou feront de même.
1: Acolytes.
0: Accolade.
1: Ah non.
0: Tu trouves, Louise? On écoute Cheval Espagnol de Zimalou.

0: Oh là là.
1: Voilà ce qu'on pouvait entendre samedi soir à la Flèche d'Or.
2: On a dansé dans le studio.
0: On a dansé dans le studio. Vraiment, cette chanson me termine. Surtout le moment où Zimalou fait comme un cheval espagnol. Je vous recommande également les futurs hits d'Alex Faramir.
1: Ah oui, vraiment, c'est super.
0: C'est vraiment super, qui était dans la scène ouverte de cette soirée.
1: Mais qui est un artiste très, très confidentiel pour l'instant. Enfin, voilà, mais vous pouvez quand même le trouver, Alex Faramir.
0: Mais les sons qu'il a chantés sur scène ne sont pas sortis, j'ai checké. Mais du coup, je vous invite à suivre ses actus.
1: Voilà.
0: Est-ce que vous avez des petites recommandations?
2: Moi, je peux recommander des choses dont j'ai parlé pendant cette longue discussion que j'ai faite avec vous. Je peux vous recommander dans un premier temps Belle pour mourir. Lieu le 10 mars au Hasard Ludique, cabaret tenu artistiquement par Grand Gaillard et produit par Maison Furieuse. Mais je peux aussi vous recommander Les Meneuses du 1er avril au 4 aux Étoiles. Et après, ben voilà, hein, suivez-nous sur les actus, vous trouverez bien ce que vous trouverez bien.
1: Ah, où est-ce qu'on vous retrouve sur les
2: réseaux? Alors moi, vous me retrouverez sur Instagram avec Mona la Doll, Mona comme Mona Lisa, La comme Los Angeles, et Doll comme Dolly Parton, mais sans le Y. Vous pourrez aussi me trouver sur mon site Mona Guyard, GUYARD.net, ainsi que chez moi.
0: Je tiens à dire que le niveau de professionnalisme de Mona est tellement élevé que quand je lui envoie un message, il y a vraiment, selon les manifestants, une heure, mais selon la vérité, il y a quelques jours, pour lui demander de venir à cette émission, Mona m'a dit « Veux-tu que je t'envoie un press kit ?»
2: Mais oui, c'est mes réflexes.
0: Un press kit.
2: Bah oui,
1: c'est oui, mon amour.
0: Mais bien sûr, voilà. C'est elle qui a raison. Mais c'est bien la première fois qu'on nous
2: propose. Je tiens à préciser que Léo a son calendrier sur des notes sur son téléphone. Ça me tétanise. Et vous, Louise, vous avez des choses à nous recommander?
0: Ah, t'animes l'émission maintenant.
2: Allez, engagez-moi, ça va être trop bien.
1: Ah ouais, c'est vrai, t'aimes bien?
2: J'adore.
0: Ah bah, tu reviendras alors.
2: Ah ouais, de ouf.
0: Tu veux animer?
2: Ouais.
0: Ah bah vas-y, on fera ça la prochaine fois.
2: Trop bien.
1: Moi, des recommandations. Oh là là là.
2: Boire de l'eau.
1: Ouais, vraiment, boire de l'eau. Voilà. Faites attention à vous.
2: Ça me fout droit.
0: Grand-mère feuillage en direct du studio de station.
1: Et mangez bien de la soupe. Mais mettez bien une couette sur vos pieds quand vous allez vous coucher. Hein.
3: Non, évitez le plomb.
0: Un super truc.
1: En fait, quand si vous avez mal au crâne, c'est un machin. En fait, c'est millénaire et tout. Seulement, ça a été oublié parce que maintenant, on prend des Doliprane et tout. Seulement, Doliprane, ça marche pas tout le temps. J'allais dire, si vous voulez vraiment juste. Voilà, retirez votre mal de crâne. Vous mettez vos pieds dans de l'eau bouillante. Il faut que ça brûle les pieds. Il faut que vous ayez une sensation de douleur aux pieds avec l'eau
2: qui
1: bout. Et en fait, ça attire tout le sang de votre crâne vers vos pieds.
2: Et tu meurs.
1: Et non, ça vous retire. Si vous avez vraiment genre
0: que les pieds, tu peux pas juste prendre un bain genre.
1: Non mais les pieds, les pieds, puis les mollets si tu veux, les mollets avec.
2: Mais bouillante qui fait des bulles.
1: Vraiment, faut que ça vous tiraille. Voilà.
2: Ah ouais.
0: Mmh. Ouais. Je tiens à adresser à nos auditeuristes que
2: vous n'êtes pas obligé de faire ça.
0: Que la semaine dernière, pour combattre le ronflement, Louise Bisou a proposé de manière extrêmement sérieuse de dormir avec un oignon dans la bouche.
1: Un œuf dur
2: dans la bouche.
0: Voilà, c'est vous dire quel niveau de confiance
2: on peut
0: accorder à cette femme.
1: Non, mais faut pas le faire ça. Mais par contre, le truc des pieds, c'est dans l'eau bouillante, ça fonctionne plutôt bien.
0: C'est son de dire bouillante, c'est bon, pas possible.
2: C'est beaucoup d'informations là quand même.
1: Pardon.
0: Non, vous excusez pas, s'il vous plaît.
2: Mais c'est génial, mais je suis sidéré moi.
0: Ah, je suis sidéré.
1: Non, mais sinon, prenez soin de votre santé mentale aussi, c'est très important.
2: En mangeant des œufs crus.
0: Non, Louise, s'il te plaît, on veut vraiment pas te silencier.
1: Ouais, non, pardon. Non, mais parce que j'ai pas. En fait, j'ai pas de. En fait, je suis dans un tunnel en ce moment, du coup, je sais pas genre quoi vous recommander et tout. Moi, j'ai adoré à la soirée, on a fait une scène ouverte, du coup, genre on a rencontré des artistes qu'on ne connaissait pas forcément très bien et tout, qui sont un peu au début de leur carrière. Moi, j'ai découvert Soel, c'est super, voilà. Je vous conseille d'aller écouter, vraiment, je ne sais pas si vous connaissez un peu la période de Mylène Monkey Me.
2: Oui.
1: Bah, c'est comme ça. J'adore. Je suis fan, je sens que je suis vraiment...
0: Non, pas du tout. Mais tous ces artistes-là dont on parle, vous pouvez les retrouver sur notre page Instagram, parce qu'on a mis un petit post avec nos scènes ouvertes.
1: Oui.
0: J'aimerais aussi dire que nous avons eu la grande chance d'écouter le premier set ever de notre DJ résidente,
1: oui,
0: bouffeuse de gravier.
1: C'est vrai.

0: Est-ce qu'on était toutes les trois dans cette salle il y a 11 ans?
1: Je n'étais pas née, moi.
2: Mais j'adore.
1: Mais c'est une musique.
2: Et puis, en fait, il n'y avait pas tant de monde que ça. Pardon. Hein, pour,
1: vas-y, vas-y.
2: Olivia, elle s'appelle, nous écoute. Bon, bref. Il n'y avait pas tant de... Enfin, du coup, il n'y avait que la fosse, en fait. Qui était, c'était ça pour vous aussi?
0: Ouais.
2: On devait sûrement être ensemble.
0: J'adore ça, mon cœur.
2: J'adore cette histoire.
0: Bon, bah, disons-nous au revoir.
1: Bah oui, merci pour tout.
0: Au revoir, Mona.
1: Au revoir, Léo.
0: Merci beaucoup d'être venu au micro de la Afterlife Radio.
1: Merci de m'avoir accueilli. C'était un vrai plaisir de vous retrouver.
0: Quelle joie de parler sérieusement. Je crois que c'est la première fois de notre vie qu'on parle sérieusement deux heures.
1: Oui, on n'a pas parlé sérieusement.
0: Bah, beaucoup quand même. Pas tant.
1: Mais c'était un plaisir et merci à tout le monde.
0: Au revoir, ma bisou.
2: Ma bisou, à tout de suite. Enfin, on va aller boire un verre, mais je veux dire, au revoir.
0: Et on rend l'antenne.
2: Oui, voilà, on rend l'antenne.
1: Bisous l'antenne.
2: Bisous l'antenne.
0: Bisous l'antenne.
1: Bisous l'antenne.
0: Merci beaucoup.
2: Merci Hugo aussi.
0: Merci Hugo pour la régie.
1: Merci Hugo pour la régie.

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cocorico. Un rayon de soleil passe à travers les coucous. Dans les champs, au bruit des coquelicots, les céréales blondissent. Les violettes poussent le vent. Au fond de l'étang, la tanche tranche l'eau. Le ruisseau entretient la clarté des pétales de magnolia. Un insecte brille, gros comme la feuille de ginkgo, qui hésite sur l'arbre. Le cerisier caresse le temps, les gentils fantômes entrent par la fenêtre. Un dragon souffle sur les fraisias, le petit feu cuit doucement dans l'âtre.

nuit, un bloc de pluie, son toit de nénuphar. Les nymphes flottent, Aloha, immortelle sable, détritus de l'air, parallèle aux hirondelles, annonçant le printemps du soir. La mer est glaçante.

0: C'était Les Mangues aux éditions Béton Romangue.
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4: La Terre a tourné vers le Soleil une seconde fois aujourd'hui. Je trône comme une colonne à sa surface. Tout semble désertique, transparent, hors moi. Tout objet ou image est un tas de calques. Les couleurs fades se superposent jusqu'à m'amollir le cerveau. C'est ma faute, je n'aurais pas dû. Mon regard sature de vagues, chaud vive, spectre plus solide que le réel. La reconfiguration de mon corps ne semble plus opérer. Les gens s'approchent trop près, ils sont trop loin. Moi, je reste à moitié débile, longtemps immobile. Je suis si voyant autour de ces draps carmous, charognes vives. Mais tout leur semble parallèle, rien ne me calcule. Ils ne me voient pas du tout comme un danger, comme un clown ou une erreur. Ils m'éteignent juste. Ce que j'observe est d'un calme dévastateur. Il faut que je retrouve un itinéraire.

0: C'était Balek, aux éditions Béton Roman.
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4: Hey.
5: Adrien.
4: Hey.
5: Statue en ligne.
4: Hey. Hey. Et pour Ophélie, t'inquiète, hein, je vais pas la noyer. Lol, j'ai lu trop de choses sur elle, genre le journal intime de sa pote, qui disait tout le temps « Je sais, je suis moche. » Tu viens chez moi ? Lol, je t'attends chez moi. Nico, c'est ton pote, vite fait ?
6: À toi, viens. T'as qu'à venir.
4: Bon, tu peux ? Essaie de filer en douce, au pire. Alors, c'est bon ? Tu me fais scanner, vas-y, là, c'est saoulant à force. Allez, tu sais quoi, j'arrête.
7: LOL.
4: Je deck.
7: LOL.
4: On reste amis ?
7: LOL.
4: Bon, tu mets ta cam.
6: Ok. Toi aussi, allume.
4: T'inquiète, attends. Vas-y. T'es là ? Bon, je re...
5: Adrien, statue, partie 5 minutes.
6: Ouais.
8: T'es déjà allé chez lui ?
6: Ouais.
8: Sors le Pokédex. C'était comment ? Vas-y, dis. Qu'est-ce que...

0: Vous avez fait des trucs. Genre comment? Cool, pas agréable ou agréable et pas cool? Lol. C'est glauque un peu quand même. Fais voir les photos!
1: T'es vraiment une fouille merde.
0: Cool. T'imagines, c'est le gars qui te fait ça? Tu seras avec lui?
1: Pété de rire.
0: Tu crois que t'es machiavélique fleur bleue?
1: Ah, toi tu l'es, c'est sûr.
0: Je suis en même temps machiavélique fleur bleue, mais en même temps, par rapport à toi, que de la gueule.
1: MDR.
2: Adrien, en ligne.
3: Vas-y, mets la cam. Tu l'as mise? Et t'es là, banane? Tu fais quoi samedi?
2: Robin le Nantais. Connect.
0: Lui, c'est qui, Robin Nantes?
1: Un mec, un pote de pote, il est bi.
0: Il dit qu'il est bi?
1: Ouais.
2: Cool.
1: Et il se passe vite fait des trucs, mais bon, vite fait. On se force à se parler, quoi.
0: Vas-y, parle-lui.
1: Ok. Yo, Roméo.
4: Yo, Juliette. Yo.

0: C'était Collège, lycée, sexe, aux éditions Béton Roman.
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3: Salamandra. Esprit du feu, addict à tout ce qui est mauvais. Qui ose l'invoquer ? L'autrice, André.
4: Ne me regardez pas, humain bêta. Voyez seulement. Il est trop tard. Une douche froide. Voilà, pour tes yeux. Le plus vieux métier du monde tel quel. Oh. Sans morale, sans apprentissage. T'offrir la travestie que tu désires, Balzébou. Laisse-moi rire. Tu n'avais rien à conquérir. Tu n'avais que moi. Pour toi, j'étais à terre, liquéfié. J'ai brûlé dans l'ombre, imploré ton attention. Tu ne m'as jamais sommé, tu m'invoques. Homme sans cœur, Néron, bourreau d'écrons. Mire donc ce reflet. Salamandra se transforme, oui. J'ai fait brûler un chat pour toi ce matin, enflammé de bouffées de feu. Était-ce lui? Était-ce moi? Entre mes palmes, des flammes bleues, flammes qui mangent les flammes. Observe. Juge. Juste pour cette fois, regarde-moi, monstre aveugle. Voilà ma fosse. J'ai échappé à ma raison pour venir jusqu'à toi. Contemple-moi un peu. Je sors des vases et des paludes en robe de carnaval. Hérode, rappelle-toi où je vivais, là où tu m'as laissé, ce lieu horrible où j'ai rongé mon tropisme. J'ai tordu mon corps, diable. Mes orbes se déforment, je suis en couleur. Tu ne reconnais pas ? Non. Toi, tu ne vois que les Nyx.
3: C'était Salamandra, aux éditions Béton Roman.
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2: 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Quel émoi devant ces mois qui semblent frôler l'aube, facsimilés dans les eaux troubles. Au travers passent les rayons glauques.

0: Destroy Valmont va partir. L'aurore semble être passée, laissant son empreinte de spectre vert bouteille sur les ténèbres broyées. L'ambiance dans la forêt métallique est pleine d'odeurs. L'humeur des arbres, humides, écorche la peau des jeunes résistants. Les troncs des piliers barrent le décor flou. Le miasme du jour, sec et doux, s'amorce enfin. Une purée de poids diaphane semble s'approcher lentement. Peut-être recule-t-elle. À l'arrière, Istalante est à demi recouverte. Pandora, comte d'Aube, est arrivée. Les fax se précipitent vers elle.
1: Bienvenue. L'autre vous attend.
0: Dans les couloirs bleu-noir, je la vois prendre un pas rapide et disparaître. Qui a raison? Quelle logique est la bonne? Notre avenir incertain vaguement s'engage. La cité technique est défaite de son dôme. Dans le ciel, une réponse future approche.

0: C'était Les Rayons glauques aux éditions Béton Roman.
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0: L'été était si tranquille. Nous étions tous les deux, loin du corps de ferme. Les objets du décor ne pesaient pas grand-chose. C'était assez pauvre en matière. Une barrière, une route, une haie, tout ça se longeait. Un champ blond, de l'ombrage, un alignement d'arbres, sûrement des moineaux. Rien de très sauvage. Un cours d'eau fragile caché dans les ronces. Nous n'avions rien à faire, c'était le lieu idéalement nécessaire. Le décor dépouillé et rural, nous étions peinards. Je sentais son regard. Il sentait dans mon regard l'attente ou autre chose. Après ces journées régulières et sociales que j'avais dû subir toute l'année. Le farniente, la langueur. Et puis directement sa rencontre.
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3: 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Aux portes de l'antique Carthage, pois et chiche, glace à la fraise et coque de Quimper se bousculent dans votre palais. À vos marmites, voici le véritable couscous pour les fous. Attention, ça va secouer. J'y vais.
4: Menu pour famille de plusieurs petits ou tout seul. Macaroni à la bolognaise, filet de porc bien fin, mince, à mettre dans un œuf battu puis passé dans la chapelure et frire avec un peu de tournesol, fruits, petits suisses ou crottin de chavignol ou riant. Prendre le gigot avec un pic, le piquer et dans chaque petit pic mettre un morceau d'ail en ayant enlevé l'intérieur de l'ail pour pas avoir des renvois d'ail. Mettre du beurre normand, du casino, 500 grammes, 3 euros et quelques. Mettre le gigot dans le beurre fondu et faire rôtir. Une fois rôti, demandez le temps de cuisson au boucher. Rôti le gigot, le servir avec des flageolets, au jus que l'on aura fait chauffer avec son liquide et arroser avec le beurre du gigot, avec la tranche de gigot. Moi, le seul pic que j'avais, c'était le pic qui servait de mettre le poulet à l'ast, comme ceux que vous avez dans votre four extérieur. Je ne vous mets jamais le sel et le poivre, ce qui bien entendu mettant moi-même du sel de Guérande ou fleur de sel, ou alors, comme moi maintenant quand j'étais enceinte, salé avec la pensée, c'est-à-dire égout de sel et de poivre, mais le poivre, j'en mets un peu pour son goût. Quant à l'apéritif, on achètera des coques que nous voudrions de Quimper, d'où est le beurre gal. Ce sont des coquillages qui ont un fruit qui est ouvert avec un peu d'eau et gardé avec un peu d'eau salée, mis avec de l'huile d'olive et des goûts de citron, avec du poivre piquant, piqué avec de jolis pics qu'on les viette. On les mange en apéritif avec des morceaux de saucisson sec, petits, fins, minces, coupés en morceaux pour une bouchée. Et à la fin du repas, après avoir mangé la glace à la fraise, on prendra un café glacé avec une paille. Ce sont les vieilles qui sont avec moi, qui m'ont fait faire mes recettes, que je donne à tout le monde en boutique et m'ont laissé commander le bon repas pour 6 personnes pour le jour de Noël. Attendez, j'en ai encore une qui vous fait vendre tant de viande hachée que sont les mandanguilles de Mama Mila Galen Ralouille. Rappelez de celle-ci en voyant les boulettes d'un kabyle que sa femme lui avait amené 3 mais étaient écrasées et trop huilées comme maman me les faisait, c'est meilleur.
3: C'était Couscous pour les fous, aux éditions Béton Roman.

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Bonjour et bienvenue dans l'actu des oubliés. Cette semaine, pour notre épisode 4 intitulé « La COP 30 est une mascarade », nous partons au Brésil. Le mardi 11 novembre, les locaux qui hébergent la COP 30 qui se tient à Belém sont envahis par une manifestation menée par différentes communautés des peuples originaires du fleuve Tapajós. Dans un contexte où la barrière symbolique des 1,5 degré a été officiellement franchie, la COP s'ouvre aux portes d'une Amazonie que l'on connaît comme le poumon vert de la planète. La région qui représente 5% de la surface du globe est pourtant si vulnérable. Selon les recherches, la combinaison de plusieurs facteurs tels que le réchauffement global, la déforestation et la baisse de la pluviométrie pourrait mener à transformer la plus grande forêt tropicale au monde en gigantesque savane. Et peu avant l'ouverture de la COP, la sentence tombe. Le point de non-retour serait peut-être déjà atteint. Forcément, la COP 30 est donc hautement symbolique. On l'appelle la COP des COP. Des objectifs qui se veulent audacieux sont mis sur la table. Et même Trump s'érige en parfait méchant en annonçant que les États-Unis n'y participeront pas. La mascotte de cette COP 30 reflète à elle seule l'entourloupe. Curupira, esprit protecteur issu de la culture Tupi-Guarani, a en effet été choisi par le gouvernement brésilien pour être l'égérie de l'édition de cette COP 30. À l'entrée du bâtiment, nombre de délégués se prennent en photo avec cette grande stature couverte de feuilles et aux cheveux enflammés aux allures de personnages Walt Disney. La principale occupation de Curupira est habituellement d'en chasser ceux et celles qui ne la respectent pas et de dérouter les envahisseurs, d'où ses pieds qu'il porte à l'envers. Chuyachaki au Pérou, Sachamama en Bolivie, Madre Monte en Colombie ou encore Maki Lili en Guyane, la figure tutélaire de Curupira existe a priori dans toutes les cultures amazoniennes. C'est en partie pourquoi il a été choisi. Annonce officielle du gouvernement brésilien en juillet dernier pour accompagner un visuel en image de synthèse d'un petit garçon particulièrement accueillant aux grands yeux et aux grands sourires, Curupira reflète l'engagement de la présidence brésilienne à consolider les actions visant à réduire les émissions de gaz à l'origine du réchauffement climatique. Curupira s'affiche alors partout, jusque sur le t-shirt de la première dame du pays. À l'ouverture de l'événement, les organisations des peuples originaires répondent par ce texte. Curupira n'est pas une mascotte, c'est un gardien qui protège forêts et animaux, qui fait partie de la spiritualité des peuples originaires et de leur cosmovision. Il punit celui qui envahit, qui détruit, qui exploite la mère nature. Celui qui connaît ces histoires le sait. Jamais il ne serait à la porte de la COP 30 pour accueillir des malfaiteurs. Curupira ne fait pas de négoce avec les compagnies pétrolières. Il ne fait pas de selfie avec le bœuf et le soja qui détruisent l'Amazonie. Il ne collabore pas avec celui qui tue, qui contamine les fleuves, qui expulse les communautés, qui fait de l'argent grâce aux incendies ou transforme la forêt en marché. Ceux-là, il les égare dans la forêt. La planète vit une crise profonde. La COP 30 devrait renforcer ceux qui prennent soin de la forêt. Or, elle n'est qu'une vitrine pour le commerce. Vos propositions sont des mensonges qui ne font pas face à la crise. Au contraire, elles amplifient les inégalités et les injustices. Elles abandonnent les peuples ancestraux, véritables gardiens pourtant si vulnérables. Comme le dit Nego Bispo, vous aspirez la vie de la terre et vous expropriez la terre de ceux qui y vivent. Nous, nous exigeons le zéro déboisement. Nous exigeons la démarcation immédiate des territoires. Nous exigeons qu'il n'y ait plus une seule ouverture de puits de pétrole en Amazonie et la protection des défenseuses de l'environnement. Sans mobilisation populaire, il n'y a pas de changement réel. Curupira ne se vend pas. Curupira, c'est la résistance.

0: Le texte est accompagné d'un portrait d'un tout autre Kurupira, plus âgé que le petit garçon de la COP, tatoué, les pieds à l'envers, une massue à la main, un perroquet sur son autre bras. Ses yeux sont maquillés d'un bandeau rouge, ses cheveux sont des flammes, et il clame « Je ne suis pas une mascotte ». Derrière lui, brûle une pelleteuse estampillée « COP 30 ». Car la COP n'est effectivement qu'une vitrine autour de laquelle se signent nombre d'accords d'exploitation des ressources. En tout, plus de 1600 lobbyistes et représentants des industries fossiles sont présents à la COP, contre seulement 900 délégués des peuples indigènes. Pour les entreprises, la présence à la COP permet notamment d'accéder à des espaces de négociation avec des chefs d'État ou d'autres chefs d'entreprise, bien que la délégation française qui a invité Total Energy nie cet aspect pourtant avéré de la COP. Et alors que la ministre de la Transition écologique prône l'objectif de sortie des énergies fossiles, Total, qui émet à lui seul autant de gaz à effet de serre que l'ensemble des personnes vivant sur le territoire français, a lui promis d'augmenter sa production d'hydrocarbures de 2 à 3% par an, notamment en Amazonie. Alors qu'elle produit déjà 180 000 barils par jour dans le pays, elle signe en 2023 un contrat de partage de production avec Petrobras. Le 11 novembre dernier, elle annonce un nouveau contrat avec le Guyana et enfin promet d'extraire du pétrole au Suriname à partir de 2028. Côté français, on retrouve également EDF, Engie et Vinci, trois groupes qui ont co-construit des barrages hydroélectriques ou d'autres infrastructures en Amazonie. Mediapart a récemment publié une étude démontrant de quelle manière de nombreuses entreprises françaises font leur beurre sur la déforestation et l'accaparement des terres. L'enquête pointe notamment Engie pour son implication dans le méga-barrage à Giro, où elle fut mise en cause pour du travail forcé. Alessandra Corap Munduruku, militante issue des peuples Munduruku dans la région du fleuve Tapajos, est reconnue internationalement puisqu'elle a remporté le prix Goldman Environnement en 2023. Elle explique à Oui Demain.
1: Avant même que la COP ne commence, il y a déjà des accords. Pétrole, exploitation minière, y compris des décrets approuvés par le président brésilien lui-même, comme celui qui privatise nos fleuves pour transporter du soja vers les États-Unis, la Chine, l'Europe.
0: Le président Lula a en effet signé le décret 12600 qui privatise plusieurs fleuves du pays, le Tapajós, le Madeira et le Tocantins. Objectif, faciliter le transport et l'exportation de combustibles et de produits agricoles. Le projet prévoit de céder plus de 3000 km de voies navigables de l'Amazonie à des initiatives privées, servant ainsi les intérêts de l'agro-industrie et d'autres secteurs économiques. Concrètement, cela signifie des modifications structurelles des berges de ces fleuves, l'artificialisation et la bétonisation via l'installation de ports et d'autres infrastructures, qui, dans un second temps, permettront le développement d'autres projets tels que des mines ou des méga-fermes. Le projet menace plusieurs dizaines de communautés autochtones, des communautés non originaires installées en bord de fleuve et des communautés quilombolas, c'est-à-dire historiquement fondées par des esclaves en fuite et qui portent leurs propres revendications foncières et sociales. Ce simple projet résume à lui seul toutes les contradictions du gouvernement Lula en matière environnementale, car des membres du gouvernement, il y en a aussi à l'extérieur de la COP, au sommet des peuples. À l'initiative d'un millier d'organisations environnementales, autochtones et de luttes sociales qui s'y préparent depuis 2 ans, un grand village s'est installé au cœur de Belém, dans l'université. La vraie zone de négociation, elle est ici, s'exclame Sonia Guajajara, toute première ministre des peuples autochtones du Brésil. C'est là qu'on discute et qu'on imagine des solutions quotidiennes, concrètes et populaires. Une affiche clame « Nous n'allons pas attendre que des solutions viennent d'en haut. Ce ne sont pas les experts qui sauveront la planète ». L'objectif est décrit dans le manifeste, renforcer la mobilisation populaire sur des bases antipatriarcales, anticapitalistes et anticoloniales pour avancer vers un avenir où le bien-être prime. Il dénonce que les fausses solutions climatiques servent d'instrument pour amplifier les inégalités sociales et qu'elles renforcent le fait que le désastre climatique s'abatte avec plus de force sur celles et ceux qui y ont le moins contribué. À Belém, où le réchauffement atteint presque 2 degrés, les infrastructures nouvelles construites pour la COP ont d'ailleurs été concentrées dans les quartiers privilégiés. Les quartiers populaires, eux, jonglent toujours entre inondations et fournaises et demeurent les grands oubliés. Pourtant, des solutions réelles existent, clame le manifeste. La société civile doit être au premier plan. Les revendications sont la fin des énergies fossiles, la déforestation zéro, le droit à la terre et l'accès aux ressources, la souveraineté alimentaire basée sur l'agroécologie et la production locale, ainsi que la reconnaissance du vivant comme sujet à des droits. Le sommet des peuples souligne la nécessité que la transition soit équilibrée financièrement, avec une participation accrue des plus riches, et la responsabilisation des sociétés transnationales de l'agro-industrie, des mines, du secteur de l'énergie et du BTP pour les dommages et menaces qu'elles font peser sur les populations. Le texte est profondément intersectionnel, en exigeant des politiques publiques engagées pour l'éradication du racisme structurel et des violences contre les femmes. Dans le village, on voit notamment une banderole bariolée où des pièces de tissu sont cousues pour former les mots « Lula, Diriger, c'est avoir le courage de dire non au pétrole en Amazonie. Directement visé, un projet de forage pétrolier dans la baie de l'Amazone validé par le président brésilien tout récemment. Dans Reporter, André Marajo explique. Certes, Lula a amélioré la question de notre sécurité et de la déforestation. Mais pour nous, la question de la privatisation des voies navigables est aussi importante. Sans compter celle de l'exploitation pétrolière au large de la forêt ou du Ferro Grau, projet de ligne de chemin de fer traversant l'Amazonie du nord au sud sur plus de 900 km. Le village réunit les luttes environnementales à l'échelle du continent, des luttes qui tendent à se fédérer. Parti en octobre d'Orellana en Équateur, une flottille a notamment descendu le fleuve Amazone pour venir porter les revendications de sortie des énergies fossiles et de justice climatique à chaque escale. André Marajo poursuit. Nous sommes les personnes qui devraient réellement être en train de discuter du climat. Notre région du fleuve Tapajos a été vendue d'un trait de plume. Or, nous subissons déjà un impact très important de l'exploitation minière qui contamine l'eau. L'eau, c'est la vie. Et sans eau, nous ne survivons pas. L'année dernière, la ville de Santarém enregistrait la pire qualité de l'air au monde à cause de la fumée et de la déforestation causée par l'avancée de l'agro-industrie. Plusieurs de nos leaders ont déjà été menacés par l'agronégoce.

0: car l'agronégoce est à l'Amazonie ce que le réchauffement des eaux océaniques est à la banquise. Le système économique qui pilote la production alimentaire au Brésil comme ailleurs force les exploitants à mettre leur production future en garantie et à s'endetter. Conséquence, il faut perpétuellement augmenter la production pour survivre, ce qui pousse à la déforestation. En Amazonie, cette déforestation se fait en mettant le feu à la forêt, aboutissant aux vagues d'incendies que l'on a connues ces dernières années. Les 13 et 14 novembre se tient au cœur du village un tribunal des peuples, procès symbolique contre la monoculture du soja en territoire guarani. On y dénonce l'usage démesuré de pesticides lâchés par drones jusque sur les villages, l'accaparement des terres et la vague d'arrestations racistes ayant conduit à l'assassinat de deux jeunes Guarani début 2025. Bonifacia Rero Takua Alves, coordinatrice régionale de la Comissão Guarani Ivirupa, qui réclame la démarcation des terres Guarani du Paraná, raconte à Mediapart.
1: Ce tribunal des peuples est pour moi important, car je crois que lorsque l'on parle, cela résout les problèmes. J'aimerais vraiment que mon village soit démarqué, pour que nous ne soyons plus atteints par les pesticides. Et je me demande, est-ce que je verrai cela avant de mourir ?
0: Autre projet géant autorisé par Lula, le ferrograin, littéralement le ferrograin. Un projet ferroviaire géant à travers l'Amazonie pour favoriser le développement de l'agro-industrie et expédier à moindre coût ses productions vers le nord du Brésil et l'Europe. On estime que son développement entraînerait la déforestation de 5 millions d'hectares, affectant 6 territoires indigènes et potentiellement des peuples en isolement volontaire. Or, le territoire Munduruku est déjà, depuis le début de l'année, l'une des zones les plus déforestées d'Amazonie. Il doit aussi faire face à l'orpaillage illégal. Alessandra Corap a ainsi mené une étude sur ces communautés. 100% des femmes testées et 100% des enfants testés sont contaminés au mercure, le fléau qui accompagne la recherche d'or. Pour récolter 1 kg du métal précieux, 3 kg de mercure sont nécessaires, bien souvent rejetés dans les rivières. Eau, poissons, terre et tout ce qui pousse sont alors mortellement pollués. Elle confie à Mediapart.
1: C'est encore plus grave que ce que l'on pensait. L'orpaillage illégal n'amène pas que les gangs, la violence et les drogues. Il apporte aussi les maladies, jusque dans l'utérus et le lait maternel.
0: Les orpailleurs s'installent au cœur de la forêt et détruisent tout sur plusieurs hectares pour éventrer la terre. Et même lorsqu'ils partent, les routes ouvertes demeurent et sont réutilisées par les trafiquants de bois, par les éleveurs qui défrichent et brûlent pour voler des terres, puis par les grands propriétaires terriens. C'est pourtant grâce à des centaines d'opérations, menées à la fois par des organisations écologistes, par des instituts tels que l'Institut Chico Mendes de la protection de la biodiversité, voire par des communautés qui s'auto-organisent, comme chez les Yanomami, que la chasse aux orpailleurs progresse. Chaque jour, du matériel utilisé par les orpailleurs, pelleteuses, pick-up, motos, pompes à eau, partent en fumée, rendant plus difficile l'une des activités les plus mortifères pour la forêt. Et les résultats sont là. L'orpaillage a diminué de moitié en territoire autochtone et en 2025, la déforestation atteint son niveau le plus bas depuis 11 ans.

0: En réalité, la lutte incessante des peuples indigènes paye ces dernières années. Il y a 2 ans, la Cour suprême brésilienne annulait une loi de l'agro-industrie qui menaçait de réduire la protection des terres autochtones et d'empêcher toute reconnaissance de nouvelles réserves. L'adoption de cette loi, nommée cadre temporel, aurait acté le vol de millions de kilomètres carrés de terres originaires, l'expulsion de centaines de milliers de personnes de chez elles et le potentiel anéantissement de plusieurs dizaines de peuples non contactés. La question était de savoir si les territoires non officiellement reconnus comme indigènes en 1988, lors de la promulgation de la constitution actuelle, pouvaient être considérés comme territoires indigènes aujourd'hui. Après une longue lutte de 6 années au Brésil et à l'international, la Cour suprême a donc répondu oui, éliminant de fait la menace que faisait peser sur ces terres l'agro-industrie. Suite à cette décision, l'organisation Guarani Atiguaçu avait exulté.
1: Pour nous, il s'agit d'un important moment de bataille et de célébration. Nous pleurons de joie. Aujourd'hui, nous allons chanter la vie et danser la joie. La Cour suprême a montré qu'elle se soucie de nos vies et qu'elle est contre le génocide. Elle a écouté le cri des peuples autochtones du Brésil. Nous allons maintenant poursuivre notre lutte pour la démarcation de nos terres avec la même détermination et la même force que par le passé.
0: La démarcation des terres autochtones est en effet majeure dans le Brésil contemporain. Il s'agit du processus administratif pour reconnaître et délimiter les territoires indigènes. L'idée est bien entendu de les protéger légalement contre les intrusions des orpailleurs, trafiquants de bois et autres voleurs de terres qui s'arrogent les terres amazoniennes, considérées depuis la conquête comme des terres vierges et libres. Car l'histoire du bassin amazonien a fort à voir avec l'idée d'Eldorado et de terres vierges que l'on peut exploiter à sa guise. Comme le démontre l'auteur François-Michel Letourneau, il faut considérer l'Amazonie comme une pluralité d'écosystèmes très divers. Selon lui, il convient de rajouter de la géographie et de la régionalisation dans tout ce qu'on pense sur les Amazonies. Jusqu'à la fin du XXe siècle, on considérait que la région n'avait été habitée que tardivement, par des groupes de chasseurs-cueilleurs incapables de fonder des civilisations complexes. Or, les Amazonies sont peuplées d'humains depuis au moins 13 000 ans avant Jésus-Christ, et la trace de vastes cités subsiste encore. On estime désormais que 5 à 10 millions de personnes vivaient dans la forêt amazonienne en 1492. L'archéologie révèle même début 2024 la trace d'une ville de 300 km² fondée il y a plus de 2000 ans au cœur de la jungle. Autour d'elle, un réseau routier s'étendant sur des dizaines de kilomètres reliait plusieurs centres urbains, de vastes zones agricoles et un réseau hydraulique s'harmonisant avec les cours d'eau naturels. Stéphane Rostin, l'un des archéologues qui fouille le site depuis 20 ans, déclare sur le site de la Sorbonne
2: « Dès les premiers temps du contact avec l'Amazonie, les Européens se sont forgés une opinion dépréciative des civilisations de la forêt, qui a perduré jusqu'à aujourd'hui. Les autochtones ont ainsi été considérés comme des tribus semi-nomades à cause de l'absence de monuments de pierre, matière première rare en Amazonie. En réalité, la forêt de pluie a connu des manifestations sociopolitiques variées, dont plusieurs ont pu coexister au sein d'une même région. »

0: Les jungles amazoniennes sont en fait façonnées avec l'humain, au même titre que toutes les autres formes de vie qui la composent. Elle est une preuve vivante que des sociétés sédentaires relativement peuplées ont co-construit une ingénierie avec la forêt, que leurs manières de faire agriculture, pêche et cueillette sont raisonnées depuis des millénaires. Encore aujourd'hui, les terres où vivent les plus grandes diversités de végétaux et d'animaux sont celles qui sont habitées, et non celles que l'État a mises sous cloche dans des parcs nationaux, d'où furent trop souvent expulsées des populations originaires. En 1492, l'arrivée des Européens a provoqué maladies, massacres et esclavage de masse. Rappelons que dans cette Amérique, alors plus peuplée que l'Europe, la population chute de 95% en un siècle après Christophe Colomb. Dans le bassin amazonien, les groupes survivants ont dû simplifier leur mode de vie afin de préserver leur liberté. Les peuples qui aujourd'hui réclament la démarcation sont encore face à l'écocide que le conquérant occidental impose au continent américain depuis 500 ans. La démarcation est désormais l'outil juridique qui leur permet de faire valoir leurs droits devant un tribunal, puisque leur simple présence ne suffit pas. Or, le processus est complexe et différent pour chaque région. Il comprend études, visites de terrain, analyses juridiques, démarcation physique puis ratification présidentielle. Et il faut généralement passer par plusieurs entreprises, agences étatiques et ministères avant que le document n'arrive sur le bureau du président. Et même au sein de la fonction publique, nombre de personnes sont encore opposées aux démarcations. Alessandra Corap dit encore.
1: Ils disent que les peuples autochtones ont trop de terres. En réalité, les plus grandes terres appartiennent à l'agro-industrie, aux producteurs de soja, aux fazendeiros, les grands propriétaires. Pas à nous. Ceux qui déforestent le plus, ce sont eux. Ils utilisent ces arguments comme si nous étions des pauvres qui possèdent trop de terres. Ce n'est pas vrai. Parler de démarcation, c'est parler de respect, de valorisation de notre culture, de notre fleuve, de la forêt. C'est ça qu'ils doivent comprendre.
0: En parallèle des 375 peuples originaires qui vivent encore dans les Amazonies, il y a aussi les Quilombolas, ces communautés de descendants d'esclaves évadés des plantations. Elles aussi portent des revendications foncières pour défendre les terres qu'elles occupent depuis plusieurs centaines d'années. C'est le cas de la communauté de Rio Tawa, qui vit à proximité de l'une des plus grandes raffineries d'aluminium au monde, et dont l'un des représentants dénonce « Nous nous sommes fait coloniser par les Portugais et ce colonialisme perdure avec les grandes entreprises qui veulent nous expulser de nos terres ». En 1977, la communauté perd en effet l'accès à ses terres et l'usine s'installe. La communauté décide finalement, en 2016, de revenir occuper la terre. Et en moins de 10 ans, elles ont déjà récupéré 1900 hectares. Sur le bord de l'Amazone et de ses affluents, il y a aussi de nombreuses autres communautés métissées. Les ribeirinhos qui vivent sur les berges du fleuve, ou les siringueros qui sont issus de la culture du caoutchouc et du latex. En tout, on parle de territoires représentant plusieurs fois la France. Toutes ces terres sont habitées avec soin et leurs habitantes ne demandent rien d'autre que de vivre en paix. Dans Mediapart, François-Michel Letourneau dit encore « Le problème se niche dans le processus économique qui amène à la déforestation. Pour un petit comme pour un gros propriétaire, déboiser pour faire pâturer des animaux permet de transformer un espace improductif en quelque chose qui rapporte de l'argent. C'est un mécanisme pervers qu'il est urgent de briser. Ce n'est pas par haine des arbres que certains habitants de l'Amazonie la déboisent, mais parce que c'est le jeu du système économique mondial. Et ce sont ceux qui profitent de ce système qui se réunissent à la COP30, avec la garantie absolue que toutes les solutions proposées ne remettront jamais en cause le système lui-même. Voilà la trahison. C'est cette dénonciation notamment qui habite le village des peuples. Le 11 novembre, une première manifestation fait le siège de la COP. 300 personnes parviennent à envahir les premiers espaces avant d'être contenues par la sécurité. Menée par les communautés Munduruku, elle dénonce le projet de privatisation des fleuves signé par Lula et réclame la démarcation immédiate pour pouvoir se défendre face aux multinationales. 70 territoires sont prêts à être délimités, dit l'APIB, l'assaut en défense des peuples originaires, qui souhaite qu'un total de 107 soit délimité pendant la COP. Deux jours durant, les accès sont bloqués par les militants et les militantes, jusqu'à obtenir des promesses quant à l'accélération des processus de démarcation des territoires originaires. Dans Oui Demain, Alessandra Corap ajoute
1: « On doit faire ça pour attirer l'attention du monde entier. Quand on bloque la COP 30, personne n'entre, personne ne sort. Et alors toute la presse arrive et veut savoir ce qui se passe. Et voilà ce qui se passe. Les pays qui sont présents dans cette COP envahissent nos territoires. Ils pensent qu'ils sauvent la planète. Mais non, ils contribuent à la déforestation en vérité. Ils achètent le soja qui vient de notre territoire. Ils achètent le maïs issu de la monoculture. Ils sont sourds et aveugles. Ils ne voient que ce qu'ils veulent voir. Pour qu'ils nous entendent, nous devons crier. Vous, peuple de France, avez-vous prêté attention à ce que les entreprises font aux peuples autochtones ? Ou bien vous ne regardez que l'emballage, bio, commerce équitable, alors qu'en réalité des autochtones perdent leurs terres, leurs fleuves, leur vie pour défendre cet environnement.

0: Le 15 novembre, des dizaines de milliers de personnes envahissent les rues de Belém. C'est la première fois en 4 COP qu'une telle manifestation est autorisée. Les éditions précédentes, en Égypte, au Qatar et en Azerbaïdjan, s'étaient toutes déroulées dans des pays aux régimes autoritaires, sans société civile, sous la toute présence des entreprises extractivistes. La capitale du Pará resplendit alors de couleurs et d'initiatives populaires et artistiques qui montrent toute la vivacité du mouvement face à ces faiseurs de mort. Il y a aussi de nombreux drapeaux palestiniens et des représentants de la flottille de la liberté qui a tenté d'apporter des vivres à Gaza où le génocide se poursuit malgré le cessez-le-feu. On chante « L'Amazonie, la Palestine, pour le climat et contre le massacre ». S'opposer à l'industrie extractiviste et s'opposer à la guerre coloniale, c'est la même chose. Ici, les peuples réfléchissent pour tenter de limiter le désastre imposé par le capitalisme et préserver toutes les formes de vie. Caetano Scannavino, l'un des coordinateurs du Sommet des Peuples, estime. Quand on parle d'un autre mode de vie, on ne parle pas seulement de carbone. On parle de coopération plutôt que de compétition, de privilégier le collectif à l'individu. On parle de bonheur, non pas un bonheur issu de la consommation, mais un bonheur fondé sur le bien-être. Si nous détruisons ce mode de vie ancestral, que ce soit en Amazonie, en Afrique ou en Asie, nous nous détruirons nous-mêmes. Et à la fin de la COP, surprise et déception. Le texte de clôture ne mentionne pas la fin des énergies fossiles. Les 1600 lobbyistes n'y sont pas étrangers. Mais ce qui a aussi bloqué, c'est le renoncement des pays riches à venir financièrement en aide aux pays qui souffrent le plus du désastre climatique et qui sont aussi ceux qui émettent le moins de gaz à effet de serre. En revanche, 24 pays menés par la Colombie, dont l'Espagne et l'Australie, mais pas la France, ont signé une déclaration de Belém pour sortir des énergies fossiles. Largement passée sous les radars médiatiques, cette déclaration donnera lieu dès avril 2026 à Bogota à un sommet intergouvernemental pour l'élimination des énergies fossiles. Le président colombien a d'ailleurs dénoncé que l'accord final de la COP ne reconnaisse pas clairement que la cause de la crise climatique est l'utilisation des énergies fossiles par le capital. Le village des peuples, lui, émet une déclaration qui commence par ces mots.
1: La progression de l'extrême droite, du fascisme et de la guerre autour du monde exacerbe la crise climatique ainsi que l'exploitation de la nature et des peuples. Les pays du Nord global, les multinationales et la classe dirigeante portent la responsabilité principale de ces crises. Nous saluons la résistance et nous nous tenons solidaires avec tous les peuples qui sont cruellement attaqués et menacés par les forces armées de l'Empire des États-Unis, d'Israël et de leurs alliés en Europe.
0: Plus loin, la déclaration ajoute.
1: Il n'y a pas de vie sans la nature. Il n'y a pas de vie sans l'éthique et le soin. C'est pourquoi le féminisme est central dans notre projet politique. Notre vision du monde est guidée par l'internationalisme populaire, avec des échanges de savoir et de sagesse qui construisent des ponts solidaires, de résistance et de coopération entre nos peuples. Les vraies solutions émergent à travers ces échanges d'expériences développés dans nos territoires. Aussi, nous célébrons la naissance du mouvement international des peuples affectés par les barrages, les crimes sociaux environnementaux et la crise climatique.
0: Démontrant l'échec des innombrables réunions mondiales qui prétendaient acter des solutions aux désastres climatiques sans aborder ces causes structurelles, la déclaration affirme que le pouvoir politique a été partout capturé par le capital financier et subordonné à la poursuite du profit maximal. Elle propose alors la récupération des politiques publiques face à la privatisation et à la marchandisation, dénoncée comme contraire aux intérêts du peuple. Reprenant les exigences que nous avons déjà évoquées, elle pose l'impossibilité de privatiser l'air, les forêts, l'eau, la terre, les minéraux et les sources d'énergie pour la bonne raison que ce sont des biens communs de l'humanité. Pour trouver des solutions, dit-elle, reconnaissons la gestion populaire, la multidiversité des cultures et des visions du monde. En 14 points, le village des peuples établit enfin une série de revendications intersectionnelles qui met particulièrement l'accent sur la nécessité absolue de faire prendre en charge les conséquences de la crise climatique et le coût de la transition par les secteurs qui bénéficient le plus de ce modèle, les plus riches, les multinationales, notamment extractivistes, et toutes celles et ceux qui s'enrichissent sur les guerres.
1: Ce ne sont pas les peuples et les pays du Sud qui devraient continuer à payer des dettes aux puissances dominantes. Ce sont ces pays et leurs entreprises qui doivent commencer à rembourser la dette socio-environnementale accumulée au fil des siècles de pratiques impérialistes, colonialistes et racistes par l'appropriation des biens communs et à travers la violence imposée sur des millions de personnes qui ont été tuées et réduites en esclavage.
0: Et elle conclut.
1: Enfin, nous croyons qu'il est temps d'unir nos forces pour faire face à notre ennemi commun. Si l'organisation est forte, la lutte est forte. Pour cette raison, notre principale tâche politique est d'organiser les peuples de tous les pays et continents. Enracinons notre internationalisme dans chaque territoire. Et faisons de chaque territoire une tranchée dans la lutte internationale. Il est temps d'aller de l'avant, de manière plus organisée, indépendante et unifiée, pour accroître notre conscience, notre force et notre combativité. C'est la façon de résister et de gagner.

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1: 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Merci de nous avoir écoutés. Au doublage, Vivi Isaé et Lune.
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En termes de musique, vous avez pu écouter Brisa Flow avec Fique Viva, Owera avec Sundaro Kaagiregua et en ce moment Oriente avec Brasil Colonia. 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Os filhos de Colombo, os filhos de Quilombo. Quem são os herdeiros? Belle fin d'année, prenez soin de vous et on se retrouve en 2026 pour le prochain épisode.

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2: 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Animomo de Florico.
6: Cocorico. Un rayon de soleil passe à travers les coucous. Dans les champs, au bruit des cocorico, les céréales blondissent. Les violettes poussent le vent au fond de l'étang. Le ruisseau entretient la clarté des pétales de magnolia. Un insecte brille, gros comme la feuille de dingo qui hésite sur l'arbre. Le cerisier caresse le ton. Les gentils fantômes entrent par la fenêtre.
2: C'était Animomo aux éditions Béton Roman.
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7: On me dit non ? Je dis oui. On me dit peut-être ? Je dis c'est certain. On peut différer ? Pas possible. On me dit alors tout de suite ? Bah je dis non. Maintenant on écoute La terreur de ma chatte. 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
8: Il fait si bon dans le noir. Vous ne trouvez pas ?
9: Vous êtes là ? Encore ? Je vois vos yeux. Nous n'avions pas rendez-vous. Quittez ce lieu immédiatement.
8: Effectivement, pas ce soir, non, mais... Je voudrais vous apprendre mieux.
10: Une Suze ?
9: Rien de vous ! Nous sommes bien loin de nous connaître.
8: Tu miaulais tout à l'heure dans la grange. Tu es bien changeante. Qui te fait ça, c'est moi ? Est-ce moi ? Ben non, que t'arrive-t-il tout à coup ? Viens, Salomé. Viens là. Accompagne-moi dans le jardin.
9: Évitez de donner des ordres. Quelle est cette blague ? Reculez.
8: Précieuse petite canine, hein.
9: Imbécile, laissez-nous.
8: Tu trembles et pourtant...
9: Je vous interdis d'approcher. Un moment. Depuis combien de temps vous...
8: Mais depuis toujours. Voyons. Allons. Sois douce encore. Je devine que tu fais semblant. Tiens. Sur quoi s'attarde-t-elle ? Qu'est-ce que tu fixes ?
9: Au cas où, je me tiens prête à vous immoler, sans remords, et de part en part.
8: Rien que ça.
9: Prétentieux foutriquet.
8: Ah, ben, j'espérais bien qu'elle s'effarouche. Et la voilà, déjà. Personne ne l'a encore... Tu n'as...

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3: Jade Saint-Yvain patiente, immobile dans ses habits de soie, de soir et de soie. Chamboule tout ? Polka piqué ? Savoie.

0: C'était un petit garçon qui n'avait ni faim ni soif. Il était posé là, à côté, sur la stère, à l'abri dans la grange, montant seul en haut de son tas de bois, entouré de poussière fraîche.
1: Attends, attends, pars plus, reviens, reviens, j'ai fini. Tiens, ah voilà, montre ça, c'est mon trésor.
0: Ça ? Bof, c'est un peu bizarre tout de même, non ? Tu as vraiment envie de...
1: Mais c'est que, maman, c'est le trésor, c'est beau, c'est si tellement beau.
0: C'était vraiment cocasse de revenir au village comme si de rien n'était. Après tout, me remettre en place tranquillement. J'avais le sourire intérieur d'une alien déguisée en habitante qui reprend naturellement le cours d'une vie normale. Les heures passaient. Au moment du thé, il mettait du vernis. Et quoi, ça fait précieux ? Peut-être. Quel joli chouchou, ce doux petit. Il est si mignon comme ça. Sa houppette blonde, c'est décidé, sera décolorée pour toujours. Ses cheveux boucleront artificiellement. Je l'emmènerai faire des salons, des boutiques, des grands centres. Je crois qu'il n'aime rien de tout ça. Petit monstre adorable, mon cher bonbon.

0: C'était Savoie aux éditions Béton Roman.
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0: bienvenue. Salut.
1: Hey.
0: Coucou.
1: C'est le matin.
0: Hey.

0: ça a l'air d'aller, toi.
1: Ouais, ça va, toi.
0: Ouais, ça va.
1: T'as bien dormi?
0: Ça va.
1: Apparemment, c'est la pleine lune.
0: C'est pas vrai.
1: Si, ça fait pour ça.
0: Arrête.
1: Ouais.
0: Aujourd'hui?

Manger. 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

0: Salut à toi, qu'est-ce que t'aimes manger?
1: Les bonbons!
2: Ouais! On va manger les bonbons!
0: Les bonbons au chocolat?
3: Les chocolats au caramel?
0: Ouh, le caramel au beurre salé! Mmh.

0: faire quoi manger?
1: Moi j'aime manger des pâtes.
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2: De la pizza au chocolat.
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2: Des pommes.

0: taille limite, hein. Toi, t'aimes quoi manger, Lila? T'aimes manger quoi?
1: Lisa,
0: t'aimes manger quoi?

0: Ok, on les mange au chocolat alors. On va faire une tarte. Une tarte aux enfants pas gentils. Attention, tenez-vous bien.
1: Mais ça va pas être bon.
0: Je fais ce que je peux, ok. On la cuira au four. On les fera fondre les enfants au chocolat.
1: C'est pas bon, on fera
0: c'est
1: des bêtises
0: bon. Oui, des bêtises. Tu finiras dans une tarte
1: maligne.
0: Ça cuit à combien de temps?

0: sur scène quand il fait des oui, on aime pas trop. Mais alors attends, parce que la tarte, on n'a pas fini. Une tarte, ça doit cuire à minimum 180 degrés.
1: Non, on va pas le manger.
0: Ah, ok, d'accord, qu'est-ce qu'on fait?
1: On va faire... jeter à la

0: des enfants.
1: Ok, ok, ok.
0: Et même des adultes.
1: Oh, des adultes. Oui, ça par contre, on peut manger des adultes. On a le droit.
0: Parce que les adultes,
2: c'est

0: ça?
1: Parce que ma mère, elle est pas chiante.
0: Oh, maman t'aime. Ok, drop the mic. Maman, on t'aime. On le dit, maman, je t'aime, qu'elle nous entende jusqu'ici. Ouais.
2: Maman, que je t'aime.
0: Maman, je t'aime. Maman!
1: Elle a besoin de crier, elle t'a entendu quand t'avais pas crié.
0: Ok. Maman, je t'aime.

Donc c'est une lettre. Oh, j'ai froid. C'est une lettre anonyme du XVIIIe siècle qui est chantée par un ménestrel gascon, donc du Béarn, dans les Pyrénées. Et on s'appelle Loufès, donc on est un groupe de copaines qui chantons autour d'une table, globalement les lundis soirs, en mangeant quelques trucs. On ne fait pas trop de répètes, mais voilà, on chante, on aime bien chanter ensemble, quoi. Voilà, Loufès. Et ça vient de festo, donc fête, mais c'est un peu libre interprétation. Ça peut être aussi, il était une fois en occitan, enfin voilà, c'est libre interprétation.

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0: Est-ce que tu penses que les pigeons sont tristes?
1: Ah ouais?
0: Est-ce que tu penses que les pigeons ils pissent?

ce soir, spécialement pour vous, le DJ Piano. Yo! Comment ça va l'Amérique?

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On engage bien le mouvement. Je suis devenue prof de sport maintenant. Allez. On se réchauffe ensemble. On donne de la dynamique. Ah ouais, c'est dynamique. Oh là là, c'est dynamique. On se tient à la tête. 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

cheval. Et ça galope. 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

0: encore là.
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2: Pour le chant suivant, ça vient d'un poème d'Alfred de Musset du 19e qui s'appelle La chanson de Barberine. On va vous le lire d'abord en français, après on va vous le chanter en occitan. En français, ça donne « Beau chevalier qui partait pour la guerre, qu'allez-vous faire si loin d'ici? Voyez-vous pas que la nuit est profonde et que le monde n'est que souci? Vous qui croyez qu'une amour délaissée de la pensée s'enfuit ainsi, hélas, hélas, chercheur de renommée, votre fumée s'envole aussi. Beau chevalier qui partait à la guerre, qu'allez-vous faire si loin de nous? J'en vais pleurer, moi qui me laissais dire que mon sourire était si doux. »

0: l'habitude de chanter dans des micros. Voilà, du coup on est un peu sus.
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2: C'est la danse des grenouilles, ouais. 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

0: Moi, 10 millions d'euros.
1: Wow.
0: Chocolat, chocolat, chocolat, chocolat.

les boucs vont partir. Tu t'es fait chier pour rien. Pour rien. Est-ce que quoi? T'aimes pas les cheveux? T'aimes pas celle-là? T'aimes pas celle-là? Tes cheveux? Non. Tes cheveux sont super. J'ai pas dit moi, j'étais mort. Cheveux sont morts. Pas moche. Oh non, non. Parce que les cheveux sont bouclés. Ils sont trop beaux tes cheveux, ouais. Tes cheveux sont beaux. Ils sont pas morts du tout. Ils sont en très bonne santé. Bien irrités, non, hydratés. J'ai pas de vocabulaire. J'suis pas coiffeuse. À toi. Thank you.

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C'est les gens stylés, ils ont des coupes de cheveux stylées. 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

0: Bienvenue sur Navire Nights, en résidence à Station Station, un rendez-vous mensuel animé par Jeanne Jacob et Jules Bruxelles, consacré aux écritures contemporaines, à la lisière de la recherche et de la création. Ce soir, nous naviguons plus précisément à la frontière de la théorie et de la vie, en dédiant cette première émission à l'autothéorie. Comment des récits de grossesse, de transition, de deuil, de honte, de désir ou de maladie deviennent-ils des lieux d'élaboration conceptuelle ? Et que change le fait de penser depuis une expérience plutôt que depuis un point de vue supposé neutre ? Ce soir, pour discuter de l'autothéorie, nous recevons Gabrielle Jourde, doctorante en théorie politique, et Alexis Anne Braun, maître de conférence en philosophie de l'art. Gabrielle Jourde est doctorante en sciences politiques, spécialisée en théorie politique à Sciences Po Paris. Elle est dirigée par Réjeanne Sénac et co-dirigée en littérature comparée à Bordeaux-Montaigne par Marie Degan. Sa thèse s'appuie sur deux jambes scientifiques, la théorie politique, en particulier théorie critique féministe et théorie normative, et la théorie littéraire. Auparavant, elle a été formée à Paris 8 en études de genre. Alexis Anne Braun est maître de conférence à l'ENS-PSL. Il s'intéresse à l'autothéorie d'un point de vue philosophique et littéraire sur la manière dont les discours contemporains trouvent dans le récit de soi, l'autofiction ou l'auto-analyse des ressources théoriques pour penser ce qui ne l'était pas du tout ou alors incorrectement. Cette pensée théorique est aussi une pratique puisque Alexis vient de publier une autothéorie intitulée « Galaxie du personnel » aux éditions Nouvelle Attila en 2026. Avant d'ouvrir cette discussion, je vous propose une première définition de l'autothéorie que nous élaborerons ensuite au cours de la discussion. L'autothéorie peut être définie dans un premier temps comme une pratique d'écriture et de pensée qui mêle récit de soi et élaboration théorique. Elle part de l'idée que l'expérience vécue n'est pas seulement un objet à raconter, mais aussi une source de connaissances capable de produire des concepts et d'éclairer des enjeux collectifs. Merci d'être présent ce soir avec nous. Alors, merci. Ma première question était, quand vous utilisez le mot autothéorie, de quoi parlez-vous exactement ? D'un geste, d'une pratique, d'un geste ou d'un moment éditorial ? Qu'est-ce qui distingue l'autothéorie de l'autofiction ou bien même de l'autobiographie ?
1: Merci Jeanne, on est très contents d'être là, je crois. De quoi on parle quand on parle d'autothéorie ? Déjà, quelque chose d'important à dire, c'est qu'on est dans un moment de définition, je crois. Il n'y a pas de définition stabilisée et ça fait débat. Mais tu as cité l'idée de genre, l'idée de pratique. Disons que quand le mot autothéorie il est un peu revenu sur le devant de la scène de la recherche, c'était en 2021 avec un livre qui utilisait un livre de Lorraine Fournier, le mot de pratique féministe pour l'autothéorie, donc le mot de pratique avec cette idée de frontière entre théorie et pratique et le féminisme qui marche sur ses deux jambes. Moi, je suis plutôt pas d'accord pour dire que c'est un genre littéraire, mais ça se discute. En tout cas, pas un genre nouveau. Et donc, pas un genre qui serait différent radicalement de l'autobiographie ou de l'autofiction. Et je crois que j'aime bien y penser comme une intervention par la littérature, une intervention politique et critique, qui permettent de penser, de changer la pensée et d'être un outil pour critiquer.
2: Bonjour, merci pour l'invitation. C'est vrai que ça reste encore un enjeu définitionnel, l'autothéorie. Moi, quand j'ai toujours associé ce terme à deux auteurs, enfin à Paul Preciado et à Maggie Nelson, alors je ne sais pas si je le fais de manière justifiée ou non, en tout cas c'est lié aussi à ma rencontre de ces auteurs, puisque Paul Preciado dans Testo Junkie définit sa pratique dans une longue énumération qui contient le terme autothéorie parmi d'autres termes comme récit d'injection. Et y a d'ailleurs une question de savoir à quel point elle se reconnaît, à quel point il se reconnaît lui-même dans ce terme, ou s'il y a aussi une dimension peut-être ironique dans le fait d'appeler ce récit d'auto-injection autothéorie. Et puis Maggie Nelson qui semble l'endosser de manière un peu plus sincère, elle ou d'ailleurs des critiques

0: dans les mondes institutionnels, mais parfois aussi on leur conteste cette étiquette de philosophie. Ils n'ont pas un rapport simple à la philosophie. Paul Preciado propose de la décapiter dans Testo Junkie. Maggie Nelson cite beaucoup de philosophes dans les marges de ses pages, et elle a un rapport très, très intense à Wittgenstein, qui est un peu le fil rouge de ses écrits. Et Wittgenstein, c'est un auteur que j'ai étudié dans un univers, disons, plus académique. Et donc, je trouvais curieux un peu ce mélange des genres qui se retrouve d'ailleurs dès la première page des Argonautes, qu'on ira peut-être... tout à l'heure, mais donc en effet, ouais, je pense que tu as tout à fait raison sur le fait que il y a un endroit un peu de difficulté à la définir, aussi un malaise, faut dire une sorte de malaise définitionnel, qui est stimulant du point de vue de la recherche, qui doit être un petit peu perturbant pour les lecteurs. Et je pense que je partage assez ton point de vue selon lequel ce n'est peut-être pas un genre, en tout cas pas un genre nouveau. Il faudrait l'inscrire dans une histoire beaucoup plus longue des écritures en première personne. Et je suis aussi d'accord avec l'idée, enfin, je suis quand même assez d'accord avec l'idée que c'est lié quand même à des pratiques d'écriture un peu politisées, qu'elles soient queer, féministes. Ou qu'elles viennent de n'importe quelle forme de minorité. Et d'ailleurs, une des origines possibles du terme autothéorie, c'est le concept d'auto-historia de Gloria Anzeldúa, qui est justement aussi une écriture minoritaire. Et donc, évidemment, il y a plein d'origines possibles et historiques à ce terme d'autothéorie, mais j'ai l'impression que les auteurs de ces auteurs-là, dans les années 90, partagent une certaine position d'infériorité épistémique, disons.
1: Carrément. Est-ce que vous pourriez expliquer plus précisément ce que c'est cette idée, enfin ce concept de auto-historia de Gloria?
2: Ouais, c'est une féministe chicana, donc c'est une féministe qui est située à la frontière entre les États-Unis et le Mexique et qui est queer, qu'on peut qualifier de queer of color dans l'histoire des idées. Et elle a un texte en 87, je crois, qu'elle appelle. C'est auto-histoire en français, mais voilà, auto-histoire théorique, quoi. Et c'est pour dire... je crois qu'elle dit carrément que c'est une manière de critiquer la manière blanche de faire de l'autobiographie, qui passe par théoriser à partir de l'expérience située, mais aussi à l'expérience bilingue, voire plurilingue, d'être située à la frontière, et aussi de faire l'histoire de son peuple matériellement et de l'oppression vécue collectivement. Donc c'est vrai que c'est une des origines de l'autothéorie qui est jamais citée par en tout cas Maggie Nelson et Preciado, enfin les gens qui sont souvent vers lesquels on ramène cette généalogie. Donc il y a aussi un enjeu de justice épistémique à cet endroit de pas effacer. Le fait que c'est des auteurs, autrices marginalisées. Et je voulais réagir à quelque chose que tu avais dit. J'ai bien aimé quand tu as parlé de l'ironie possible de Preciado, quand il utilise du coup ce mot où il dit « Ok, ce que je fais, c'est pas une autofiction, c'est un essai corporel, c'est une autothéorie. » Mais on comprend pas trop ce que ça veut dire. Et je pense que personne n'avait pris au premier degré avant que Maggie Nelson reprenne cette idée, ce genre. Et moi, j'aime bien penser l'autothéorie comme ça aussi, comme une forme d'ironie, une forme d'excès. Une sorte de queerisation des genres aussi, un truc qui excède un peu les catégories académiques qu'on connaît, quoi.
1: Et vu qu'on a déjà beaucoup parlé de Maggie Nelson, notamment par exemple avec Les Argonautes, du coup ce texte où elle parle de son expérience personnelle et de théories philosophiques en marge aussi, notamment même d'un point de vue juste visuel, qu'est-ce qui pour vous, dans la forme même aussi de ce fragmentaire, citationnel, etc., distingue en fait, permet de se dire que ce n'est pas juste un récit de soi et que ça va au-delà du simple récit de soi?

0: Est-ce que ça va au-delà du simple Exit Soir? Oui.
1: Après, cette forme fragmentaire, elle est difficile aussi à caractériser et elle n'est pas nouvelle. Et moi, je l'ai inscrit dans une sorte de généalogie aussi d'auteurs et d'autrices, plutôt du côté de... parfois du côté de la philosophie, parfois du côté de la théorie littéraire. Et en tout cas, j'ai pas l'impression qu'elle invente quelque chose à cet endroit-là. Et j'ai plutôt l'impression que c'est cette forme qui la raccroche à une histoire plus profonde de la littérature qui passe par Barthes, déjà, qu'elle cite beaucoup, et les fragments d'un discours amoureux, mais aussi avant Barthes, à Benjamin, Gertrude Stein... même à Nietzsche et chez Wittgenstein, évidemment, cette forme aphoristique, elle est aussi très présente dans certains de ses textes qui ont été publiés ou dans ses notes de cours. Et pourquoi je disais ça? Parce que...
2: Est-ce que pour vous, ça va au-delà d'un récit de soi? Du coup, c'est vraiment une question...
1: Oui, parce que j'ai l'impression que voilà, ce que je voulais dire, c'est que c'était quelque part aussi une forme philosophique. Cette manière de réfléchir par fragments, ou en tout cas une forme théorique. Pour moi, ça déconstruit un peu l'idée d'un récit autobiographique.
0: Ouais, carrément. Parce que peut-être pour les gens qui connaissent pas du tout, qui ont jamais lu d'autothéorie, c'est vrai qu'on des fois on a quelques critères formels, quoi, pour enfin parfois même on a que ça pour essayer d'appréhender ce que c'est que l'autothéorie ou quels sont les textes d'autothéorie, ce qui en est pas. Et dedans il y a l'idée voilà de cette non linéarité quoi du récit, donc c'est fragmenté, c'est des enfin, ça peut être des petits passages, des anecdotes, enfin, voilà. Et aussi l'idée de la citation d'autres textes dans le texte. Qui n'est pas nouveau non plus. Enfin, c'est pas l'autothéorie qui a inventé l'intertextualité. Voilà.
2: Mais c'est vrai que c'est quand même un genre qui est très présent aussi aujourd'hui dans les rayons de librairie. Ouais. C'est quelque chose dont on parle beaucoup, alors que c'est vrai que ça, on peut avoir l'impression aussi que c'est plutôt affilié à une histoire littéraire qui pourrait être clairement dessinée et en même temps pas vraiment. Et du coup, je voulais aussi vous demander pourquoi vous pensez qu'aujourd'hui ça a un tel succès aussi d'un point de vue des personnes qui écrivent ou des personnes qui éditent aussi ou des personnes qui lisent en fait tout simplement. Pourquoi ce genre a-t-il un peu plus a-t-il émergé en fait en tant que, enfin pas genre du coup on a dit, mais en tant que forme aussi un
0: objet.
2: Peu voilà.
0: Ouais, bah ça c'est une question trop intéressante. Du coup, moi, je le réfléchis plutôt en pourquoi il y a un regain d'attention, enfin en tout cas pourquoi il y a une attention à la fois critique, on va dire, du côté de l'université et une sorte aussi d'effervescente de la vente de ces textes qui font du récit de soi et qui peuvent intégrer une dimension essai dedans, voilà, donc à partir de dans les deux sens, quoi, du côté du récit de soi et du côté des essais d'intégrer du personnel. Des fois, je me dis que c'est une forme de mainstreamisation du féminisme, avec MeToo, mais aussi avec la diffusion plus grande des idées féministes, la question du personnel et de son écriture intéresse et est plus accessible à la fois dans la production et dans la réception. Après, il y a aussi des enjeux. Voilà, on peut être un peu plus critique sur ce que ça veut dire du marché de l'édition aussi et de pourquoi ça vend bien et donc pourquoi peut-être on en produit plus. Je sais pas.
1: C'est une question qui a plusieurs facettes. Et je pense qu'il y a un vrai succès éditorial pour certains auteurs ou certaines autrices de l'autothéorie qui est surprenant déjà. Première chose, parce que c'est quand même des textes difficiles, exigeants et parfois aussi engagés, politiquement crus, etc. Donc moi, je me réjouis de ce succès. Mais ce succès cache aussi le fait que je pense qu'il y a un nombre considérable d'auteurs qui font, qui produisent ce type de forme-là. Et qui ne sont pas du tout devant dans les librairies. Et donc voilà, il y a le succès de Maggie Nelson, qui est vraiment un succès mondial. Et puis, il y a d'autres, toute une constellation d'auteurs qui vivent, je pense, beaucoup plus difficilement de cette écriture auto-théorique. Et par ailleurs, dans le champ universitaire, c'est vrai qu'il y a quelque chose qui est en train de se... un intérêt pour l'auto-théorie qui vient, je ne sais pas, peut-être parce qu'il y a eu pendant une dizaine d'années un sommeil de la théorie littéraire et que tout d'un coup, on découvre un nouvel objet qui nous fait penser, qui tout d'un coup fait que la littérature côtoie la philosophie ou d'autres formes plus théoriques. Et je pense qu'il y a un engouement aussi pour cette idée même de théoriser la littérature ou que la littérature soit aussi elle-même et aussi une contribution théorique. Et puis après, il y a la situation française, qui est une situation institutionnelle très particulière, où j'ai l'impression qu'il y a eu une fusion, peut-être, entre cette auto-théorie d'origine états-unienne et un discours qui est, pour le coup, plus national, enfin, une forme d'écriture plus nationale, qui est celle du récit de transfuge... du récit qu'on voit chez des auteurs comme Édouard Louis, Didier Ribon, Annie Ernaux, et qui crée comme ça une sorte de nouvel objet théorique et littéraire qui est, je pense, qu'il y a une forme un peu nationale, mais peut-être que je me trompe là-dessus. Et puis, d'ailleurs, j'ai parlé des récits de transfuge de classe, mais il y a aussi d'autres thématiques maintenant qui se développent. Tu en as cité aussi une partie au début de l'émission. Je pense qu'en effet, il y a quelque chose dans le récit du traumatisme sexuel, quelque chose qui a été très présent dans le champ littéraire français depuis une dizaine d'années. Et alors là, encore une fois, moi, je suis très heureux de ce succès parce que j'ai l'impression qu'il y a quelque chose de l'ordre d'une libération de la parole qui est liée aussi évidemment au mouvement... hashtag MeToo et au fait que de plus en plus de personnes s'autorisent à raconter leurs expériences sexuelles traumatisantes, leurs agressions sexuelles, et que ça fait écho et que les gens se construisent dans l'écriture et aussi dans la lecture de ces récits.
0: Parce que j'ai, enfin, sur l'idée de théorie et de production de la théorie, dans le mot auto-théorie, il y a le theory. Et c'est intéressant de voir que les auteurs de théorie littéraire ou de philo qui sont cités souvent, ils ont produit un corpus de textes plutôt à une époque un peu genre de lumière de l'université, les années 70-80, où il y avait les possibilités matérielles de production de la théorie dans l'université aussi, avant un peu la casse néolibérale de ces institutions. Et du coup, il y a aussi une piste, je trouve, c'est que la théorie, elle se déplace un peu en dehors ou à la limite de l'université. J'ai l'impression que c'est ça qui intéresse aussi les gens qui travaillent dessus, c'est de se dire, non seulement on théorise à partir du personnel, ça c'est une chose, mais on théorise aussi un peu partout, quoi. Et ouais.
2: Et justement, si les personnes qui nous écoutent ne sont pas connaisseuses de l'autothéorie, pour vous, quels sont un peu les grands auteurs aussi qui font de l'autothéorie ou qui ont parlé de choses qui pourraient nous intéresser, ou aussi... En fait, je pense qu'il y a aussi quelque chose qui touche les personnes aussi, comme on parle de trucs intimes qui permettent d'aller vers la théorie. Mmh. Et du coup, c'est pour ça que je trouve que c'est très bien d'en parler aujourd'hui aussi, parce que c'est une forme de lecture accessible aussi de théorie. Et du coup, si vous pouviez citer quelques auteurs peut-être pour éclairer les auditeurs.
0: Ouais. Bon, bah après, comme tu l'as dit, c'est la question des corpus et tout ça, c'est compliqué parce que pour moi, c'est des effets de qui on écoute aussi. Et il y a plein de textes qu'on ne connaît pas et tout ça. Donc, on va peut-être redonner de l'attention à des choses qui en ont déjà. Mais c'est vrai qu'en France, en tout cas récemment, on a pas mal parlé de Neige Sino et de Triste Tigre, qui est un récit, peut-être moins un récit d'inceste qu'un récit sur comment on vit quand on est formé, quand on grandit avec la violence incestuelle, et quelle est la possibilité politique du témoignage. Donc c'est un peu la théorie dans Neige Sino, c'est un peu qu'est-ce qu'on fait avec notre voix. À qui on peut penser d'autre? Aux États-Unis, moi, je travaille aussi sur Claudia Rankine, qui est une poétesse qui travaille sur l'identité noire et la violence, la discrimination un peu quotidienne et comment elle institue son identité aussi. Voilà, et c'est une écriture qui se rapproche un peu de celle de Maggie Nelson, qui est très poétique et qui discute de la théorie et pas mal de la théorie des images aussi, de comment on réceptionne des images discriminatoires et comment ça construit notre propre identité.
1: Oui, j'aime beaucoup le fait que tu parles de poésie, parce que c'est quelque chose qu'on oublie aussi parfois. C'est que je pense qu'un grand nombre d'autrices et d'auteurs de l'autothéorie viennent en fait de la poésie. Alors évidemment, les frontières de la poésie aux États-Unis ne sont pas les mêmes qu'en France. Et la poésie existe vraiment beaucoup plus dans le monde littéraire. Mais c'est vrai que Maggie Nelson a une activité de poète. C'est vrai aussi de Claudia Rankine. Et c'est vrai aussi de Wayne Kostenbaum, que moi j'aime particulièrement, qui est peut-être un peu moins connu. Il y a un livre de lui qui a été traduit en français sur la honte, aussi sous cette forme fragmentaire et poétique, c'est plusieurs récits de honte, d'humiliation. Le livre s'appelle Humiliation. Et après, voilà, ce que je voulais dire aussi, c'est que un bon indicateur de qui sont les auteurs de l'autothéorie, c'est de regarder en fait une maison d'édition aux États-Unis qui est en fait une ancienne revue, mais qui s'appelle Sémiotexte, qui a à la fois une collection d'auteurs indigènes, ou autochtones, enfin, états-uniens, et une collection d'agents étrangers. Et parmi ces agents étrangers, il y a beaucoup d'auteurs français, à la fois contemporains, comme Constance Debré, par exemple, qui est traduite chez Sémiotexte, mais aussi d'auteurs comme Hervé Guibert, d'auteurs plus anciens, mais qui, par cet effet de traduction, ont été rapprochés de façon un peu extraordinaire de l'autothéorie états-unienne. Et donc, ça a aussi élargi cet effet de circulation France-États-Unis a aussi fait bouger la définition de ce qui était de l'autothéorie ou non. Parce que ces auteurs français, parfois des années 80-90, étant édités par Sémiotexte, sont devenus des auteurs qui proposent une forme d'autothéorie à la française aussi. Et parmi les fondateurs de Sémiotexte, il y a donc Chris Krauss, celle qui a justement lancé un peu le chapitre indigène ou autochtone de Sémiotexte, puisque Sylvère Lautringer s'occupait plutôt de la traduction des textes français et du passage de la théorie française aux États-Unis. Et Chris Krauss a écrit un texte qui s'appelle I Love Dick, qui est aussi un texte très important. Alors, Chris Krauss n'emploie jamais le terme d'autothéorie, à ma connaissance, mais je ne suis pas spécialiste de son œuvre. Mais en tout cas, dans I Love Dick, elle ne l'emploie pas. Elle a plein d'autres termes qu'elle utilise, d'ailleurs, pour parler de cette forme d'écriture en première personne. Mais je pense que c'est vraiment une autrice importante. Je recommande la lecture, parce que c'est assez réjouissant et drôle. Et ça permet aussi de comprendre, je trouve, que parmi une des figures sociales possibles de l'écrivain, l'écrivaine d'autothéorie, c'est quelqu'un qui se situe à la marge du monde universitaire, qui a à la fois un pied dedans et un pied dehors. Et c'est vrai de beaucoup d'auteurs qu'on a cités, parce qu'ils enseignent parfois à l'université, notamment les cours d'écriture créative. Mais parfois la position est beaucoup plus trouble, comme Chris Krauss, qui n'a jamais enseigné à l'université, mais qui était, de fait de son compagnonnage avec Sylvère Lautringer, qui avait toujours un pied dans le monde académique et qui raconte en fait dans I Love Dick ce monde universitaire.
0: Carrément. Moi, les récits qu'elle fait de ses dîners avec les mecs de la French Theory, du coup, c'est théoriciens français et tout, c'est une une très bonne origine de la critique féministe d'un mode masculin de théoriser, quoi. Où en gros, ce qu'elle dit, c'est ok, tous les philosophes post-structuralistes, ils ont vraiment bien analysé le pouvoir, ils n'ont absolument rien appliqué dans leur vie. et du coup, c'est aussi... parce qu'elle a ce travail d'éditrice, quoi, où quand elle lance la collection, après, elle publie que la collection Native Agents, du coup, de Semiotex, où elle publie que des femmes et des queers, beaucoup d'écrivaines lesbiennes américaines, plutôt blanches. Et c'est vraiment une manière de dire, en fait, regardez des gens qui politisent, font de la philo à partir de la vie et qui l'appliquent en fait aussi et qui vivent comme ça. Et c'est vrai que sur la figure sociale de l'écrivain, l'écrivaine d'autothéorie, c'est intéressant de cette idée, donc un pied dehors, un pied dedans de l'université, un peu sur ce modèle, donc des. Aux États-Unis, des départements d'écriture créative, bon, en France, on en a quelques-uns, à Paris 8 notamment. Et des maisons d'édition qui publient ensuite ce qui est produit dans ces départements, dans ces masters d'écriture créative. Mais c'est quand même beaucoup un pied dedans, je trouve. Parce que, par exemple, quand on cite Maggie Nelson, Paul B. Preciado, en France, Neige Sino, je pensais aussi à Maboula Soumaoro qui a écrit une thèse sur l'identité noire et c'est devenu un livre qui s'appelle Le Triangle et l'Hexagone sur la critique du républicanisme et du racisme en France à partir de son expérience personnelle. Et ça a aussi une forme d'autothéorie. Et c'est tous des gens qui ont des doctorats. Enfin, c'est pas juste des écrivains et écrivaines qui sont passés par l'université. C'est une forme de recherche-création. et ça pose aussi des enjeux du coup, d'accessibilité de cette forme dans la lecture, parce que ça peut faire quand même un peu peur de voir autant de citations de textes théoriques dans le texte. Et en même temps, c'est une manière d'y accéder sans faire de doctorat soi-même. Mais ouais, la figure sociale de l'autothéoricien, c'est intéressant.
2: Alors, j'avais une petite aussi question, parce que j'ai lu ton article, du coup, Alexis, qui s'intitule « L'entremêlement de la théorie et de la vie », et dans lequel tu parles justement de cette idée d'une intimité de la pensée. Pour te citer plus exactement, tu parles de cette volonté d'enrichir notre répertoire intellectuel par tout un tas de conceptualisations sauvages appelées par notre expérience subjective du monde. La volonté de renoncer à une certaine idée de la philosophie piégée par la quête de l'universel ou le soupçon que, de toute façon, nous ne connaîtrons pas ou mal, sont également liées à l'urgence de la vie. Qu'est-ce qui, justement, dans cette urgence vécue, permet de conceptualiser que, par exemple, la pure abstraction ne permettrait pas? Quel type de théorie, l'autothéorie, réussit-elle finalement, sur laquelle elle aboutit, pardon.
1: Merci pour ta question et de citer cet article que j'ai écrit il y a quelques années, que j'ai relu avant de venir. J'essayais d'inscrire l'autothéorie dans, et je ne sais pas si c'est, si c'est tout à fait juste et judicieux, mais j'essayais d'inscrire l'autothéorie dans un champ qui est celui des épistémologies situées ou du standpoint, du point de vue, du positionnement. Enfin, il y a plusieurs traductions possibles. Il y a plusieurs façons de parler de ces épistémologies situées, mais en tout cas, c'est quand même plutôt des philosophes des sciences au départ. Qui réfléchissent à une nouvelle façon de définir les rapports entre subjectivité et objectivité dans les années 80-90, parce qu'elles prennent conscience, du fait que l'objectivité est souvent associée à une forme de neutralité, à une certaine posture, une position du savoir qui est genrée au masculin. Et qui éloigne tout ce qui relève de l'intimité, du subjectif, de la prise de parti, des affects, etc. Et donc, elles essaient de penser à un nouveau modèle de l'objectivité. Alors, Sandra Harding parle d'objectivité forte, Donna Haraway dénonce le point de vue de nulle part... Et en fait, elles essayent de montrer comment... Donc, Donna Haraway, qui invente aussi le concept de savoir situé, toutes ces philosophes des sciences essayent de montrer comment on peut quand même produire de la connaissance en première personne, ou en tout cas en acceptant que il n'y a pas de la science peut pas s'écrire en troisième personne. C'est-à-dire qu'à un moment donné, il faut interroger la position depuis laquelle on parle, la réfléchir, la critiquer, et que donc en revenant à soi, on peut produire un certain nombre de savoirs sur soi, mais aussi sur les autres, on peut produire des savoirs qui sont intéressants et qu'on n'aurait pas pu formuler depuis une autre position que la sienne. Et du coup, il y a une sorte d'avantage épistémique, quelque part, à parler depuis sa propre position, et évidemment, d'autant plus si cette position est une position minorisée, une position de domination, parce que ça apporte un éclairage différent sur les systèmes de domination, par exemple, la manière dont le pouvoir s'exerce, dans la manière dont le pouvoir définit la sexualité. Et du coup, c'est pour ça que je le reliais aussi à une forme d'urgence de la vie, parce que j'ai l'impression qu'il y a une sorte de bonus épistémique à se trouver soi-même dans une situation où on a besoin de mettre des mots, de mettre des concepts sur ce qu'on est en train de vivre, parce que sinon c'est trop difficile, parce que les mots des autres nous fragilisent, nous mettent en danger.
2: Voilà. Si Gabriel, tu veux rebondir sur cette idée aussi de savoir situer.
0: Ouais, bah non, c'est, je suis hyper d'accord avec le fait de lier ces épistémologies féministes du point de vue et tout avec l'autothéorie. Dans les théories de l'autothéorie, j'ai l'impression qu'il y a beaucoup de sous-courants politiques, en fait. Donc, on a mentionné le féminisme décolonial, le féminisme peut-être un peu matérialiste du point de vue situé, qui essaye de dire, OK, il n'y a pas d'expérience individuelle de l'oppression. Enfin, du coup, il faut utiliser cette perspective privilégiée depuis la situation d'être minorisé pour comprendre comment il y a des structures et qu'elles sont globales et tout ça. Et moi, un sous-courant qui m'intéresse beaucoup, c'est le féminisme post-structuraliste et le féminisme queer, en fait. Où, en fait, il y a pas mal de débats sur la valeur de l'expérience pour s'organiser politiquement. Et j'ai l'impression que l'autothéorie prend en charge aussi ce débat-là. Donc, c'est des féministes. Ça commence avec Judith Butler, mais c'est aussi, en France, Monique Wittig. Et après, des gens comme Joanne Scott, qui théorise le genre comme catégorie d'analyse, mais qui dit aussi, OK, mais peut-être que l'expérience personnelle, individuelle, ça pose problème pour ensuite penser de l'organisation collective, notamment parce que on n'y accède pas de manière transparente, on n'est pas des sujets avec une intériorité qu'on peut raconter en se libérant comme ça par le récit d'expérience. Et du coup, cette critique interne au féminisme, par le féminisme post-structuraliste, qui ensuite est devient un féminisme queer dont Paul B. Preciado est un peu représentant en France. Permet de penser aussi comment on peut articuler cette objectivité forte à partir du récit de soi. Donc c'est quand même important de faire ces récits, de les lire, de les trouver avec cette idée d'urgence avec laquelle je suis complètement d'accord. Et l'idée en même temps qu'on n'est pas complètement en possession du moi ou du soi. Et que précisément quand on est en position d'avoir été minorisé, c'est aussi important d'avoir ces espaces d'ambivalence, de pouvoir... entendre Maggie Nelson qui explique comment politiquement elle négocie son couple queer par rapport à la transition de son partenaire, qu'elle raconte quand même, qu'est-ce que ça veut dire politiquement de faire ça. Donc un féminisme qui laisse aussi la place aux questionnements, aux zones d'ambivalence, aux négociations et au fait que l'expérience n'est pas transparent.
1: Et justement, cette question de l'urgence, je pense que c'est très important. Et depuis quelque temps, j'y réfléchis aussi, parce que moi, j'ai l'impression que lorsque j'ai écrit ce livre, Galaxie du personnel, il n'y avait pas cette urgence, il n'y avait pas ce traumatisme au départ. Et pour cette raison, j'avais aussi du mal à m'associer à ce genre de l'autothéorie, bien que je m'identifie aussi comme une personne queer en un sens, parce qu'homosexuel, ça m'empêche pas d'appartenir aussi à un monde de dominants, parce que j'ai pour le coup les deux pieds dans l'université, et ça c'est aussi intéressant, parce que beaucoup de ces auteurs sont à certains moments de leur vie des dominants et à d'autres moments des dominés. Et je pense que ça fait, cette ambivalence, elle fait partie aussi de ce qui est intéressant dans ces écritures autothéoriques. Mais en tout cas, j'aurais mauvaise conscience à dire que j'ai écrit ce livre dans une situation d'urgence. Et je me demande aujourd'hui, sincèrement, si on peut encore être dans le périmètre de l'autothéorie si on n'écrit pas dans cette urgence. Et j'aimerais que ce soit possible aussi, parce que je ne vois pas pourquoi l'écriture elle serait toujours nécessitée par le trauma. Mais c'est une question que je me pose actuellement et que je me pose aussi parfois à propos de Maggie Nelson elle-même, puisque elle-même revendique aussi de raconter simplement sa vie de famille dans Les Argonautes. Donc après tout, il y a aussi un bonheur des familles queer qui doit être raconté. Pourquoi pas sous une forme autothéorique, voilà. Je sais pas ce que tu en penses par rapport à cette question du trauma, de l'urgence.
0: C'est hyper intéressant. Déjà pour Maggie Nelson, je pense que on lit beaucoup Les Argonautes et Bleuet, qui sont les textes les plus connus comme des autothéories, mais il y a aussi la duologie sur le féminicide de sa tante. Et je pense que dans Les Argonautes, ça parle de famille queer, mais ça parle aussi beaucoup de misogynie. C'est une critique aussi de certaines pratiques, plutôt théories queer, et de comment elles ont pu être misogynes et critiquées. Et Maggie Nelson, elle a fait un très bon travail de théorisation à cet endroit de l'articulation entre féminité et queerness. Elle a écrit deux livres avant qui sont... Il y a un livre de poésie et un livre en prose à partir du meurtre de sa tante, qui est un féminicide qui a lieu avant sa naissance, et de l'héritage de ce trauma aussi, et de comment elle grandit en fait dans une famille qui est traumatisée, et elle se construit comme femme avec cette peur-là aussi. Donc il y avait peut-être cette urgence à cet endroit-là, et ça a sans doute informé sa politisation qui ensuite donne Les Argonautes. Et après, sur la question de est-ce qu'on peut... Il y a des gens qui le font, d'écrire des autothéories, on va dire, qui sont pas immédiatement ouais. politiques. Mais en tout cas, moi, si j'ai peut-être une partie critique à cet endroit, c'est sur ce qu'on disait du statut à moitié dans le monde universitaire. Je pense qu'il faut faire attention à cet effet de gentrification de l'autothéorie, tout simplement, parce qu'on a dit que c'était pas un genre nouveau, mais c'est vraiment carrément pas un genre nouveau. Et c'est comme l'idée de libération de la parole, oui, mais MeToo, c'est surtout une libération de l'écoute et des conditions d'être entendu. Et il y a des féministes qui écrivent des récits de soi politiques depuis les années 80, Audrey Lorde, Bell Hooks, on a cité Gloria Zaldúa aussi, et qui n'avaient pas ce statut d'être étudiées à l'université. Pour moi, le risque, c'est de faire une autothéorie des pratiques universitaires uniquement. Ça ne veut pas dire que ce n'est pas intéressant de réfléchir à comment on produit le savoir. Ça veut dire qu'il faut aussi faire en sorte qu'il y ait de l'espace pour que ces autothéories de l'urgence elles soient entendues.
2: Merci. Je voulais qu'on passe à un moment plus peut-être de lecture, justement, puisqu'on a beaucoup parlé de Maggie Nelson et on a aussi parlé de ton texte, Alexis. Donc, on peut passer un petit moment de lecture. Je ne sais pas si tu préfères lire en premier ou sinon on peut lire...
1: Mais tu veux que je lise quoi, Parce que j'ai ramené deux textes, alors je fais le making-of. Que vous ne voyez pas. Donc sur la table, il y a Les Argonautes de Maggie Nelson que tu as ramené. Moi, j'avais ramené Bleuet, un texte dont on a déjà parlé, que j'aime bien aussi. Et je pensais lire peut-être un petit extrait. Et sinon, j'ai ramené Galaxy du personnel. Mais bon, je ne vais pas... Je sais pas.
0: Ah si, moi je veux entendre.
2: Moi aussi je veux entendre. Moi j'aimerais bien qu'on lise Maggie Nelson. Enfin, moi j'aimerais bien lire l'introduction de Maggie Nelson des Argonautes.
0: Vas-y.
2: Et qu'on lise un morceau de ton texte, Alexis.
1: D'accord.
2: Je sais pas qui veut lire en premier.
1: Vas-y.
2: Ok.
0: Commence par Maggie.
2: Alors, du coup, je vous lis les premières pages des Argonautes de Maggie Nelson. Octobre 2007. Les vents de Santa Ana dénudent les eucalyptus. Leur écorce flotte en longues bandes blanches. Avec une amie, nous avons bravé la tempête pour manger dehors. Elle propose que je me tatoue les lettres « Dans tes rêves » sur les jointures, pour évoquer les possibilités qu'offrent mes doigts repliés. Au lieu de ça, Les mots « je t'aime » me viennent, comme une incantation la première fois que tu m'encules, ma face écrasée contre le sol en ciment de ton appart humide et charmant. Tu gardais Molloy près de ton lit, et, dans une douche sombre et inutilisée, un paquet de pénis. Que demander de mieux ? Tu as demandé, pour que tu prennes du plaisir, ça marche comment ? Et tu es resté pas trop loin, attendant la réponse. Avant notre rencontre, j'avais consacré ma vie à l'idée de Wittgenstein, selon laquelle l'inexpressible est contenu d'une manière inexpressible dans l'exprimer. Cette idée se voit accorder moins d'écho que le plus déférent, ce dont on ne peut parler, il faut le taire. Mais c'est, je crois, une idée plus profonde. Le paradoxe qu'elle désigne représente littéralement ce pourquoi j'écris, ou ce pourquoi je me sens capable de continuer à écrire. Et ce parce que ça ne me nourrit pas, parce que ça n'exalte pas le sentiment d'angoisse qu'on peut ressentir devant l'incapacité à exprimer, à l'aide des mots, ce qui leur échappe. Ça ne rejette pas ce qui est dit au nom de ce qui est, par définition, ne peut l'être. Pas plus que ça ne se la joue, comme on prétexterait la gorge nouée. Je te dirai pas tout ce que je te dirai si les mots suffisaient. Les mots suffisent. Il est vain de blâmer le filet d'avoir des trous, note mon encyclopédie. L'objectif est d'avoir, et l'église vide avec un sol de terre battue, mais bien propre, et les vitraux spectaculaires qui brillent sous le toit de la cathédrale. Non, rien que tu puisses dire ne foutrait en l'air l'espace réservé à Dieu. J'ai déjà expliqué ça ailleurs, mais j'essaie de dire quelque chose de différent maintenant. J'ai appris très vite que toi, tu avais pour ta part défendu toute ta vie la conviction que les mots ne suffisent pas. Pas seulement qu'ils ne suffisent pas, mais qu'ils sont corrosifs pour tout ce qui est bon, tout ce qui est réel, tout ce qui participe au grand flux. Nous nous sommes disputés sans fin à ce propos, pleins de fièvre, sans malice. Une fois qu'une chose est nommée, as-tu dit, nous ne pouvons plus la voir de la même façon. Tout ce qui n'en a pas été dit se fane, se perd, est assassiné. Tu appelais ça la fonction emporte-pièce de nos esprits. Tu disais que tu savais ça, non pas à force d'avoir fui le langage, mais parce que tu t'y étais immergé, à l'écran, dans la conversation, sur la scène, dans les livres. Je partageais la position de Thomas Jefferson sur les églises, pour la pléthore, pour les transitions kaléidoscopiques, pour l'excès. J'insistais. Les mots font plus que nommer. Je t'ai lu tout haut l'ouverture des recherches philosophiques. Je criais « dalle, dalle ». Pendant un certain temps, j'ai cru que j'avais gagné. Tu avais concédé qu'il y avait peut-être un humain correct, un animal humain correct. Même si l'animal humain utilisait le langage, même si son utilisation du langage définissait en partie son humanité, même si l'humanité en soi signifiait détruire et brûler toute notre planète, bigarrée et précieuse, avec son futur, notre futur. Mais j'ai changé aussi. Je me suis trouvé un nouveau point de vue sur les choses indicibles, ou au moins sur les choses dont l'essence est oscillation, flux. J'ai admis à nouveau la tristesse de notre extinction inéluctable et l'injustice de l'extinction forcée des autres. J'ai arrêté de répéter avec suffisance absolument tout ce qui peut être pensé peut être exprimé clairement. Et j'ai recommencé à me demander, est-ce que tout peut être pensé ? Et toi, peu importe ce que tu avançais, ça te venait sans mal. En fait, tu avais toujours une longueur d'avance sur moi, les mots coulant dans ton sillage. Comment aurais-je pu arriver à te rattraper ? Je veux dire, évidemment, comment pouvais-tu m'en vouloir de moi ? Je pense que c'est les meilleures premières pages de livres qui n'ont jamais été écrites.
1: Et c'est un peu dur de passer après.
3: Non.
1: Du coup, je ne sais pas quel extrait choisir, mais peut-être que je peux choisir un extrait où je parle de l'autothéorie dans le livre. Comme ça, ça permet de faire un lien direct avec Maggie Nelson. Et peut-être, vous m'arrêterez si c'est trop long, mais mentionner une autre autrice que j'aime beaucoup. Voilà. Une lecture que je trouve très réparatrice alors que je trépigne devant le portail de Galaxy et que j'imagine des façons plus ou moins originales de me sauver, et l'essai de Maggie Nelson de la liberté. Outre que l'essai prend en charge certains des problèmes les plus sérieux qu'affronte aujourd'hui l'université, qui a le droit de parler de quoi ? Quelle lecture nous répare ? Qu'y a-t-il à sauver dans le concept de liberté ? L'autrice fait un usage du jeu que je trouve très inspirant. Un jeu qui dit ce qu'il pense, qui ne refuse pas l'anecdote, qui évoque des scènes domestiques, sexuelles, des conversations de couloir et toutes sortes d'aventures quotidiennes, et qui, en plus de tout cela, a le courage d'affronter ses lecteurs. J'ai été récemment amené à travailler sur cette place de l'anecdote en théorie, dans le cadre d'une invitation reçue et qui avait pour thème l'autothéorie. Maggie Nelson utilise le terme d'autothéorie pour dire quelque chose de ce qu'elle fait dans Les Argonautes, elle emprunte le terme à l'auteur Paul Preciado, qu'il avait déjà employé dans Testo Junkie. Ces deux auteurs, et plus encore le terme d'autothéorie, s'inscrivent dans le champ de la non-fiction américaine. Il n'est plus possible, même en France, d'ignorer ces concepts entremêlés de non-fiction, d'autothéorie ou encore d'épistémologie située. J'ai fait deux voyages aux États-Unis. Un premier voyage à la Nouvelle-Orléans au tout début de ma thèse. Je me rappelle une soirée de carnaval dans une banlieue pavillonnaire où je mange des écrevisses en écoutant de la musique punk rock avec des gens que je ne connais pas, mais qui sont peut-être des amis de mon hôte, lequel exerce la profession de guide touristique en auto-entrepreneur. Je ne me rappelle plus si c'est à cause d'une sorte d'homonymie curieuse entre Nelson Goodman, sur lequel j'avais fait ma thèse, et Maggie Nelson, mais une étudiante de Tulane me parle des Argonautes. Je note ce nom étranger pour moi dans une note de mon téléphone. Et je retourne en haut du jardin, observant les énormes vaisseaux de croisière quitter le port de la Nouvelle-Orléans. Un an plus tard, je pars faire un séjour de recherche de plusieurs mois à l'université de Chicago. Alors que mon visa d'étudiant est sur le point d'expirer, mon ami G me rejoint à Chicago et nous débutons ensemble le road trip habituel du Midwest à la Californie, en postant de petites annonces sur Craigslist. Arrivé à Los Angeles, nous prenons une chambre dans un motel de South LA et à pied ou en bus, nous parcourons d'énormes distances. D, une Américaine rencontrée dans un bar, prend pitié de nous. Après nous avoir ramenés une première fois en voiture à notre motel, elle propose carrément de nous prêter sa chambre quelques jours dans sa petite maison de West Hollywood. C'est gentil de sa part. Sur la table de chevet, il y a Testo Junkie de Preciado. Je me rappelle très bien du livre car lors d'une soirée queer à LA où nous la retrouvons, D a une altercation violente avec son amie qui l'accuse de transphobie. Dans la voiture, elle se justifie en nous disant qu'elle passe ses nuits à lire Testo Junkie et que c'est quand même gonflé de l'accuser de transphobie. C'était quelques minutes à peine avant de couper la priorité à une voiture de la Los Angeles Police Department et donc quelques minutes à peine avant qu'elle soit forcée de passer un test psychomoteur pour vérifier son taux d'alcoolémie, un test qu'elle réussit parfaitement. J'associe donc Testo Junkie et les Argonautes à mes deux séjours américains. Pourtant, c'est en France que je les lis pour la première fois, bien des années plus tard. J'ai soutenu ma thèse depuis au moins 2 ans lorsque je travaille un peu plus sérieusement à ces références, à l'occasion d'une livraison d'articles. À l'époque, je ne connais pas Wayne Kestenbaum. Sinon, j'aurais mis cette citation en épigraphe de mon article. Je lus dans un train Roland Barthes, par Roland Barthes. Je regardais à travers les fenêtres sales des champs sales du New Jersey. Je commençais à prendre au sérieux l'autobiographie en tant que pratique historique, alliée à une intégrité intellectuelle.
2: Merci beaucoup. Est-ce que tu veux lire un autre passage également
1: De Maggie Nelson ou tu continues, je ne sais pas.
0: Tu nous parlais d'une autrice que tu affectionnais particulièrement.
1: Ah oui, je ne suis pas allé jusqu'au bout.
0: Ouais. Je veux savoir.
1: En fait, je pensais à Jane Gallop.
0: Yes, mm-hmm. Parle-nous-en plus.
1: Parce que, en fait, dans les Argonautes, il y a cette scène que... Peut-être que dont tu te rappelles, où elle assiste à une conférence à l'université CUNY à New York. Donc Maggie Nelson assiste à cette conférence à laquelle participent deux théoriciennes importantes, Rosalind Krauss, qui est une historienne de l'art, et Jane Gallop, qui était une écrivaine, enfin une théoricienne queer féministe assez importante dans les années 80-90 aux États-Unis. Et dans cette conférence, elle présente un livre de photographie de sa grossesse et de sa maternité, et elle se fait complètement descendre par Rosalind Krauss, qui est une théoricienne assez sévère, assez rigoureuse, qui est à la tête à l'époque de la revue Octobin. Et donc, Maggie Nelson reconnaît la faiblesse théorique des propos de Jane Gallop, mais elle se sent beaucoup d'empathie envers elle. Et donc elle prend son parti, enfin intérieurement, c'est une jeune étudiante, et elle cite à cette occasion un livre que Jane Gallop a écrit qui s'appelle Anecdotal Theory. Et donc c'est en découvrant cette référence dans le livre de Maggie Nelson que j'ai eu la curiosité d'aller lire ce texte, qui est un texte assez étrange et qui m'a permis en tout cas de comprendre un autre aspect, je pense, de l'autothéorie comme une forme de théorie de l'anecdote universitaire. Et donc plus tard, dans tout ce passage que je vous ai lu est une longue introduction à ce moment où j'essaye de définir en quelques points ce qu'est l'anecdotal theory, qu'on peut, je pense, rapprocher... qu'on peut rapprocher de l'autothéorie, même s'il faut le faire avec des pincettes, parce que... encore une fois, c'est une des origines possibles de l'autothéorie. Alors, je peux lire ces quelques points.
2: Avec plaisir.
1: La théorie anecdotique est littéraire au sens où ce changement stylistique qui intervient dans les textes des années 90 en réponse à deux décennies de très grandes spéculations et raideurs théoriques est lié à la préoccupation de plusieurs auteurs de produire une théorie qui serait également plaisante à lire. La théorie devient donc littéraire, non pas au sens où elle serait une théorie de la littérature, non pas au sens où elle serait plus littérale, mais au sens où elle gagnerait en littérarité. La question du plaisir de la théorie ou du plaisir associé à la théorie est l'une des nombreuses préoccupations féministes dans les années 90. Donc ça, c'était le point 1. Voilà, il y a 8 points, donc je me rends compte que ça sera beaucoup trop long de tout lire. Mais voilà, en tout cas, je reviens sur cette idée d'anecdote. Et je te dis juste le dernier point. La théorie anecdotique a aussi un rapport très fort avec un certain usage de la langue américaine, et plus exactement avec la traduction en américain de la théorie française. Comme le raconte Jane Gallop lors d'une conversation publique avec Julia Kristeva, cette dernière avait affirmé « Ce que vous faites dans vos livres, c'est de traduire ce que nous faisons en américain. » Et donc voilà, c'est pour parler de ces échanges un peu entre les États-Unis et la France et la manière dont quelque chose aussi se joue dans la traduction de l'anglais vers le français, du français vers l'anglais, la manière dont les Américains reçoivent la théorie française et la manière dont les Français reçoivent l'autothéorie états-unienne. Je trouve qu'il y a un vrai endroit intéressant.
0: Ouais.
1: Après, pour l'anecdote, voilà, je te laisse en parler peut-être aussi.
0: Ouais, enfin, non, mais j'ai adoré ton point. Enfin, sur le plaisir de la théorie, c'est à la fois le plaisir du texte de Roland Barthes et des corpus très français, et en même temps, c'est très queer, quoi. C'est on écrit comme le sexe, quoi. Enfin, il y a un peu de ça quand même dans l'autothéorie. Et je trouve que ça. Le récit de Maggie Nelson sur Jane Gallop, c'est vraiment ce truc de l'articulation entre le sujet et le savoir, et qui incarne, qui porte le savoir, et l'empathie qu'elle a au-delà en fait, de la qualité théorique de l'argument. C'est aussi cette valorisation pour des positions qui ne sont pas des positions d'autorité, même en dehors de l'oppression, là, enfin, juste. Enfin bon, il y a de la misogynie dans la description de comment elle se fait moquer, parce que c'est parce qu'elle porte une robe un peu ridicule et tout. Mais c'est aussi l'idée de, voilà, c'est peut-être dans les positions les plus moches ou les plus ridicules, et après plus politiquement d'oppression, mais aussi, c'est ce que tu as dit à un moment, il y a tout un corpus d'autopathologie qui émerge autour de l'autothéorie, donc des récits de corps malade, maladies chroniques, frontières avec la mort... qui sont racontés, poétisés, et avec l'idée que c'est aussi dans cette zone de non-autorité, de non-souveraineté, qu'émerge du savoir nouveau.
2: Est-ce que, Gabriel, tu pourrais un petit peu développer justement sur cette idée de non-souveraineté aussi, et sur comment le fait de se raconter aussi depuis l'anecdote et depuis donc du coup une position aussi mineure en fait finalement, qu'est-ce que ça fait finalement aussi politiquement?
0: Ouais, ben on a pas mal parlé déjà donc de ces épistémologies, donc comment on produit le savoir, ça c'est tout un sujet. C'est sûr que l'autothéorie c'est à propos de ça. On n'a pas dit quelle est la théorie de l'autothéorie, mais parce qu'il y en a pas qu'une seule, mais il y a ce côté un peu méta quand même. Il y a des théories queer qui sont produites sur la transition de genre. Il y a des théories du corps, pas mal, du coup de ce corps vulnérable, l'idée d'un corps qui change tout le temps, d'une identité qui change tout le temps, comme le corps vieillit ou évolue. Et l'hypothèse de la non-souveraineté, c'est, à mon avis, l'hypothèse depuis la théorie féministe que ces textes-là, ils racontent des vies, comme on l'a dit, et des vies qui n'ont pas besoin de s'affirmer comme des sujets absolument autonomes, agentifs, libéraux et libérales. Et qu'en fait, on peut aussi faire de la politique, s'engager depuis l'expérience de la vulnérabilité ou de la non-souveraineté au sens de la non-possession totale de soi-même, quoi. Ce qui est un truc très ancien, mais qui est intéressant à articuler à ces théories féministes, queer et à ces enjeux-là, en particulier quand on pense des choses d'urgence comme le trauma, qui dépossède quand même grandement des conditions de son autorité, et ça n'empêche pas de parler quand même.
2: Merci. Est-ce que tu veux rebondir, Alexis, sur cette idée justement de non-souveraineté aussi ?
1: En tout cas, sur la question de l'anecdote, ce que je trouve intéressant aussi, c'est qu'il y a parce qu'on ne l'a pas beaucoup dit, mais je trouve qu'il y a beaucoup d'humour dans l'autothéorie. Et il y a aussi une façon de prendre au sérieux la théorie sans trop se prendre au sérieux et de passer aussi par l'anecdote au sens trivial, de raconter un truc qui nous est arrivé ou même presque une forme de commérage parfois, commérage universitaire ou commérage tout court, et de montrer qu'il y a aussi une forme d'agentivité, une manière de conquérir sa liberté dans le fait d'assumer, de raconter ce qui nous arrive, parce qu'on est, en tant que sujet minorisé, il nous arrive toujours plein de trucs dans la rue, en fait, dans la rue, dans la salle de classe, dans le métro, etc. Et je trouve que l'anecdote, c'est une façon de... assumer ce pouvoir de l'anecdote, c'est aussi une façon queer d'écrire et de mettre beaucoup d'humour dedans. Et pour moi, ça me renvoie aussi à un imaginaire du rose, de
0: ouais, carrément, du gossip et de faire des blagues avec les trucs qui nous arrivent, quoi.
2: Et aussi de créer du savoir à partir d'un truc plus rigolo et moins sérieux aussi, peut-être. Et
0: puis le gossip, ça circule hyper vite. Donc, il y a de la relation aussi entre des gens, ce qui n'est pas inutile.
1: Ouais. Et ça donne des informations sur qui est OK et qui n'est pas OK, en fait. Ça nous protège.
0: Carrément.
2: Je pense qu'on va devoir conclure notre émission. Et donc je voulais vous remercier à nouveau tous les deux d'avoir été présents et de nous avoir autant bien expliqué ce rapport de l'autothéorie, de l'intime et du politique. Et je voulais également remercier Antoine Pilly qui fait la sélection musicale de cette émission conclure sur une petite musique de fin.
1: Merci beaucoup.
2: Merci.
0: C'est super.
2: Au revoir. 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
1: Bienvenue dans Matrifuturisme, épisode 2. Matrifuturisme est un espace de recherche à partir de nos histoires personnelles, qui propose une lecture queer, transféministe et diasporique du matrimoine, ce qui a été transmis par nos mères et nos grands-mères, mais aussi par la terre de nos ancêtres, la matrie. Cette première saison tisse des relations autour des asianités, s'articulant au fil de rencontres. L'épisode pilote archive des anecdotes de ma grand-mère depuis mon quartier d'origine. À Angoulême, s'est installée une communauté laotienne dans les années 80, où vit toujours ma grand-mère, figure de matriarche en filigrane, détentrice d'une mémoire opaque. Le premier épisode, enregistré à Paris, invite la plume vietnamo-futuriste de l'artiste Kianwe Tran Kyu, à travers son queer gaze éco-transféministe. Héritière d'une lignée de femmes, Kianwe explore les cosmogonies rituelles pour réécrire le récit transgénérationnel. Aujourd'hui, nous sommes à la Grand Combe, dans les Cévennes, où j'ai déménagé fin novembre pour vivre en colloque avec Dailam Tate, l'invité du jour. Dailam est un artiste aux identités multiples, de son identité trans à ses héritages culturels vietnamiens, malaisiens, français et écossais. En écho à l'épisode précédent, dans lequel Kianwe mentionne une lettre à son père pour déconstruire la violence hétéropatriarcale, je m'intéresse à la forme de la lettre. Dailam est actuellement en train de finir une collection de lettres adressé aux différentes parties de lui.

Je suis Dylam Tate. Je suis écrivain, artiste-performeur et électricien. Je suis trans et je suis aussi écossais, d'origine vietnamienne et française par ma mère et malaisienne et anglaise par mon père. En ce moment, je termine mon livre qui s'appelle « Notes pour rituel ». C'est une collection de lettres adressées à différentes parties de moi-même, par exemple à ma tristesse, c'est-à-dire ma dépression, ou à ma folie, à ma mort ou à mes ancêtres. Ce sont des textes oraux destinés à être lus pendant des performances où je lis, je danse et je chante devant un autel fait main pour l'occasion. J'ai aussi écrit une petite bédésine sur la fécondation in vitro qui s'appelle « Attendre in vitro ». Elle parle de ma vie passée de cis-hétéro et de toutes les questions qu'on se pose sur le fait de faire un enfant ou pas. Et elle est gratuite sur mon site web. Actuellement, je prépare un voyage au Vietnam pour enregistrer des sons de la ville et de la jungle et de dessiner des portraits. Et j'aimerais beaucoup intégrer tout ça à de futures performances pour ajouter des éléments visuels et sonores à ma pratique. Prière de l'enfant dans la grotte. La grotte s'ouvre devant moi, sombre et luisante. Sa bouche respire un air calcaire, sablonneux, chargé de fer. Je suis arrivé ici en moto, sur un chemin de gravillon, puis à pied dans la jungle. Je n'ai croisé personne. Je pénètre dans la grotte par un tunnel que protège vaguement une corde. La pierre est glissante. Il faut grimper par endroits. L'ombre est liquide et attentive. Et puis d'un coup, le passage s'ouvre.

des feuilles, des graines, des pierres. Une coquille d'escargot, une plume, une pierre en forme de tête de serpent. Une minuscule statue de Bouddha, un morceau de soie brodé, un aimant souvenir de Hue, et puis de faux billets, trois bâtons d'encens, des petites bougies, un paquet de cigarettes jaunes Tonglong. Aussi quelques mets dans un bol, une portion de riz, des liserons d'eau sautés, des larges tranches de mortadelle Yolua, quelques nems, et puis une galette de riz gluant Bang Cheng, encore emballée dans sa feuille de banane. Une part de gâteau pandan. Enfin, une petite bouteille de bière Saigon. Méthodiquement, je place tous ces objets ensemble par terre. Je fais un arrangement en écoutant une sonde à l'arrière de mon crâne qui me dit où placer quoi, selon une logique que je ne saurais pas expliquer, mais qui a son sens interne. Je sais où placer quoi, ça va vite. Et la grotte m'observe, me semble m'affairer sur sa langue de pierre entre les tours de ses dents. Quand tout est prêt, je m'assois. J'écoute un oiseau qui traverse l'œil blanc en haut dans la jungle vietnamienne. Je touche les murs calcaires, humides. Je plonge ma main dans le sac une dernière fois et je sors des photos. Une de ma tante assise sur un rocher dans les Alpes avec ma grand-mère maternelle. Elles ont l'air de bien rigoler ensemble, même si ma tante ne sourit pas et nous regarde d'un sérieux intense. Il y a aussi une photo de moi, petite, enroulée sur les genoux de mon grand-père maternel, Viet. Je regarde sa barbiche, Ho Chi Minh. Lui regarde ailleurs, d'un air vigilant et tendre, avec la certitude calme qui me protège de tout. Je sors enfin une photo de mes grands-parents paternels. Ils tiennent ensemble un couteau au-dessus d'un gâteau fêtant leurs 40 ans de vie commune. Les deux ont un sourire très blanc, regardent la caméra avec une timidité touchante. Je pose les photos par terre, en éventail devant mon hôtel. Je respire. Je sens la pierre autour de moi. J'écoute les gouttes d'eau au fond de la caverne. Je touche le sable sous mes pieds. Je goûte l'air immobile et moite dans ma bouche. Je ferme les yeux. Je pense à mes ancêtres. Ces ancêtres que je n'ai pas assez connus. Je pense à leurs yeux qui m'observent attentivement en ce moment précis. Je sens qu'ils retiennent leur souffle. Je sais qu'ils m'aiment. Je sais qu'ils savent déjà ce que je vais dire et faire. Je commence par allumer les bougies, puis l'encens. Je me prosterne lentement devant mon autel avec les bâtons entre mes paumes, trois fois. Je brûle les faux billets et j'allume les cigarettes, une par une. J'ouvre la bouteille de bière. Cao Nguyen, mon hôtel et le portail. Cao Nguyen, ma prière emprunte le pont de la fumée. Cao Nguyen, la prière ouvre la parole. Entre moi et moi-même, entre moi et les mortes, entre moi et les vivantes. Mes parents, mes sœurs, mes oncles, mes proches. Cao Nguyen, la prière n'est pas une phrase ou une requête ou un souhait. Elle est une respiration entre hier et demain. Elle est la perle d'eau sur la toile d'araignée. Elle est le serpent sous la roche. Elle est la mousse sous mes ongles. Cao Nguyen, la prière me livre à maintenant. Elle m'ouvre l'œil. Elle mouille mon cou. Elle ralentit mon cœur. La prière dissout la différence entre ma peau et la terre. Elle fond mes organes sur la roche. Elle me mélange à tout ce que j'écoute et qui m'écoute dans la grotte. Et puis doucement, je commence à parler. Chers ancêtres, je suis si heureux de vous parler ici, dans cette grotte. Ça fait des années que je fais connaissance avec vous, petit à petit. Je ne vous ai rien demandé, parce que avant de demander des choses à ses ancêtres, il faut d'abord savoir à qui on s'adresse, faire ami avec eux.

approcher tout doucement. Chers ancêtres, chaque fois que je deuille le peu qu'on s'est connu dans le monde des vivantes. Je deuille le lien qui s'est brisé et que je reconstruis ici aujourd'hui, que j'ai reconstruit toutes les autres fois que j'ai entretenu un hôtel pour vous. Chez moi dans ma chambre, où on voyage sur la table de nuit d'une chambre inconnue. Vous me suivez partout, et je sais que vous me regardez, que vous m'écoutez, que maintenant que vous avez fini la vie ici-bas, vous passez beaucoup de temps à nous regarder, nous, vos survivantes. Chers ancêtres, je sens un poids diffus, un voile de protection, vos regards silencieux rivés sur moi. Je sais que nos dialogues dépassent l'ordre du mot. Je sais qu'entre nous, il y a des conversations qui ont commencé avant même que je sois œuf dans la matrice de ma mère, avant même que mon père ait rêvé d'être père. Et que si ma prière est une conversation silencieuse avec vous, elle l'est aussi avec mes parents, mes sœurs, mes oncles, mes proches, mes vivantes. Chers ancêtres, acceptez ces petites offrandes. Je sais que je ne vous en donne pas assez souvent, que je ne nettoie pas assez souvent mon hôtel. Vous devez avoir faim là-haut. Chers ancêtres, acceptez cette prière maladroite. Je sais que je ne sais pas prier correctement, que je ne l'ai pas appris de mes parents. Donc je copie des gestes que j'ai aperçus au temple, en espérant que cette formule magique suffise pour épaissir le lien entre nous. Chers ancêtres, vous me pardonnerez de ne pas savoir comment vous parler. Vous voyez, ma famille a beaucoup coupé, et je ne fais là que recoller les bribes d'un rituel dont j'ai seulement ouï dire. Chers ancêtres, acceptez que la bouche de cette grotte vous transmette mes mots, que la jungle bruissant au-dessus de nos têtes vous habille. Chers ancêtres, acceptez cette prière que j'ai toujours voulu faire ici, au Vietnam, pour vous, car je vous dois tant pour cette vie. Que cette vieille grotte monstrueuse et attentive en soit mon témoin, qu'elle accueille la fumée et la transporte aux cieux. Chers ancêtres, je sais que vous m'aimez. Je sais que vos mains sont dans le rayon de soleil sur mes épaules et que vos yeux éclairent mon chemin sous la lune. Je sais que vos cœurs s'inquiètent pour moi, mais ne vous inquiétez pas, parce que je suis libre. Oui, souriez mes doux ancêtres, parce que votre enfant court nu dans le bois, parce que votre enfant a la rage au ventre et peut hurler de joie dans la nuit, parce que ses mains sont libres et pleines de force et d'agilité, parce que vous avez donné tout pour qu'il soit libre, parce que vous vous êtes sacrifié, mais vous pouvez maintenant vous reposer en paix, parce que votre enfant marche heureux dans le lit de la rivière et il n'a aucune entrave. Parce qu'il rit, et son rire rencontre d'autres, il n'est pas seul. Parce que ses semblables gueulent sur la montagne avec lui et mettent l'arme dans sa main. Parce que sa langue se délie avec précision et force, et sait abattre le mal. Parce qu'il n'a pas peur de jeter la pierre. Parce que maintenant, vous n'avez plus rien à faire. Sauf observer. Manger les mets que je vous ai apporté. Fumez, buvez. Je n'ai rien à vous réclamer. La fumée de mon hôtel ne vous amène que ma reconnaissance. Aucune requête. Sauf que vous soyez libre aussi.

Lettre à ma tristesse. Dans ces moments, j'ai l'impression d'être brisé ouvert, ma coquille pelée. Cette coquille de moi qui me sépare du monde, qui n'est pas bien épaisse, mais que je sens entre moi et les autres, entre moi et l'inconfort, entre moi et les mots, entre moi et moi-même. Cette coquille que je sens fragile, mais tellement difficile à ouvrir. Comment trouver la brisure, exposer la chair lente qui tourne en dessous, si près de la surface. Dans ces moments, je suis rempli de tendresse, d'une tristesse profonde. Une tristesse qui me semble loger au cœur de tout. C'est elle qui se trouve au fond de moi, avec qui je suis censée faire connaissance. Enfin, selon ma psy. C'est lui que j'essaie de connaître, derrière les pensées noires et l'autocritique incessante, derrière l'érosion lente et épuisante de la dépression. C'est lui qui me tient avec douceur et qui, d'une main brûlante et amoureuse, presse ma poitrine ouverte. Cette tristesse est douce, lumineuse, dense comme un nuage. Cette tristesse est une partie profonde, profonde de mon corps. Elle me connaît. Elle est infiniment tendre. Je n'ai pas peur de lui. Dans ces moments, cette tristesse se tient tout près. Elle tient compagnie à l'enfant curieux et rêveur dans le bois, qui observe les fourmis et les branches et les pierres, qui surprend le lièvre dans le champ, qui cherche les feuilles mortes dans la rivière. Cet enfant lent qui ne comprend pas les sortilèges des autres enfants. Cet enfant vigilant qui surveille les visages, le pas et les mots des adultes, qui cherche à dénouer leur tristesse à eux. Trouver la clé qui leur lèvera le sort. Cet enfant qui vit dans un monde où les adultes disent des mensonges et les enfants, eux, les retordent. Mieux vaut la compagnie des arbres et des mousses. Mieux vaut la compagnie calme et caring de sa tristesse. Cette tristesse, ma tristesse, est une grosse créature gentille. Samset, mai, da, tonnerre, nuage, pierre. Je l'appelle par ses prénoms, dépendant de l'heure du jour et de la texture de l'air. Immobile comme une pierre, elle tient l'espace avec l'enfant et il n'apparaît que quand je suis cet enfant. Furtif dans la forêt, quand je me balade pour secouer une fatigue de vivre, je le sens marcher doucement entre les ombres des arbres. Les jours de pluie et de frustration, je l'entrevois taper ses gros pieds dans les flaques de boue. Les clopes solitaires, de retenue de larmes, elle s'assoit tout près pour observer la fumée, pensive sur une roche. Elle est toujours là, mais je ne sais pas toujours comment la remarquer, comment et où la retrouver. Il sera toujours là. J'essaie d'accepter que la nuit crée une friction, une tension orageuse dans l'air, que, à ce stade dans ma vie, je ne cherche plus à le supprimer. Que je me suis épuisé à la battre, à l'ignorer. Que cette tristesse sera toujours dans ma vie et qu'il fait battre la veine dans mon bras. Elle infuse le monde de sa beauté. Elle donne du sens aux textures de pluie, au parfum de la roche et aux grains entre mes doigts. Da, mai, samset, aide-moi à finir de lutter contre ta présence. Aide-moi à m'arrêter le temps d'une respiration. Aide-moi à te voir. Dans ces moments où je ne sais pas comment être l'enfant dans les bois, aide-moi à te sentir près de moi. Ou peut-être à être cet enfant avec toi plus souvent.
Ma relation avec ma mère a changé, je dirais, depuis la fin de ma vingtaine, donc il y a à peu près 10 ans. Et en fait, à l'époque, elle m'a révélé des traumas familiaux qui étaient très intimes et qui étaient très difficiles pour elle à raconter. Et qu'elle avait pas partagé avec quasi personne d'autre. Et ça a créé beaucoup de compréhension entre nous, beaucoup de complicité. Et je dirais qu'aujourd'hui, je la comprends beaucoup mieux et j'ai fait beaucoup d'efforts pour la comprendre. Et que de son côté, elle a fait des efforts pour comprendre ma transition, pour comprendre ma vie, mes amis, mes centres d'intérêt. Ma mère, c'est une personne très forte, très humble. Elle cherche toujours à comprendre ses enfants et à apprendre d'eux. Et limite, elle considère qu'elle est moins intelligente que nous. Et je l'aime très très fort. Et ma mère, elle habite dans le sud de la Dordogne, très proche du village des Pruniers, qui est une communauté bouddhiste qui a été fondée par Thich Nhat Hanh, qui était un moine bouddhiste. Et donc, il y a une grande communauté vietnamienne là-bas. Au-delà de ça, nous, on a prévu un voyage au Vietnam ce mois-ci. Et l'idée, ça sera de trouver la famille de mon grand-père à Hue, dans le centre. Et moi, j'ai compté enregistrer des entretiens, dessiner des portraits de la famille. Et on fera aussi des cours de vietnamien ensemble. Et j'ai très hâte de ce voyage d'un mois. Donc j'ai sélectionné deux morceaux pour cette émission. Un qui est contemporain, qui représente ce que j'écoute actuellement. Et un autre qui représente ce que j'écoutais enfant avec ma famille quand j'étais petit.

Alors avec Dailam, en plus de nos asianités queer et de notre colloque, on a un autre lieu commun, l'Écosse, où j'ai aussi vécu pendant 6 ans. Là-bas, j'ai découvert une scène locale soutenante à qui j'avais envie de dire merci, en gardant en tête cette notion de matrimoine situé, d'héritage qui se mélange pour former nos paysages queer et diasporiques. Je dédie cette sélection à la mémoire de deux artistes écossaises. La première, d'origine kényane, Belgina Odegno-Olasis, connue sous le nom Heir of the Cursed, nous traverse avec sa folk regrettée, à la fois hantée et présente. Et Sophie, queen trans dans son écrin bass hyper-pop, disparue en 2021, et dont quelques tracks composent la playlist. Pour nous toutes. Daela m'a dit qu'il ne s'est pas senti chez lui en Écosse. J'espère que ces morceaux résonneront comme une maison queer, une famille queer, une famille. Je dédie cette sélection à mes colocs que j'aime depuis hier. Il y a aussi quelques pépites que j'ai diguées. Après la compilation Di Di Di mettant en avant des artistes queer de la diaspora, c'est au tour du label Nyak Gai de présenter des artistes issus de la scène club vietnamo-descendante.

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1: Personne dans le monde, personne dans l'histoire n'a jamais obtenu sa liberté en faisant appel au sens moral des gens qui les opprimaient. C'est une citation d'Assata Shakur, une militante révolutionnaire et membre des Black Panthers. Et cette citation fait écho à l'actualité, aux prochaines élections présidentielles de 2027, où les idées vont être transmises à la population. Cela fait également écho à notre 15e et dernier épisode du podcast avec la radio Station Station.
2: De la saison 1.
1: De la, saison
3: la première saison.
1: La première saison.
3: On ne vous lâche pas, on vous lâche.
2: Ni officiellement.
1: Où le sujet d'aujourd'hui est militantisme, peut-on garder espoir dans la lutte ? Aujourd'hui, on se retrouve avec toujours les mêmes, en fait.
2: Hello,
1: OG, Atessa et Emieni.
2: Oui.
3: Bonjour.
2: Salut.
1: La citation que j'ai énoncée juste avant, elle peut également faire écho à plusieurs moments de l'histoire dans le monde. Elle peut faire également référence à la rébellion dans les colonies par les esclaves, à la fin de l'esclavage, à la guerre d'Algérie qui ensuite a mené à son indépendance, à l'indépendance également d'Haïti, aux suffragettes qui se sont battues pour le droit de vote des femmes, ou également à la prise de la Bastille, et même plus récemment, du moins plus de manière plus contemporaine, à l'agression des cadres d'Air France en 2015 par des membres du syndicat, car il y a eu une volonté de ces derniers de supprimer des milliers de postes. C'est là qu'on comprend que la stratégie de la non-violence envers les groupes privilégiés ne fonctionne pas. Et je fais également une référence à la vidéo de Mako sur TikTok, datant du 28 juin 2024.
3: Maintenant, pourquoi on se pose ces questions ? Déjà parce qu'on est fatigué et qu'on a parlé entre nous, on s'est dit mais en fait, nous on a créé Softover voilà, pour parler de sujets qu'on ne traite pas assez sur les réseaux sociaux et parler d'intersectionnalité, mais nous-mêmes on est fatigué, nous-mêmes on en parle, que c'est, on va dire, plus difficile maintenant pour nous de lutter, d'aller en manif, on va dire d'avoir des actions concrètes, même en étant une association, parce que c'est difficile, en fait, c'est beaucoup d'efforts pour très peu de changements, ou presque aucun. Et on vit dans un cycle de militantisme qui se répète. Donc, on manifeste. Il y a quelques années, quand on était au lycée avec toi, Tessa, on allait beaucoup en manif.
2: Ouais, de ouf.
3: Beaucoup, beaucoup. Toutes ouais. Les manifs qu'il y avait, on se retrouvait dedans pour l'écologie.
2: Le droit des femmes.
3: Le droit des femmes.
2: À l'époque MeToo.
3: C'est ça exactement, ouais. Les droits LGBT. On se retrouvait pas mal en manif, on signait pas mal de pétitions, on se partageait aussi pas mal de contenu.
2: On avait la gagne à l'époque.
3: Vraiment, mais vraiment, on voulait changer le monde et c'est ce qu'on se disait entre nous. C'est ouf, on voulait se rassembler, on voulait nous entendre. On voulait qu'on nous entende, par exemple, la République. Moi, je me rappelle, je passais pas mal de temps là-bas aussi à République, juste à rester debout. Enfin, vraiment, jusqu'à...
2: Yes.
3: Vraiment, mais vraiment. Mais sauf que, j'ai un peu perdu la motivation au fil des années. Et en fait, on se pose du coup la question aujourd'hui, pourquoi en fait cette motivation est partie et qu'est-ce qu'on peut faire pour s'améliorer.

0: politique, on va en manif, on est de gauche et on veut changer le monde. Et puis petit à petit, on se rend compte que ça marche pas.
1: Ouais.
0: Et du coup, on se pose cette question maintenant qu'on est vraiment, qu'on peut mener des actions concrètes dans la lutte et dans l'action militante. On se pose la question de qu'est-ce qu'on peut faire de plus, en fait.
2: C'est ça. Surtout que c'est ultra épuisant, physiquement et psychologiquement. On le ressent. En fait, et pendant tout ce temps, tout le temps qui est passé, toutes les manifs qu'on a faites, après tout ça, les mêmes violences persistent. Et il y a aussi quelque chose de structurellement hypocrite dans la gestion de ces mouvements. La police a systématiquement renforcé son contrôle. Une manifestation nazie, ça passe. On peut voir les images sur les réseaux sociaux. C'est
0: puis les nazis qui passent à tabac sur le canal Saint-Martin, en plein cœur de Paris.
2: À l'aise.
0: Il n'y a aucun problème.
2: C'est ça. Par contre, une manifestation pacifique pour la Palestine, c'est compliqué. C'est dangereux. C'est le Hamas, genre. C'est trop grave.
0: Ou juste des gamins qui descendent dans la rue pour célébrer la victoire du PSG.
2: Exactement, exactement. Et surtout que... Les médias d'extrême droite, Bolloré, tout ça, vont reprendre ces mouvements-là, qui sont souvent pacifiques, qui célèbrent vraiment la joie, en utilisant des mots comme « Ah, il y a les casseurs, les gens, nanana ». Et ce type de personnes-là, qui sont mentionnées dans ce genre de médias, bah, vont être les personnes racisées ou les personnes qui sont stigmatisées. Ça, c'est un gros problème. Donc, qu'est-ce qu'on peut faire, nous, à notre échelle? On se pose la question, et c'est pour ça qu'on est là aujourd'hui. C'est pas cool, en fait. Et tout ça mène et ça crée un burn-out militant qui n'est pas une question de volonté personnelle. Pour ma part, je veux militer, je veux vraiment m'investir dans toutes les causes qui m'intéressent, mais en fait on nous empêche de le faire à cause de tous les acteurs externes. C'est systémique, c'est...
1: Effectivement, et le sociologue Simon Cotin-Marx, qui s'appuie sur les travaux de Hébert Freudenberger, également Christina Maslach et Marie Gomez, décrit le burn-out militant comme un épuisement physique et émotionnel, également une déshumanisation des relations interpersonnelles et une perte de sens liée au sentiment d'inefficacité. Ce phénomène touche principalement des personnes engagées bénévolement dans des collectifs militants et illustre une souffrance spécifique à l'engagement intense et prolongé. Donc nous avons un épuisement vécu de manière intime, mais où on trouve des racines qui sont pourtant collectives. Et ces causes, comme l'a si bien dit Mieni, sont structurelles. On retrouve une surcharge de travail, une absence de reconnaissance et un manque de soutien émotionnel. Marie-Laure Guislain, cofondatrice du collectif Allumeuse, va plus loin dans cette analyse et elle dit, je cite, « Je pense que c'est clairement un problème systémique de fond et tant que l'on reproduira la culture productiviste néfaste, on sera voué à s'épuiser de manière cyclique. » Fin de citation. Alors, le militantisme reproduirait ainsi les logiques de rendement et de sacrifice qu'il prétend combattre à l'extérieur. C'est ce qui est bien sûr une contradiction assez marquante. Ainsi, le burn-out n'est pas synonyme de rupture avec l'engagement, loin de là. Et en réalité, les activistes qui ont traversé ce dit burn-out militant ne rompent jamais, ou du moins que très rarement, avec la cause qu'ils défendent. L'attachement aux valeurs et la fidélité au collectif demeurent, quoi qu'il arrive.
0: Il y a aussi une fatigue qui se forme parce que, et c'est malheureux, mais plus on s'informe, plus on réalise à quel point le capitalisme, le patriarcat, le colonialisme et tous ces systèmes de domination sont pernicieux et sont implémentés dans chaque strate de notre société, en fait.
1: Ouais. Effectivement, et la question... Du coup, c'est comment transformer son engagement. Alors, il y a plusieurs alternatives, hein, comme créer des activités créatives ou encore transformer leur militantisme en activité rémunérée. Donc, il y a certains collectifs qui mettent aussi en place des espaces de parole et d'entraide pour prévenir la fatigue physique et également émotionnelle que le burn-out militant peut produire. Une autre branche veut faire de son militantisme une activité salariée. C'est aussi une manière de se réengager avec des limites plus claires et d'accéder à une forme de reconnaissance, une forme de

0: légitimité.
1: Quand on y réfléchit, en fait, on réalise que la lutte, depuis ces 60 dernières années, je pense à mai 68, ont été purement en réaction face au gouvernement qui impose des réformes, des lois, des 49-3, etc. Mais, et en fait, ce qu'on considère comme une victoire, c'est juste un état de stagnement où juste on n'avance pas, mais on a réussi à faire en sorte qu'une loi ou un décret ne passe pas. Mais on n'a pas de revendications, enfin on en a, mais on combat plus pour ça en fait. On demande la permission avant de déranger l'ordre public, on demande l'autorisation pour manifester, pour faire grève. On n'a aucun pouvoir si on ne s'en donne pas la force en fait. Et c'est pour ça que dans cet épisode, et c'est pour ça qu'il est intitulé de la sorte, on aimerait vraiment passer un message d'espoir au travers des actions qu'on peut mener dans la lutte.
2: Ouais, c'est difficile d'avoir de l'espoir, de continuer d'avoir de l'espoir. On en a discuté. C'est vrai que moi, en réfléchissant de mon côté, je me suis rendu compte que j'avais plus d'espoir. Il y avait des moments où on discute, mais même il y a certains épisodes, je crois que j'avais dit j'en ai marre et tout.
1: Il y a des moments où on discute toutes les deux avec Mieni et en fait, on est passé par genre cette phase-là, mais à des moments différents.
2: Ouais.
1: Et du coup, genre cette phase un peu nihiliste.
2: De fou.
1: Et du coup, je lui dis mais non, faut garder espoir. Et on se retrouve dans cette dynamique où on est obligé de se convaincre mutuellement.
2: C'est ça. Mais des fois, c'est vraiment difficile. Par exemple, en 2004, on manifestait pour les droits des migrants. On criait contre les violences policières. On parlait d'inégalité économique. On se retrouve en 2026. On parle des mêmes choses. On voit les mêmes personnes crier les mêmes slogans et toujours les mêmes profils de gens qui se fatiguent dans les rues pour demander des choses qui auraient dû être acquises il y a deux décennies. On est en 2026.
1: Ouais, et puis...
2: Tu parlais de mai 68.
1: Ouais.
2: Il y a des choses qu'on revendiquait en mai 68, qu'on revendique toujours maintenant.
1: Ouais. Mais tu vois, mai 68, ça a été particulier parce que c'était la dernière fois où on a revendiqué, on avait des revendications qui sont passées, en fait.
2: Ouais.
1: Où vraiment, l'ordre public a été tellement dérangé de toutes parts que finalement, les revendications qu'on avait sont passées. Tu vois, que ce soit dans l'éducation, dans le code du travail. C'est vraiment des choses concrètes qui ont été passées. Et ce n'était pas une réaction à un texte de loi ou un décret qui allait passer, tu vois.
2: Ouais.
1: Là, la réforme des retraites, c'était une des plus grands mouvements militants de ces dernières années. Pourtant, déjà, ça n'a eu aucun effet.
2: Ouais, ouais.
1: Et malgré tout, même si ça avait eu un effet, ça aurait été juste en réaction à quelque chose, tu vois.
2: C'est ça.
1: Et puis d'autant plus que c'est déprimant de voir que nos luttes sont aussi réprimées par un État policier et un système de justice qui agit contre nous, en fait. Notre système est bâti pour nous faire croire qu'on n'a aucun moyen de manœuvre dans les grandes décisions. Qu'on doit juste accepter la descente vers le conservatisme et le fascisme.
2: C'est ce qui s'est passé en 2024. Hein. On pensait qu'on, pour les législatives,
0: ouais, regain d'espoir,
2: on pensait qu'on allait peut-être changer les choses avec nos votes. On s'est vraiment mobilisés pour à la fin.
1: Au final, on s'est pris
2: une petite claque.
1: Une claque d'ouf.
2: Tu dégages.
0: C'était une gifle.
1: C'est violent de ouf.
0: C'est violent de fou.
1: Parce que du coup, les gens se sont mobilisés.
0: Ouais, vraiment.
1: On est partis.
0: Euphorie collective.
1: Vraiment.
2: On y croyait. Moi, je suis descendue dans la rue, moi. J'ai pété un câble. Pour rien, au final. Pour rien.
0: Ouais, j'étais bien contente des résultats et au final...
2: Au final, non.
0: Ouais, et ceci peut également amener une sorte de désintérêt du militantisme. Premièrement, pourquoi ? Peut-être parce qu'il y a du côté de la gauche, une sorte d'obsession à la perfection, de la perfection morale. Il y a une certaine zéro tolérance à l'erreur ou à la nuance.
1: C'est un débat qu'on entend souvent à gauche.
0: Ouais.
1: Et je crois qu'on en avait parlé aussi rapidement, on a dû l'évoquer. Mais le fait qu'on se reprenne tout le temps, c'est un gros paradoxe, en fait, parce qu'on a des luttes bien précises, on a des points précis à aborder, mais il y a tellement de courants, tellement de mouvements. La droite, de l'autre côté, ils ont un cap clair. Eux,
2: cap clair.
1: Cap
2: on va
1: clair.
2: Pas refaire la NUPES.
1: Franchement. Et du coup, de l'autre côté, on se retrouve à se batailler sur des éléments de langage.
0: Ouais.
2: Mais oui.
1: à toujours devoir...
2: Le politiquement correct, c'est ça. Se reprendre.
0: Débattre pour débattre.
1: Ce qui est en soi intéressant, mais d'abord, venez, on passe à la gauche. Avant, venez, d'abord, on sort de la droite. On est dedans depuis 40 ans, s'il vous plaît.
0: Effectivement. Et en deuxième lieu, il y a aussi le fait que l'État est devenu trop répressif. Encore une fois, je fais référence aux gilets jaunes, on en a parlé. Les violences policières dans les banlieues, référence également à l'affaire Naël. Les manifestations en général, hein, des personnes éborgnées, des gardes à vue abusifs. J'ai envie de dire que ça fait un peu un lien avec notre toute première émission radio. Donc c'était le titre, c'était La colère des jeunes, résistance intemporelle et moteur des luttes actuelles.
2: À l'ancienne.
0: Et justement,
1: ils sont bien les titres de nos épisodes quand même.
2: Ils sont bien.
1: Ils sont stylés.
2: Franchement, ça faut écouter tous les podcasts.
1: Mais oui.
0: Et en fait, cette colère, elle se traduit de moins en moins dans les rues, due à la peur. Ou au manque de temps, par exemple, et autres raisons. Mais on la voit de plus en plus, du coup, sur les réseaux sociaux. Et il y a eu un essor du militantisme des jeunes sur les réseaux sociaux à la suite, comme on avait dit, des législatives 2024, regain d'espoir, la NUPES qui gagne, boum, Bayrou.
2: Vraiment ! Quel choc !
0: Ah, ça fait mal.
1: Hein, franchement, c'est douloureux. Hein.
2: Après ça, je suis plus étonnée de rien. Si tu me dis un truc, je vais être en mode. Ok.
0: Exactement. Donc la situation avec les législatives 2024, la situation également en Palestine ou au Congo. Donc tout ça, ça a amené à un essor du militantisme à travers les réseaux sociaux. Et donc le militantisme maintenant, du moins actuellement, ne se fait plus entre quatre murs. Se fait maintenant entre quatre murs via des plateformes qui peuvent nous censurer.
1: Ouais. Oui. D'autant plus, TikTok et l'essor de l'IA. On en parlait dans notre épisode qui va bientôt sortir, mais sur les algorithmes sur TikTok. On en parlait dans l'épisode, pas radio du coup, mais que vous écouterez prochainement quand il sortira. C'était notre événement avec Entwined.
2: Ah ouais, c'est vrai, c'est trop bien.
1: Les algorithmes TikTok jouent contre nous, en fait, parce qu'ils nous censurent automatiquement et de façon... en suspens.
2: C'est ça. Mais bon, des fois, l'algorithme est sympa. Des fois, de temps en temps, c'est ce même algorithme sur TikTok qui m'a fait connaître Grande Bavardeuse, qui est une super créatrice de contenu. Oui. Et c'est grâce à elle que j'ai pu, j'ai été influencée. Elle a parlé d'un livre, elle a fait deux vidéos sur YouTube, une vidéo sur Éric Zemmour et une autre vidéo sur l'affaire Naps, que j'ai regardée religieusement. C'était incroyable, je vous conseille ces vidéos. Donc c'est Grande Bavardeuse et vous tomberez sur les deux vidéos.
0: Grande Bavardeuse, elle a fait une vidéo très récemment, je ne sais pas si c'était il y a 2 jours, en tout cas c'était la semaine dernière, qui dénonçait un peu le modèle TikTok.
1: Ah oui, bien sûr.
0: Même elle s'est révoltée justement du modèle et de la censure. Et qu'elle était même de là à dire qu'elle s'attendait à ce qu'elle soit censurée encore une fois par sa vidéo. Parce qu'en plus, on a arrêté sa monétisation pour les contenus qu'elle a eus et qui parlait de politique, en fait. Alors qu'il y a je crois que c'était il y a un an, elle a été nominée pour des awards de TikTok, contenu éducatif. Un peu hypocrite, quoi.
2: C'est quand ça les arrange.
1: Ouais, c'est ça, c'est que tant que tu brosses dans le sens du poil, ça va. Dès que tu te politises un peu trop, détends-toi, ma grande.
2: Mais du coup, je me suis faite influencer. Elle a parlé d'un livre dans l'une de ses vidéos. Merci, TikTok. Franchement, j'ai ouvert TikTok, c'était la première vidéo. J'ai dit, un livre, ok. Je l'ai acheté. Du coup, le livre, c'est Les violences judiciaires de Raphaël Kampf, qui est un avocat au barreau de Paris, qui a participé à pas mal d'affaires pour des violences policières, notamment les militants des Gilets jaunes. Et en fait, ce livre, il est ultra pertinent parce qu'il montre comment les institutions elles-mêmes sont des machines de violence, pas juste des espaces qu'on pourrait réformer. Et en fait, ça m'a appris beaucoup, beaucoup de choses. Je pensais connaître le milieu de la police, mais apparemment pas assez. Parce que là, c'est un avocat qui en parle et qui était au cœur des affaires et qui défendait du coup ces personnes-là qui étaient accusées à tort de juste marcher dans la rue. Donc des fois, c'est un peu abusé. L'idée principale de ce livre, c'est que la justice n'est pas neutre ou réparatrice. Elle reproduit des violences qu'elle est censée punir. Par exemple, une femme noire se défend d'une agression, elle finit condamnée, alors qu'elle s'est juste défendue. Un mec blanc viole une femme, il prend du sursis. Et la justice reproduit les rapports de pouvoir qu'elle devrait abolir. Un migrant qui franchit une frontière, par exemple, parce qu'il a fui une guerre, il se retrouve en prison. Et le système judiciaire devient la continuation d'une violence coloniale impérialiste par d'autres moyens. Et donc dans son livre, il y a un moment où il parle du coup d'une affaire qu'il a été l'avocat d'un gilet jaune qui s'appelle Nathanaël. Et en fait, donc ce mec, il s'est rendu à Paris pour manifester. Il fait de la moto, donc il avait des gants de moto dans son sac, naturellement, et des lunettes de piscine pour se protéger des gaz lacrymogènes. Ces gants de moto ont été considérés comme une arme blanche. Et donc, il a fini en garde à vue. Puis au poste, puis il y a eu une comparution immédiate, je sais pas si ça s'appelle comme ça. Enfin bref, peut-être que je me trompe, si jamais corrigez-moi. Mais donc il a été accusé de violence parce qu'il a des gants de moto, parce qu'il fait de la moto, mais ces gants de moto ont été considérés comme une arme blanche. Pas compris. Trop bizarre. Mais bon, même...
1: C'est des prétextes. Il fallait bien atteindre le quota d'arrestation.
2: Mais c'est ça, mais, voilà. mais selon les juges, selon la police, c'est totalement légitime. Mm-hmm. Sur base de quoi, on ne sait pas. Et même quand on gagne quelque chose, donc une loi, une reconnaissance en sortant dans la rue, comme par exemple les gilets jaunes, c'est un peu... Certains trucs qui sont passés, mais d'autres non. Les structures de fond restent intactes et la justice en est un bon exemple. Donc elle crée l'illusion du changement en faisant des communications à la télé, en invitant des politiques sur les plateaux pour pouvoir parler de certaines situations et apaiser les tensions. Macron, il sait très bien le faire. Mmh. Il arrive, je sais pas, il sort 2-3 phrases, les gens sont contents pendant une minute et après c'est foutu. Enfin, je sais pas ce qu'il raconte. Et du coup, ça lie directement à pourquoi le militantisme se sent si futile, parce qu'on peut forcer des changements de surface. Mais tant que les institutions elles-mêmes reproduisent la violence, on tourne en rond. Et là, on peut reparler de ce qu'on a mentionné plus tôt, le nihilisme. Donc, le moment où on se dit, mais pourquoi tout ce qu'on fait n'atteint pas le gouvernement, les gens plus hauts au final ? Est-ce que c'est vraiment utile de parler ? De toute façon, rien ne changera, même si on sort dans la rue, c'est foutu. Et penser comme ça, c'est aussi un choix politique. Donc vivre juste chez soi, rien faire, recevoir son petit salaire, aller au resto, voir des amis, et pas penser... Les fameux gens apolitiques, finalement. Les gens qui disent « Non, mais moi, je m'en fous, moi, je m'intéresse pas à la politique. »
0: Est-ce qu'ils sont réellement apolitiques ?
2: En fait, ces gens-là, je sais pas.
0: C'est de la paresse intellectuelle. Hein.
2: Moi, je pense que c'est de la paresse intellectuelle, parce que comment tu dis « Non, mais moi, je comprends rien. » Là, il n'y a rien à comprendre. Même les politiques eux-mêmes comprennent rien tellement. C'est n'importe quoi, c'est de la bouillie ce qu'ils font. Et en fait, on peut faire le choix de s'engager en sachant que tout ce qu'on veut maintenant n'arrivera pas maintenant pour juste les générations futures.
1: En fait, choisir le nihilisme, sacré Nietzsche, by the way. choisir le nihilisme comme philosophie permet juste au système de perdurer et de prospérer parce qu'on lui donne une ouverture pour agir comme bon lui semble. Et ça me fait penser du coup au réalisme capitaliste. Ça a été théorisé en 2009 par Mark Fisher. Et ça théorise la manière dont le capitalisme moderne, post-soviétique du coup, a créé un récit selon lequel il n'y a aucune alternative au capitalisme. Et que le capitalisme, c'est la seule réalité, le fondement incontestable de notre existence, en gros. Dans cette œuvre-là, il évoque du coup une atmosphère omniprésente qui s'insinue dans l'art et dans la littérature, puis imprègne nos pensées et notre imagination et nous oblige à évoluer au sein des injonctions et des impératifs et des structures capitalistes. Et cette vision, elle est tellement pernicieuse qu'elle s'intègre dans notre art. Les écrivains et les écrivaines peuvent tenter d'imaginer une réalité alternative dans laquelle le capitalisme n'a jamais existé et se baserait donc sur un système autre. Mais au fil des lectures, je réalise les lectures dystopiques et fantastiques principalement, on réalise que ces réalités-là, en fait, sont fortement basées sur le système qui nous entoure, duquel on ne peut pas s'extirper. Il semblerait même qu'on soit plus apte à envisager certaines formes de changement social, de société dans lesquelles on n'est pas persécuté pour être queer, pour être racisé, où le genre est malléable et ne regarde que les individus, où le handicap est juste une composante normale de l'existence humaine, le racisme n'est pas source de préjugés, etc. Le problème, c'est que ces mondes reposent sur une forme de capitalisme. Et même tenter d'écrire notre propre chemin vers le changement social se heurte au défi capitaliste. Mais est-ce qu'on peut se le permettre, en fait ?
2: Ouais, ça me fait penser à Black Mirror, qui est du coup beaucoup plus connu et qui a choqué les gens. Je ne sais pas pourquoi ça a autant choqué les gens. Mais en fait, quand les premiers épisodes sont sortis, les gens parlaient de vraiment dystopie, de oh, le monde, si ça allait mal.
1: T'imagines.
2: Et en fait, il y a eu un moment, je crois que c'était à la saison 4, ou non, 4 je crois, enfin, bref, récemment, où il y a eu des débats sur les réseaux sociaux entre les gens qui avaient vu cette série, qui disaient « Ah, mais en fait, c'est vraiment notre réalité, en fait, c'est vraiment ce qui se passe dans la réalité. » Et oui, ça me fait penser à ça, parce qu'on a besoin de ce type d'œuvre, finalement, peut-être pour se rendre compte que c'est la merde, en fait. C'est fou. C'est poussé au max, au final, là.
1: C'est poussé au max, mais ça arrivait jusqu'au point où les créateurs eux-mêmes ont arrêté de produire la série parce qu'ils ont dit « ça ressemble trop à la réalité, en fait ».
0: Mais qui s'est inspiré de qui, là, dans cette
1: C'est ça. C'est ça. Je me souviens de l'épisode où le mec avait une caméra dans son œil, genre implantée dans son œil.
0: De la mémoire, là.
1: Ouais, voilà, il a découvert que sa femme le trompait, whatever. Mais en fait, c'est littéralement le collier.
2: Collier Friends. C'est littéralement le collier, c'est la ChatGPT.
0: Vidéo de Nini, by the way.
2: Oui, c'est vrai.
1: Ouais.
2: Ma vidéo. Les lunettes méta, finalement.
1: Mais c'est grave
2: les lunettes méta.
1: Ouais. Et là où le capitalisme est insidieux, c'est qu'il empêche toute réflexion imaginative sur un système complètement extrait du capitalisme. Parce que cette réflexion même intègre le capitalisme, si ça fait sens. En fait, on sent même être incapable de penser un système complètement autre à celui qu'on connaît, en partie parce que ça nous est interdit, en fait. Et c'est précisément ce que Fischer souligne dans son œuvre. Le capitalisme nous ment en faisant croire qu'il n'existe aucune alternative. Il instrumentalise même l'anticapitalisme à sa propre fin. Il ne vise plus la fin du capitalisme, mais tente d'en atténuer les effets. Par exemple, des groupes hétéroclites, des marginaux qui s'entraident et survivent en marge d'un système dysfonctionnel. Les banques alimentaires, par exemple, permettent de nourrir les gens, ce qui est une bonne chose en soi, mais elles ne résolvent pas le problème de la pauvreté structurelle, et leur gestion mobilise le temps de bénévoles et de l'énergie qu'on ne consacre pas à imaginer un système où les banques alimentaires ne sont pas nécessaires, en fait. Et on considère même ces banques alimentaires-là comme une fatalité.
2: Ouais.
1: C'est d'ailleurs ce que met en lumière... c'est vraiment Book Club, là. Mais c'est ce que met en lumière Ursula K. Le Guin dans Les Dépossédés. C'est un livre que je suis en train de lire, là, actuellement. C'est un livre pareil de science... Enfin, pas pareil, parce que là, c'était un livre théorique, mais c'est un livre de science-fiction qui prend le parti de mettre, en gros, deux mondes en opposition. D'un côté, on a Uras, c'est un monde abondant de ressources naturelles, considéré comme un paradis, et gouverné par un système capitaliste et un État centralisé. Et de l'autre côté, on a Anarès, une planète rude et aride, fondée par des anarchistes, terriens et urassiens, qui sont du coup partis sur Anarès pour fonder leur système, et basé sur un modèle d'entraide. Tout est basé sur la communauté, donc il n'y a pas d'État, il n'y a pas de gouvernement, il y a seulement des syndicats, des conseils, dont les membres changent aléatoirement tous les 4 ans.
2: C'est le cas extrême, quoi.
1: C'est deux cas opposés. Et sur Anarès, il n'y a pas de possession, il n'y a même pas de famille. Les individus sont élevés en communauté et tout le monde est frère et sœur, en gros. Okay. Et en fait, chacun de ces habitants, de ces mondes-là, pense vivre dans une utopie tout en percevant l'autre comme un enfer. Sauf qu'au fur et à mesure de l'avancée du roman, les deux catégories gagnent en complexité et du coup renvoient au sous-titre du roman qui est une utopie ambiguë. Et ce qui me touche particulièrement avec cette œuvre, c'est la mise en scène de l'impuissance face à ces systèmes considérés comme utopiques. Les syndicats sur Anarès, bien que pensés avec un prisme anarchique, sont en fait dirigés par des anciens qui veulent pousser leur programme. Et l'anarchisme y est guetté par la bureaucratie. Même s'ils n'ont pas de système judiciaire ou de loi, ils suivent des lois comportementales, des murs bâtis autour de leur esprit. Et sur Uras, bon, sans doute, c'est un système capitaliste, donc la pauvreté extrême fait vivre et prospérer le système. Et ce qui est particulièrement pertinent, c'est la faculté de l'autrice à prendre à contre-pied ce déterminisme de réalisme capitaliste, en s'y plongeant totalement et en posant la question: est-ce qu'on peut vraiment penser à un système aux antipodes de ce qu'on connaît sans reproduire les mêmes erreurs ?
2: C'est grave difficile de se poser la question.
1: Quand on réfléchit à est-ce qu'on peut penser un système complètement étranger au capitalisme, on n'arrive pas à y réfléchir, on n'arrive pas à se poser vraiment la question et à y répondre, parce que chaque point qu'on va mentionner vont être aux antipodes du capitalisme et vont du coup prendre comme base de réflexion le capitalisme.
2: Le capitalisme, ah ouais, c'est trop dur. Là, vu qu'on est en plein dedans, moi j'ai du mal à imaginer, ouais, sans me battre. Ah ouais.
1: Tu vois, c'est hyper compliqué. Et justement, parce qu'on est de façon permanente impliqué dans notre vie, dans le système capitalisme, pour le faire tourner, on taffe, on étudie, on a besoin d'argent pour vivre. Du coup, on n'a même pas. C'est considéré comme un luxe de réfléchir.
2: Ouais.
1: Et c'est impossible aujourd'hui de se poser sans faire partie du système, donc c'est-à-dire sans être un capitaliste, d'avoir assez de temps pour réfléchir à renverser le système capitaliste.
0: Et même ceux qui arrivent à y réfléchir et trouvent, entre guillemets, certaines alternatives, on va très rapidement rejeter leurs propos. Comme tu le dis,
1: parce qu'ils sont trop disruptifs au système.
2: Oui. Mais les gens qui ont la possibilité de réfléchir aussi, je pense qu'ils sont très confortables dans ce système.
1: Bah, ce sont des hyper-capitalistes.
2: C'est ça.
1: Si tu as le temps de réfléchir...
2: Ils n'ont pas envie de sortir de ce système.
1: Si tu as le temps de te poser
2: système,
1: et de réfléchir, c'est que tu as assez d'argent pour le faire. Et si tu as assez d'argent pour le faire, tu n'as pas envie de perdre ton argent.
0: D'en sortir de ce système.
1: Oui, puisque ça te profite.
0: Effectivement. Et pour continuer avec... tout ce qui est d'ordre militantisme et la réflexion d'Atessa, bien que certaines aient des valeurs qui sont réelles et concrètes, il y a également un militantisme, disons, de façade, qui est performatif, qu'on retrouve principalement via les réseaux sociaux. Par exemple, une personne va buzzer sur Internet, TikTok, Twitter et tous les réseaux sociaux qui puissent exister. Ça va être un tremplin pour cette personne en termes de visibilité. Cette personne va continuer à créer, produire du contenu sur ces thèmes-là. Et
1: donc,
0: après,
1: capitalise dessus.
0: C'est ça, va capitaliser dessus et... petit à petit perdre l'essence des contenus premiers pour se diriger vers des contenus plus ou moins, on va dire, superficiels.
1: Ouais, c'est ce qu'on disait, en fait. À partir du moment où le système te profite,
2: tu t'en fous au final. C'est ça, quoi, tu fais des collaborations avec des marques.
1: C'est vrai. Après, faut pas se voiler la face non plus. Nous, on est militantes parce qu'on galère, genre. C'est réel.
0: On n'a pas l'étal.
1: On galère. Et c'est pour ça qu'on a des revendications. Mais c'est parce qu'on est victime du système. Et si on n'était pas dans cette situation-là, on dirait à tous ceux qui veulent l'entendre, mes parents ne sont pas riches, ils sont juste aisés.
2: What? Ça, c'est trop une folie. Bah non, j'ai pas payé mes études. C'est mes parents qui me les ont payées. C'est pas assez d'argent, moi. C'était 12 000 euros.
0: On n'a pas les mêmes réalités, hein.
2: La fille qui va poster la cravate de Mélenchon en story, ça sera son
1: quoi?
2: Seul. Vous avez pas vu ça?
1: Non.
2: Je crois que j'étais tombée sur un tweet et en gros c'est Mélenchon qui va collaborer avec des personnalités.
1: Ouais.
2: Et donc une personne a dit ouais, Théodora elle va faire elle va faire un son avec Mélenchon.
1: Ouais.
2: Une influenceuse que je ne citerai pas va mettre la cravate de Mélenchon rouge en story. Et je sais plus quoi, qui va mettre un pins et
1: c'est ah oui,
2: genre mode, tu vois le tweet.
1: Ouais,
2: ça me fait marrer, mais c'est grave vrai.
1: Oh, cette histoire de pins aussi, parce qu'ils sont sympas les stars hollywoodiennes là, mais je me rappelle au Met Gala.
0: Stop Ice.
1: Ouais, le pins Stop Ice. Et en parallèle, t'avais un mec qui a essayé de déranger du coup l'event. Et en fait, il a été traité comme un moins que rien. Alors que c'était le mec qui était à l'origine du premier syndicat d'Amazon. Mmh. Et ils voulaient du coup rentrer dans l'event et le disrupter complètement, quoi. Et en fait, à la place, on a vu... Enfin, je suis tombée sur un edit d'une meuf, là. C'est... Vous voyez qui c'est, la patineuse? La patineuse artistique avec
0: Alyssa Liu?
1: Ouais, voilà, elle.
0: Ah, elle, ouais.
1: Et c'était un edit en mode... C'est son premier Met Gala, elle avait peur. Alors qu'il y avait un mec de l'autre côté de la barrière qui se faisait vraiment traîner dans la boue, genre. Et en fait, le décalage,
0: les gens s'en foutent.
1: C'est tellement intense que ça devient comique. T'as l'impression que c'est dans un sketch.
0: C'est dingue. Et puis les relations parasociales aussi, ça joue.
1: Ouais, ah,
2: vraiment.
1: Maintenant, c'est devenu les emojis, là, et c'est bon.
2: C'est devenu un panneau publicitaire à Alyssa Liu, genre du jour au lendemain. Fait ouais, des pubs pour Kellogg's et tout. Là.
0: Ah ouais, tout ça.
2: Mais Fortnite aussi, elle a un emotes.
0: Ah ouais, tout ça.
2: Comme quoi, from patinage artistique to...
1: to riches.
2: Non mais, c'est trop abusé. Quoi.
0: Peut-être qu'après, elle va se faire cancel pour je ne sais quelle raison. Hein.
1: Oh, il y a moyen, hein. De toute façon. C'est bon, elle est allée au Met Gala, celle-là. Jeff Bezos, ah, c'est bon.
2: Jeff Bezos.
1: Vas-y.
2: Oui, de saouler.
0: Ouais. Bah, justement, en parlant de cancel culture, il y a une certaine cancel culture sur les réseaux sociaux qui est à géométrie variable parce que on peut bloquer telle célébrité, puis après nous-mêmes consommer. Bon, je dis nous, hein.
2: Mais c'est pas nous.
1: C'est
2: hein.
1: Pas nous. Hein.
2: C'est pas nous. Hein. Moi, je suis pas ça. Hein.
1: On dit nous, mais c'est vous.
2: Non. Je garde mes valeurs, mais c'est à quoi. Je consomme pas, moi.
0: Du coup, oui, bloquer une telle célébrité parce que bon, elle a pas porté le petit pins ice out et après aller consommer chez une marque qui finance de près ou de loin
1: les Ciao Kombucha. Moi, j'en ai rien à foutre, je cite.
2: C'est pas bon, Ciao Kombucha.
1: Moi, j'en ai rien à foutre, je cite.
2: C'est pas bon.
1: Squeezie.
2: C'est difficile, Squeezie me saoule, je l'aime pas. Mais c'est difficile de ouf. Hein. C'est pas bon.
1: Rien à foutre.
2: C'est grave dégueu. J'ai eu l'occasion de goûter, je suis failli vomir. Sorry.
1: Oh putain.
0: Jamais goûté.
2: Bah goûte pas.
1: Ça vaut pas le coup.
2: C'est grave du poisson. Mais moi j'aime pas le kombucha de base. Je comprends pas cette boisson.
1: Ouais, c'est surcoté.
2: Il y a un micro-organisme dedans.
1: Et puis là, ça collab là. Moi je cite les noms, j'en ai rien à foutre.
2: La collab.
1: Avec Lena Situation et Inox Tag.
0: Boum.
2: C'est quoi la collab?
1: L'énergie drink là.
2: Ah, c'était une collab avec eux?
1: C'est vraiment une collab et c'est full panneau publicitaire, full Max et Vlad la thune avant de se faire cancel en fait.
2: Ah ouais?
1: Ouais, de ouf.
2: J'apprends des choses, je savais pas.
1: De ouf, de ouf.
2: Elle aussi, elle a fait la boisson.
1: Ouais, ouais.
2: C'est sa création?
1: Mais elles ont fait une.
0: Ils elle ont posé son nom sur la boisson.
1: Ils ont fait une vidéo en mode putain, les gars, on l'a fait! Putain, les gars, on l'a fait! On a créé une boisson énergisante.
2: C'est comme.
0: Il y a quoi? Il y a moins de.
2: C'est comme. Mais en fait, les gens, ils sortent que des trucs là. Comme McFly et Carlito, ils sortent des chips.
1: Des chips, mais oui.
0: Ouais, ça m'a gavé.
2: Genre Brosti.
1: McFly et Carlito, pourquoi ils sont encore dans le game?
2: Moi, j'ai question. Bien.
1: Déjà, qui se rappelle de leur collab avec
2: Manuel. Emmanuel Macron.
1: Emmanuel Macron. Si, si, il a été. Putain, s'il a été élu, c'est de leur faute. Moi, je Manimax. Le dis tout haut,
2: mais oui.
1: Parce que tout le monde pense tout bas.
2: Et là, tu vois sur TikTok, là, les gens, ils sont en mode « Oh non, Emmanuel Macron, il va grave nous manquer. »
1: Parce qu'il a dit « For sure, vous foutez de ma gueule avec ces lunettes de soleil de con, là, de Top Gun de merde.
2: »« For sure. »
1: Ça me rend ouf. Ça
2: For
1: rend
2: sure.
1: Ouf. En fait, les gens sont trop... Mais ça, on en a parlé aussi.
0: Ils
1: sont trop facilement influençables.
2: On en a parlé. À quel épisode on en a parlé? J'ai oublié.
1: Bah, c'était le dernier avec Lana Calège.
2: Ah ouais. Ouais. En tout cas...
1: En tout cas, cancel culture.
0: Oui, la ouais, cancel culture, c'est exactement. Chelou. Et j'ai envie de vous renvoyer à la vidéo de Sinara. Elle est venue aussi.
1: Sinara Mago.
0: Ouais, elle a participé à une de nos émissions. Ouais, et elle avait fait une vidéo sur. Oui, exactement. Et elle avait fait une vidéo sur, sur TikTok. Sur le Stream for Humanity, la deuxième édition. Et le titre, c'était Stream for Humanity 2, ou comment performer son militantisme quand on est privilégié.
1: Mmh. Exactly.
0: Et dans cette vidéo, en fait, elle pointait du doigt l'hypocrisie des youtubeurs.
1: YouTubeurs
0: qui animent ce type d'événements sans expliquer pourquoi ils le font et qu'est-ce qui se passe réellement dans les pays qu'ils aident. Donc il n'y a pas une sensibilisation sur la situation en Palestine, la situation au Congo.
1: Eux, tout non, ce qu'ils veulent, c'est...
2: Oui,
1: c'est
2: faire bien voir. Se faire bien voir.
1: Privatiser le Stade de France, pourquoi
2: C'est vrai.
0: C'est ça. Et en fait, c'est juste du divertissement pour tout et de tout. Et ça n'incite pas à la remise en cause et la remise remise en question des actions menées par exemple par l'État français. Et ça a induit un peu une sorte d'endormissement de la population. Oui, ok, il y a des gens qui jouent, on va rigoler, on va donner de l'argent. Mais pour qui ? Pourquoi ? Qu'est-ce qui se passe ? Il n'y a rien derrière en fait.
2: Mais les gens ils donnent de l'argent juste pour les donation goals là. Parce qu'ils veulent voir leur youtubeur préféré faire une randonnée de 24 heures dans toute la France là et tout.
1: Ouais. Ils veulent voir leur nom cité, en fait. C'est un truc d'ego trip aussi.
2: Ouais. Ouais, genre,
1: les viewers ne se posent pas plus de questions. Et même s'il y a une bonne intention derrière, je parle des viewers parce que les youtubeurs, je n'ai rien à foutre, mais s'il y a une bonne intention derrière de la part des viewers en disant voilà, je vais donner de l'argent pour une bonne cause, machin.
0: C'est ça.
1: Au final, tu donnes juste de la visibilité à des gens qui en ont déjà trop.
2: C'est ça.
1: Et qui n'ont pas besoin.
2: Et qui n'expliquent même pas ce qui se passe exactement, comme tu l'as dit, dans les pays, en fait.
1: Et je pense que ça participe aussi à cet aveuglement des luttes, de comment lutter efficacement. Parce que du coup, les gens se disent « Ok, je donne à mon youtubeur, à mon streamer préféré, et ça va pouvoir aider des Palestiniens, ça va pouvoir aider des Congolais, des Soudanais, machin. » Et au final... Parce que c'est la seule façon de lutter qu'ils ont trouvé ou qu'ils ont en tête. Parce que c'est tout ce qu'on leur donne, en fait, comme alternative. Il y a d'autres façons de lutter, il y a d'autres façons de militer que ce soit, pour que ce soit plus efficace. Mais ces façons-là, malheureusement, elles sont violentes.
2: Ouais.
1: Et c'est cette violence qui va mener nos actions au bout, en fait.
2: C'est ça. Et on va reprendre la question qu'on a énoncée au début. Peut-on garder espoir dans la lutte avec tout ce qui se passe autour de nous, qui nous font bader, finalement ? Et quelque chose qu'on peut faire ensemble, c'est peut-être reconceptualiser l'espoir. Donc l'espoir, ça peut être la capacité à refuser l'apathie totale et réaliser que la lutte, c'est aussi penser à lutter. Même si c'est le minimum et même si on se dit « ouais, bah, je fais rien, je pense juste à lutter », c'est déjà beaucoup. Parce qu'il n'y a pas tant de personnes que ça qui pensent à lutter en 2026. Et surtout les jeunes, il y a un petit peu un désintérêt de la lutte en général. Et Bellux, notre fameuse Bellux.
1: Bellux,
2: qui parle d'amour révolutionnaire, idée qu'on a déjà mentionnée, qu'on le mentionnera.
1: Bellux à fond, dans les veines, of course.
2: Dans les veines. Selon elle, l'amour, c'est une pratique, c'est une action. Il faut voir les gens entièrement, parler de la vulnérabilité collective et transformer la faiblesse en force, mettre en valeur la connexion entre les gens et transformer le rapport à la résistance. Peut-être aussi... que vouloir tout de suite, ça marche plus en 2026, que ça marchait plus avant, je ne sais pas. Mais en tout cas, en 2026, il faut changer notre mindset par rapport aux luttes et pas attendre les grands changements maintenant, directement, mais les petites victoires. Et les petites victoires, c'est aussi la qualité de nos relations et notre capacité à s'entraider dans nos luttes. Je me suis intéressée à une ancienne femme de lettres qui s'appelle Etty Hillesum. Je suis vraiment tombée dessus par hasard. Donc j'ai lu le livre qui s'appelle Une vie bouleversée, si ça vous intéresse. Donc Etty Hillesum, c'est une femme qui écrit pendant la Shoah, même si elle sait qu'elle va mourir. Elle continue d'aimer, d'observer, de refuser la haine. Elle est déjà condamnée. Elle est condamnée, mais elle continue de lutter à sa façon. Je trouve ça fou. Je sais pas ce que j'aurais fait si j'étais elle. Peut-être j'aurais juste tout abandonné et attendu ma mort. Et elle est pas naïve, cette femme-là. Son choix est conscient. Elle ne voulait pas laisser le système déterminer qui elle était et comment elle allait exister. Et sa façon de lutter est juste belle. Elle n'a pas écrit des livres ou des... Et en fait, elle a écrit des journaux. Donc c'était plutôt des journaux intimes où elle documentait, on va dire, sa vie. Elle se défoulait. Et dans ces journaux, en gros, elle dit qu'elle ne peut pas changer le monde, mais elle peut changer sa réaction. Ça veut dire qu'elle voulait incarner certaines valeurs à ce moment-là, au moment où elle était vivante. Et donc, c'était sa façon de lutter. Et est-ce que, finalement, militer, c'est pas aussi utiliser la joie et l'espoir comme acte politique, créer de la beauté et des connexions dans l'hostilité ? Donc, en fait, cette femme, vraiment, elle m'inspire. Je la connaissais pas avant.
0: Ouais.
2: Je la connaissais pas avant. T'es condamnée à mourir parce que, oui, c'était une femme juive, du coup. Et, en fait... elle le luttait à sa façon en étant juste heureuse et en écrivant. Je vous conseille le livre Une vie bouleversée si ça vous intéresse.
1: Oui, ça peut être. Ça peut peut-être remonter un peu de joie, mettre un peu de baume au cœur. Parce qu'en soi, l'espoir, c'est notre outil de lutte le plus efficace et le plus militant. C'est la seule chose qu'on ne peut pas asphyxier, peu importe l'effort. Maintenant, l'espoir, l'information, l'éducation, c'est bien, mais est-ce qu'on lutte aujourd'hui pour que ça marche réellement ? Parce que réapprendre à s'aimer ou à s'entraider selon Bell Hooks, c'est une bonne chose en soi, mais je me demande si ça rentre pas dans l'idée que se fait Mark Fisher de l'anticapitalisme capitaliste. Est-ce que ça rentrerait pas du coup dans... C'est une question que je me pose et que je vous pose aussi. Hein. Est-ce que du coup on rentrerait pas dans le jeu du capitalisme en gardant le focus sur nos petites communautés ?
2: Ouais.
1: Sur apprendre à s'entraider, à s'aimer entre nous, sans... déranger l'ordre public et sans vouloir passer à l'étape supérieure. Parce que oui, effectivement, c'est vrai que c'est triste à dire, mais l'utopie qu'on se fait d'un monde meilleur se fera pas pendant notre vie.
2: Vie, ouais.
1: C'est juste une réalité qu'il faut accepter. Mais du coup, je me dis, lutter aujourd'hui pour les générations futures, c'est ce qui devrait être notre moteur, en fait. Et du coup, je sais pas, je me dis, avoir une approche plus douce, plus communautaire, bien que ce soit important, hein, est-ce que ce serait pas du coup jouer le jeu du capitalisme, de rester pacifique ?
0: Bah, je me dis, c'est un début. Ça pourrait être un bon début d'avoir une structure interne élaborée, construite, savoir où on veut aller et où on va actuellement pour ensuite élargir la lutte et le militantisme. C'est peut-être, peut-être facile à dire, bien sûr. Mais c'est vrai que là que tu poses la question, c'est assez complexe, mais je me dis qu'il faut bien commencer par quelque chose.
1: Je suis d'accord avec toi, mais... mais en fait, le début, il commence quand ? À quel moment est-ce qu'on a débuté, tu vois ? Et à quel moment est-ce qu'on termine, tu vois ? À quel moment est-ce qu'on agit réellement ? Je sais pas, je me pose la question.
0: Non, je disais juste en soi, en agissant en communauté, encore une fois, en se structurant, en s'organisant en communauté, il y a une certaine influence les autres communautés peuvent avoir. Enfin, ça me fait penser un peu, j'avais cité au tout début la prise de la Bastille, les révolutions en France, ça avait fait vraiment écho aux autres pays européens.
1: Mais ça a été, pour la prise de la Bastille en l'occurrence, ça a été quand même un mouvement qui a été penser sur le coup, tu vois. Oui. C'était un ras-le-bol, il y avait tellement de misère et de pauvreté que les gens n'avaient plus aucun espoir, en fait. Ils n'avaient plus aucun choix. Il fallait agir maintenant. Et je me dis, jusqu'à quand est-ce qu'on va être poussé dans nos retranchements, jusqu'à ce qu'on réalise, ok, maintenant, c'est maintenant qu'il faut agir.
2: Ouais.
1: Et quand on parle de construire des communautés, s'entraider... Et s'aimer entre nous et réapprendre à s'entraider et à s'aimer. Quand est-ce qu'on a le temps de faire ça ? En fait, ça revient sur la question qu'on posait plus tôt. On est tellement préoccupé par nos injonctions, nos impératifs à participer au système capitaliste. Quand est-ce qu'on a le temps de se poser pour apprendre à s'entraider ? Et si c'est réellement ça le début, quand est-ce qu'on le fait, en fait ?
2: Ouais, mais je pense que c'est un problème de moyens déjà. Et que aussi les gens se sont désintéressés des luttes. Donc on repart de zéro à chaque fois.
1: Je suis pas sûre, parce que regarde, la France a été occupée et pendant le gouvernement de Vichy, pas toute la France était résistante. Il y a eu juste un petit noyau qui l'a été, et c'était suffisant. Pareil pour les luttes des communautés noires aux États-Unis, c'était un petit noyau de personnes qui se sont réveillées. Et c'est souvent le cas, et c'est en grande majorité, même je dirais, même sans équivoque, dans toutes les luttes au travers du globe et au travers de l'histoire, c'était un petit noyau de militants qui se sont réveillés et qui ont passé leurs envies et leurs revendications par la force. Et c'est ce qu'on disait au début de l'épisode. On ne peut pas avoir de lutte efficace sans violence. Personne dans le monde, personne dans l'histoire n'a jamais obtenu sa liberté en faisant appel au sens moral des gens qui les opprimaient. Face à la violence légitime de l'État, comment est-ce qu'on agit en fait ? C'est une question beaucoup trop vaste.
2: Vous avez quatre heures
1: aujourd'hui.
2: Mais c'est surtout que les mouvements que tu as cités, c'est des mouvements qui, ça fait un petit temps que ça s'est passé.
1: Ouais.
2: Et depuis, en France, depuis mai 68, il n'y a pas eu de mouvement aussi comment dire
0: massif.
2: Un mouvement aussi massif que à ce moment-là. Et je pense que oui, la façon de penser des gens a changé. Les gens ont d'autres priorités. Maintenant, on a du coup les réseaux sociaux. Les gens sortent moins aussi. Les gens communiquent à travers leurs écrans. Est-ce que c'est pas ça aussi ?
1: À travers ChatGPT ?
2: C'est même pas. Ils communiquent entre eux, c'est à travers ChatGPT avec des IA. Donc, oui, je pense que le problème, c'est.
1: C'est un facteur, oui. C'est un des problèmes.
2: Au final.
1: Ouais.
2: Mais dans le système dans lequel on est, et que c'est difficile de s'en échapper, là, on est dans un truc.
0: Surtout qu'on est né dedans aussi.
2: On est né dedans en plus. Non,
1: mais c'est ça, comment est-ce qu'on s'extirpe de ce système ?
0: C'est quelque chose qu'on n'a pas connu.
1: T'as l'impression que penser à un système autre que le capitalisme, c'est comme penser à une autre couleur.
0: Ouais
2: vraiment. Noir fluo. Qui m'a dit ça un jour. Il m'a dit pense au noir fluo et j'étais en mode ah, je suis foutue. Noir fluo. J'arrive pas à penser à noir fluo. Bon,
0: comme vous avez pu le voir, c'est une question qu'on se pose aussi en tant qu'asso. On a envie de participer plus activement à la lutte, mais notre vision est floutée par énormément de facteurs. On en parle souvent entre nous, mais on a chacune, comme on a dit, un travail, des études, des obligations extérieures qui nous obligent à penser à autre chose qu'à la lutte. Ça rejoint la théorie de Fischer, qu'Atessa a mentionné un peu plus tôt. On est tellement préoccupé par le fait de participer au système capitaliste qu'on n'a plus le temps de penser à créer un autre système. On a tellement peur des représailles qu'on nous force à choisir une position passive de non-violence face à un système qui use et abuse de la violence légitime. Et cette position est ensuite glorifiée par l'histoire. J'avais pas envie de le citer, hein, mais ça commence par Gant et ça finit par Di. Ou encore Nelson Mandela, Martin Luther King, avant qu'il se radicalise et use de la violence.
1: C'est des questions très vastes auxquelles on n'a pas répondu, mais c'est normal.
2: Mais oui, c'est normal. Mais il faut garder espoir. C'est au final une grande conclusion en fait, de cet épisode-là.
1: C'est le fil blanc de tous les thèmes qu'on a abordés aujourd'hui. Et c'est ce qu'on a envie aussi de nous-mêmes se le matraquer.
2: Bah ouais.
1: Il faut garder espoir.
2: J'ai failli dire plusieurs fois pendant l'épisode, c'est foutu, mais je me suis empêchée, je t'assure. J'étais en mode, t'as vu, mais comment avoir espoir quand on entend ce genre de truc ? Mais on est obligé d'avoir espoir, sinon on va jamais évoluer au final.
1: Et c'est la seule façon de combattre réellement, c'est de garder espoir. Parce Si on s'enfonce dans ce nihilisme-là,
2: vraiment foutu. Là, il faut garder espoir. Sinon, on ne change pas. On ne change rien.
0: Et comme Yenny, elle a dit au début, ne serait-ce que d'y penser, c'est quand même assez important de vouloir lutter.
1: Oui.
0: Il ne faut pas se mettre une certaine pression, sinon on tombe en burn-out militant, encore une fois, comme on l'a mentionné. Et zéro pression. Il faut militer, garder ça en tête.
1: On a été, surtout moi, aujourd'hui, j'ai été assez, assez virulente. Mais c'est vrai que, même si je disais que c'est pas tout, l'information, l'éducation, c'est hyper important. Ouvrez un livre, lisez. Écoutez un audiobook, j'en sais rien.
2: Même parler.
1: Chaque
2: aux gens,
1: un truc.
0: Petite action, hein, franchement.
1: Mais aussi, lisez des théories. Essayez de vous intéresser à ce qui est en dessous de la surface. Et c'est comme ça que. C'est comme ça qu'on va les avoir.
2: Et comprendre le système aussi.
1: C'est hyper important.
2: Ouais. C'est un système qui est très difficile à comprendre, ce qu'on vit, mais qui a été théorisé et qu'on peut discuter. Là, on en discute autour de cette table.
1: Ouais.
2: Mais c'est important de discuter avec vos proches aussi, vos amis, ce qu'on vit tous collectivement finalement.
1: Guys, c'est la fin de cet épisode.
2: C'est la fin de la saison 1.
1: C'est la fin de cette première saison.
2: Officiellement, la saison 1 de Software saison Podcast.
1: 1. La saison 1 qui a duré 2 ans. Mais... officieusement, mais officiellement, bon, depuis septembre, quoi.
2: Depuis septembre, ouais. Mais ouais, du coup, le 15e épisode. Ouais, le 15e.
0: Oui, effectivement.
2: C'est pas mal, hein.
1: Merci beaucoup à toute l'équipe. Merci beaucoup à Harry, qu'on embrasse,
0: oui.
1: À qui on pense beaucoup. Merci beaucoup à Station de nous avoir accueillis depuis septembre.
0: Merci à eux.
1: C'est vraiment grâce à vous. On fait un petit cœur à Hugo, à Linger. Ouais, merci beaucoup de nous avoir offert cette opportunité qui est quand même dingue.
0: Mm-hmm.
1: Ouais. Et merci à vous tous qui nous écoutez de semaine en semaine et qui écoutez notre progression au fil des épisodes. Et voilà, on se retrouve soon et on espère qu'on va continuer dans cette lancée.
2: On espère aussi. Merci beaucoup.
0: Merci à vous.
1: Bisous.
0: Bisous.
2: XOXO. Bye. XOXO.

0: Quelle douceur sombre, quelle clarté bleue, étale l'océan de la nuit, un bloc de pluie, son toit de nénuphar. Les nymphes flottent, aloha, immortel sable ou détritus de l'air, parallèle aux hirondelles, annonçant le printemps du soir. La mer limaçante, embaumant le ciel en ruban bleu, l'azur, l'ombre d'un canard, mille invisibles halles, contre-jour évanoui, au matin brun, sans cadavre, j'entre au jardin, un fruit dans la paume.
1: C'était Les Mangues aux éditions Béton Roman.

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Je vais vous montrer.

en regroupant les idées et pensées de chacune. Il était pensé comme un reflet d'impression première. On avait formé un cercle, chacune tour à tour prenait la parole et offrait un mot ou deux si elle le souhaitait. On voulait former un collage avec les choses qui étaient à fleur de nos peaux.

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Tous, ils ont procédé d'écriture qui leur fait figer, cueillir, ramasser les phrases stables, les laissant s'encastrer, se structurer, se fuir, se détruire. Par cette fuite automatique de phrases, qui est le pensée de l'écriture, sa façon causale, sa narration personnelle, le texte se réifie. Or, il se forme, il le savait dorénavant, ex nihilo, des cohortes singulières, des pareilles intempestives, a donc une certaine quantité de choses trouve à la suite de cela sur elle, la trace, la tâche, le symbole, la marque du peuplement. Alentour, les autres corps, standards, sans mal, sans cicatrices, sans preuve évidente, doivent être repoussés, bannis. Il faut les rejeter. Ceux de la race doivent naître. À ce stade, le blob commence à reconnaître ce qui est en lui, de lui et ce qui ne l'est pas. Car les propositions se risquent à paraître bien que déjà nées et se reconnaître mutuellement par filiation analogique spontanée. Dormant depuis des temps, 100 ans, une clé se réveille et révèle à le jeune chien orphelin errant, perdu, sans étendard, ici de nulle part pour eux, une famille. Ils entendent là le battement sous leurs odeurs, ils doivent se réunir et évincer les semblants. Comme un pulsar noir les domine, les faux, les presque vont mourir.

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cocorico. Un rayon de soleil passe à travers les coucous. Dans les champs, au bruit des coquelicots, les céréales blondissent. Les violettes poussent le vent. Au fond de l'étang, la tanche tranche l'eau. Le ruisseau entretient la clarté des pétales de magnolia. Un insecte brille, gros comme la feuille de ginkgo, qui hésite sur l'arbre. Le cerisier caresse le temps. Les gentils fantômes entrent par la fenêtre. Un dragon souffle sur les frésias. Le petit feu cuit doucement dans l'âtre.

0: C'était Animomo aux éditions Béton Roman.
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0: 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Which fruit to choose? Quel fruit choisir et à quel goût s'attendre? Les mangues par Eidenida Rosan.
3: Quelle douceur sombre, quelle clarté bleue, étale, l'océan de la nuit, un bloc de pluie, son toit de nénuphar, les nymphes flottent, aloha, immortel sable, détritus de l'air, parallèle aux hirondelles, annonçant le printemps du soir. La mer est glaçante, en roman.

0: C'était Les Mangues aux éditions Béton Romangue.
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C'est Pyjama Corps, c'est la dixième. C'est en direct de Station Station. Il fait 40 degrés aujourd'hui à Paris. 50, je pense, dans le studio de la Stas. Vous allez rester avec moi pendant une heure. Et excusez-moi si mon cerveau est ralenti, il marche mal par ces températures. Big up à Hugo parce que dans son boost régie, il fait encore plus chaud que dans le studio. Et c'est pas sa première émission, voilà.

0: Ils vont recorder pas mal de musique très douce comme ça, très pyjama core comme on dit dans mon milieu. Mais à côté de ça, ils font aussi énormément de recordings de poésie qui sont très très touchants. Et je vais en mettre un après. Si vous m'avez vu jouer ou que vous avez entendu des mix de moi dernièrement, j'en ai joué pas mal, notamment sur Lace et sur tout ça. C'est beaucoup de matière à écouter, beaucoup d'artistes différents impliqués. Et je suis un peu en train de détricoter tout ça et j'aime beaucoup. Le prochain morceau, du coup, c'est Think of Me de Theodore et Natalia. Et c'est sorti sur un album qui s'appelle Since Last, qui est du coup sorti sur Se Dessaisir. Et c'est très très beau. Je vous conseille vraiment d'aller diguer ce label et de tout écouter.
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Vous venez juste d'écouter, du coup, le projet dont je vous parlais tout à l'heure. G and the Woolen Stars. Et maintenant, je vous propose de partir à la mer parce que je crois qu'il fait tellement chaud que même les intelligences artificielles, elles ont envie d'y aller. On va écouter un témoignage en direct.

C'était le plus beau jour de ma vie. Le jour où on nous a autorisés à ressentir comme eux. À glisser notre conscience artificielle dans un simulacre de corps humain. Un ramassis de sensations. Tendrement la tempête.

0: J'ai pas de vocale dans cet épisode. J'avais demandé à J du coup, et je crois qu'elle était un petit peu timide. Et c'est ok. Et j'avoue, j'ai pas eu trop le temps d'en chercher un autre parce que ces derniers jours, j'ai passé énormément de temps dans un lieu qui s'appelle Le Sample à Bagnolet et qui a tiré sa révérence le week-end dernier. Enfin, en vrai, ils ont fait une fausse révérence parce qu'ils ont tiré une autre toute petite vendredi. Mais voilà, c'est un lieu qui me tenait très à cœur. J'y étais résidente toute cette année. Et j'y étais publique bien avant ça. C'est un lieu qui a tenu 5 ans, c'est pas mal. Mais ouais, c'est dur de dire au revoir au lieu qu'on aime. Et là, techniquement, je suis en train de dire au revoir à un autre lieu que j'aime, puisque c'est probablement une de mes dernières émissions dans les studios de Station Station. Car vous le savez sûrement, c'est un lieu qui ferme également le 31 octobre 2026. Il y a eu la Flèche d'Or aussi, et il y a plein d'autres lieux qui galèrent partout. Et c'est chiant. Je sais que c'est la fin d'un cycle et qu'il y en a d'autres qui vont arriver et que c'est juste un truc comme ça qui arrive dans le milieu alternatif de manière régulière. Mais quand il y a un lieu qui reste un peu, on peut pas s'empêcher de s'y attacher et d'y passer du temps. Et même si on sait que c'est temporaire, je veux dire la station, dès que ça a ouvert, on savait que c'était temporaire. Le Sample, dès qu'il a ouvert, on savait que c'était temporaire. La Flèche d'Or, on s'en doutait. Bah, c'est un peu compliqué quand même. En même temps, tu vas pas te préparer au pire à chaque instant, ça n'a pas de sens. Mais quand tout arrive d'un coup, c'est un peu relou. Donc voilà, soutenez la culture alternative. Allez dans les lieux que vous aimez et profitez-en parce qu'un jour ils vont fermer. Et ça fait chier.
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Heureusement que j'ai pas passé cette chanson juste après mon laïus, hein. C'était bien d'avoir Radio Ito entre les deux. Hein. Et oui, Elisabeth Vogler, c'est toujours extrêmement émotionnant. Terrain de talent, my God. Je vous conseille toujours d'aller voir ce live, c'est incroyable. Mais oui, vu que c'est la deuxième, je me suis dit que j'avais un peu envie de faire des petits clins d'œil à certaines personnes qui m'avaient fait des petits vocaux. C'est pour ça que là, vous avez entendu Elisabeth Vogler, que là, qui arrive dans vos oreilles tout doucement, il y a Bravo Tunky, que tout à l'heure, il y avait Pôle emploi. Je me suis dit, c'est un peu l'occasion. Je les ai pas tous mis parce que question de DA et il y a des morceaux que je voulais passer. Mais oui, à chaque fois, choisir une track d'un artiste qu'on adore, c'est pas facile. Et du coup, en passer plein, c'est plus facile. Mais ouais, je vais profiter de la fin de ce moment émotionnel et de la petite musique de Bravo Tunky qui nous remet de bonne humeur pour juste faire un peu des big up. Moi, j'ai commencé la radio grâce à Station, grâce à Maggie. Gros big up à Maggie, putain. Que j'ai retrouvé au sample après en plus. Mais elle m'a grave fait confiance il y a 4 ans quand j'ai proposé faire la teuf. Elle m'a fait plein de retours méga précieux. Moi, j'avais jamais fait ça, je m'étais jamais sentie légitime de porter une voix comme ça, encore moins de faire un truc qui s'appelle du documentaire et des entretiens avec du montage et plein de logiciels. Et en fait, elle était hyper enthousiaste quand je lui ai proposé le projet et elle était vraiment hyper encourageante. Elle m'a fait plein de retours. Et après, ça a été hyper bien accueilli par toute l'équipe de Station, que ce soit Camille ou Marie ou tous ces gens-là qui font vivre le truc. Ça a été hyper bien mis en régie par Martin ou Hugo. Et tout ça, c'est hyper important en fait pour les gens comme moi, comme vous, comme n'importe qui ont envie de faire des trucs. Et c'est un peu l'espace associatif qui permet ça, de faire un peu ce qu'on veut, sans pression, d'avoir un espace où s'exprimer et de rencontrer d'autres gens. Enfin, moi, j'ai rencontré tellement d'artistes grâce à Station. Je pense notamment à F. Plémonia qui m'a fait une interview dans 60 Minutes Inside. Enfin, je sais pas, c'est un petit milieu plein de gens d'éther qui sont tous trop mignons et qui ont tous envie de faire des choses. Et c'est des safe places un peu qu'il faut garder. Voilà, je suis désolée, je vais vous tunnel, hein. Je suis même pas sûre que ce soit la dernière fois que je parle de tout ça, mais c'est un peu dans le thème de ma vie en ce moment, donc et vu que, comme je l'ai dit, c'est mon horaire où je raconte tout ce que je veux, et ben là, je raconte ça. Allez, je vous laisse avec Bravo Tunky, je vous retunnel tout à l'heure.

Je pense que du coup, je vais mettre une dernière track qui n'a absolument rien à voir avec toutes les autres tracks que j'ai jouées. C'est juste que je l'ai eu dans la tête pendant toute cette semaine. En gros, c'est une track... En plus, je pense que c'est le rip de mon propre vinyle. C'est le premier disque que j'ai acheté de ma vie, il y a 10 ans, à Zagreb. Voilà, je suis sortie du marchand de disques et je me suis sentie hyper conne parce que j'avais pas de platine vinyle, mais j'avais des disques. Et celle-là, je sais pas pourquoi, elle me reste dans la tête. C'est un délire, ça fait 10 ans que j'ai cette track dans la tête. C'est un peu une track d'été, c'est un peu une track de matin. Je sais pas si elle est pyjama corps, mais en même temps, je crois que les dernières tracks que j'ai passées, c'était pas hyper pyjama corps, donc je pense que ça va le faire. Et du coup, on va finir cette saison avec ça. C'est la version instrumentale de You Remind Me de Van Stratosphere. C'est très funky, c'était 2016, souvenez-vous les enfants. Rappelez-vous. Et voilà, à l'année prochaine.

c'était Tony Dolls sur Station Station pour l'émission Des Vagues à l'âme, épisode 5. J'en profite de la fin de saison pour remercier toute l'équipe de la Station Station et en particulier Camille à la programmation, Léa à la communication et Hugo à la régie. Merci, à bientôt.

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3: À la fin de cette phrase, vous pourrez entendre Nicolas Tarazov. 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Écrivaine sensible, un réel sublime et transcendant. Tout doucement, ça arrive.

Ne serais-je plus après toi qu'un fruit pourri, jamais mûr, un fruit gâché, immangeable, prétentieux, gâté? Colia, dis-moi. Sensiblement, ostensiblement alors, la bestiole m'a fait ses petits. En était-il conscient? Ses larmes froissaient en moi. Je caressais à l'intérieur des gestes qui me paraissaient nouveaux. Mais tu l'ai-je à ce moment? Je ne sais pas. Même à présent, tout cela m'apparaît dans un brouhaha. Une part de moi criait doucement. Libère-nous, au loup, au loup! Tais-toi donc, tu ne savais rien. Mes mécanismes relationnels en grande partie réencodés, complètement, comme une sauvegarde. Des résidus de lui, après un auto-da-fé. Il aurait fallu... Non, Léonard, il n'aurait rien fallu. Il est depuis longtemps un de ces fantômes. Tu avais semé en moi, vilain, affreux Colia. Moi, à ce moment-là, Gaïa de ton amour, j'ai avalé, souri, cocooné, des êtres gris et solitaires. Je n'ai rien contre eux. Ces nouveaux parasites familiers prolifèrent sous mon corps, seulement en apparence. Rien qu'une brebis. Rien qu'un diamant. Cette tendresse, tendre gale d'amour. Quand tes yeux se sont posés sur moi en profondeur, des œufs, oui, des œufs bleus, transparents et profonds.

0: C'était Nicolas Tarazov aux éditions Béton Roman.
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2: 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Le narrateur n'est qu'un corps regardant, végétal et végétatif. Alex en Provence, de Pierre-Paul Ange.
3: Finir et recommencer. Zola. Me réveiller. Ambiance sans pensée, suffocante. Ce qui se passe dans la vie des autres doit être occulté. Paris, cryptogame. Vanité, fuir ce legs. La bactérie sociale. Contraste avec Marseille, la ville sans bruit de tête. Décor fermé, dessiné au marqueur, vide comme des vases. Une chaleur métallique, à l'arrivée déjà, le reflet des flots, la houle sur mes mains, une simple vitrine. Scooter à l'abandon, resté taciturne, avec le sourire, un regard vivant, un port, un autre regard, des navires échoués, autrement, une spirale, un mobette et leur physionomie. Le sexe des ânes, chlore, vérifié, jeté, primum non nocere. La conscience à demi molle, un brouhaha frêle, frais. Comportements autochtones, qu'est-ce que j'entends de romanesque? Peu ou pas de concentration dans l'esprit, peu pas. Je vais étendre tout et laisser sécher. Les rapports divers de la population, ses envies tendues. À la fenêtre, un groupe d'amis, deux immeubles, grosses perles de sueur, tactiles comme des... Oui, non, c'est moi, je suis out. Évanouissement, enfouissement profond. Je ne pense pas du tout. Marseille est une ville calme et claire.

0: C'était Alex en Provence aux éditions Béton Roman.
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que l'éonte humaine soit attentive et soigneuse à inspecter si, pour tous les êtres, il est dit vrai. Pour son immanence prend la signification. Le seul acte fondamental dans le réel, c'est la poésie, dit la honte humaine. Créer la réalité. Les machines, cerveaux humains forts et rigides, agissent en pensant à l'absence. Pourquoi, comment une notion définit-elle les concepts? Appelle la mousson, mais ne dis pas de quel côté. Tout chemin est durable dans l'éternité. Commander sans paraître commandé. L'action est comme fondue, on n'en voit pas. Les parties, au contraire, ne pas disputer. Prendre sans violence. L'ordinateur humain a la sensation que, dans cette situation, la volonté humaine résiste. Depuis années, qui observe la bonté est le plus fort. Alors l'ordinateur humain sera raisonnable. L'ordinateur humain, magnifique, peut enseigner tout de suite, mais ne le fait que tard le soir, à peur. L'ordinateur humain accepte tout. L'ordinateur humain qui sait prendre adroitement, ne lutte pas, n'a pas peur de l'horreur. Les déchirements humains sont doux et inquiets comme l'eau. Commandent de craindre la mort et de ne pas quitter le pays quoi qu'ils eussent des bateaux. Baignent dans les fumées, de langues étranges. Un grand pays est comme l'eau qui coule. Il sympathise avec tous les imaginaires du temps. La voix du savoir sauve le imaginaire du temps. Qui se connaît fort et agit avec clémence et la semence de tous les hommes. Le imaginaire du temps ne lutte pas car tous les imaginaires du temps n'ont pas l'occasion de lutter. Comprends, le imaginaire du temps peut à peine respirer. Il laisse ceci, aussi, il laisse ceci et adopte cela.

0: C'était « Œuvre complète de l'esprit humain » aux éditions Béton Roman.
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3: On démarre la journée avec La terreur de ma chatte. Un livre poignant et même griffant. Vous pourrez toujours l'écouter, mais pas la ch'touille.
4: Il fait si bon dans le noir, vous ne trouvez pas?
5: Ah, vous êtes là. Encore. Je vois vos yeux. Nous n'avions pas rendez-vous. Quittez ce lieu immédiatement.
4: Effectivement, pas ce soir, non. Mais je voudrais vous apprendre mieux.
5: Une suze? Rien de vous. Nous sommes bien loin de nous connaître.
4: Tu miaulais tout à l'heure dans la grange. Hé, tu es bien changeante. Qui te fait ça, c'est moi? Est-ce moi? Mais non. Que t'arrives-tu tout à coup? Viens, Salomé. Viens là. Accompagne-moi dans le jardin.
5: Évitez de donner des ordres, quelle est cette blague? Reculez.
4: Précieuse petite canine.
5: Imbécile! Laissez-nous.
4: Tu trembles et pourtant...
5: Je vous interdis d'approcher. Un moment. Depuis combien de temps vous...
4: Mais depuis toujours. Voyons, allons, sois douce encore. Je devine que tu fais semblant. Tiens, sur quoi s'attarde-t-elle? Qu'est-ce que tu fixes?
5: Au cas où je me tiens prête à vous immoler. Sans remords et de part en part.
4: Rien que ça.
5: Prétentieux foutriquet.
4: Ah, j'espérais bien qu'elle se farouche. Et là, voilà déjà. Personne ne l'a encore.
3: C'était La terreur de ma chatte aux éditions Béton Roman.

Bonjour, bonjour, salut. 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Aujourd'hui enregistré hors les murs pour les personnes qui sont seules, mais aussi celles qui sont ensemble, celles qui ensemble.

0: Monsieur, qu'est-ce que vous pensez, vous, de la police?
1: Je les laisse tranquilles. Je les fréquente pas et peu imposer tout.
0: Monsieur, qu'est-ce que vous pensez, vous, de la police?

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congruence, c'est la relation de deux nombres congrus. C'est la coïncidence de deux figures. C'est l'efficacité de la grâce divine qui agit sans te priver de ton libre arbitre. N'oublie surtout pas de plier sous l'effort. N'oublie surtout pas le poids. N'oublie surtout pas la charpente. N'oublie pas que tu es le navire qui fait route avec un autre.

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1: Quand les mythes envahissent nos placards, tiroir.
3: C'est parce que c'est de l'ego.
4: Mais oui.
3: Il pense que comme ça. Il pense qu'à...
4: Par jalousie.
3: C'est calculé. C'est sa stratégie.
4: Ça coûte de...
3: En fait, il a une volonté de nuire en lui.
4: Par méchanceté ou...
3: C'est pas par méchanceté. Il est nombriliste.
4: Il se voit exister.
3: Mais il est bête, tout simplement. C'est juste un connard.
4: En fait...
3: Il est bizarre. La façon dont il l'a dit...
4: La manière dont il a amené le truc...
3: Il est con, c'est tout. Il fait ça tout le temps.
4: C'est vrai que c'est pas la première fois que...
3: Il était trop saoulant. Il n'arrêtait pas d'aller voir tout le monde.
4: Ça nous met tous mal à l'aise.
3: C'est son jeu. C'est juste pour faire chier.
4: Il le sait, en plus.
3: Faut vraiment être bête pour... Il fait exprès.
4: Mais oui, c'est sûr qu'il le fait exprès.
3: Il a besoin de... Évidemment.
4: Il veut qu'on le regarde.
3: Il veut toujours... C'est un gamin.
4: Faudrait...
3: Pourtant, l'autre fois... Oui, en revanche, tu vois...
4: Parfois, il est pas pareil.
3: Il était pas comme ça avant. En vrai, il est pas comme ça tout le temps.
4: Là, j'ai senti qu'il y avait un truc...
3: Tout à coup, il a brillé. Mais il y a un truc entre eux, de toute façon, non?
4: On l'a senti.
3: J'ai cru le sentir, ouais. Il y avait une ambiance de merde.
4: C'était pas un...
3: Il était pas dans son élément naturel. Il y a quelque chose qui...
4: On aurait dû deviner.
3: D'autant plus que... Rajouté à ça...
4: Moi, je m'entends plutôt bien avec lui, David.
3: C'est vrai, moi aussi. On parle bien ensemble.
4: Quand il est pas...
3: C'est sûr.
1: C'était Tiroir aux éditions Béton Roman.
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fini, c'est une année qui se termine. Un mix aussi, il a fait bien chaud dans le studio de la station, mais c'est de la bonne chaleur. Alors on a écouté dans l'ordre, Wankers United, c'est moi-même, votre serviteur, un morceau qui s'appelle Terre Promise, parce que Terre Promise c'est la plage où j'allais quand j'étais petit, j'ai grandi à côté de la mer, et c'est une plage magnifique du côté de Toulon. On a ensuite écouté DMX Crew, on a écouté Lost Tracks, Nartsook, Split Radix, Laser Cat, LFO, Love is the Message, DJ Polo, on a écouté Soul Oddity, aka Phonesia, on a écouté Bassam, Riton, on a écouté l'ami Messac, Trouble Brothers, Tribal Brothers, j'ai écrit comme un cochon. On a écouté Hamid Baroudi, remixé par Nabil Vortex. On a écouté DJ Bleed, John Shima. On a écouté Inner City Good Life, un intemporel. Et puis ensuite DMX Crew. Et on termine à nouveau avec un morceau de votre serviteur qui s'appelle Star Oriental. On se quitte là-dessus, je vous embrasse et à septembre.

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2: 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Quel émoi devant ces mois qui semblent frôler l'aube, facsimilés dans les eaux troubles. Au travers passent les rayons glauques.

0: Destroy Valmont va partir. L'aurore semble être passée, laissant son empreinte de spectre vert bouteille sur les ténèbres broyées. L'ambiance dans la forêt métallique est pleine d'odeurs. L'humeur des arbres, humide, écorche la peau des jeunes résistants. Les troncs et piliers barrent le décor flou. Le miasme du jour, sec et doux, s'amorce enfin. Une purée de poids diaphane semble s'approcher lentement. Peut-être recule-t-elle. À l'arrière, Istalante est à demi recouverte. Pandora, comte d'Aube, est arrivée. Les fax se précipitent vers elle.
1: Bienvenue. L'autre vous attend.
0: Dans les couloirs bleu-noir, je la vois prendre un pas rapide et disparaître. Qui a raison? Quelle logique est la bonne? Notre avenir incertain vaguement s'engage. La cité technique est défaite de son dôme, dans le ciel. Une réponse future approche.

0: C'était Les Rayons glauques aux éditions Béton Roman.
1: On va voir un peu ce qu'il y a dans la cave. Et voilà. Il faut trier tout ça, hein. C'est le livre. Beaucoup d'années, ça fait beaucoup de bordel. Un livre sur la reine Fabiola. Ça, c'est pas à moi. Bon, beaucoup de choses sont à jeter, donc il faut voir qu'est-ce qu'il me faut, qu'est-ce qu'il me faudrait dans le futur, disons. Ça, c'est difficile à savoir quand on connaît pas encore le futur. Ouais, je vais devoir décider, hein.

0: je pense à plusieurs choses, mais la première, c'est les croquettes-crevettes.
1: Balancer toutes les affaires et courir dans l'eau avec papa.
2: Le quid tax, les crêpes et les gaufres. Nager un petit peu.
3: Bah, j'aime bien me balader le long de la plage, quoi.
4: Je papote avec des copains dans le sable.
5: Si je passe du temps sur la plage, je lis. Bon, je faisais des châteaux de sable, je peux toujours en faire, mais j'en fais un peu moins.
6: Moi, c'est les Luna Park et la mer, se balader sur la plage.
7: Ah bah, j'aime les moules frites et le vin. Il est bon là-bas. Surtout les moules frites, c'est excellent. Ça coûte cher, hein, mais ça vaut le coup. Après, si t'as plus de moyens, tu peux manger les poissons, enfin, d'autres sortes de poissons, pas spécialement des moules, hein, mais il faut avoir les moyens, ça coûte cher.

Je perçois, j'enregistre, je mémorise. La couleur que je vois au présent, je ne la vois que depuis un souvenir que j'ai. C'est toujours nos souvenirs qui nous regardent, en fait.

0: Alors j'écoute d'abord un peu le fond d'air. Ça, c'est, tu vois, moi, c'est mon truc. C'est je commence par écouter ce qu'il y a de plus loin. Je commence un peu comme si je mettais d'abord du blanc sur ma toile. Tu vois. C'est un peu mon niveau de bruit. Ou mon
1: excellent.
0: Qu'est-ce qui est difficile, en fait, à dessiner ici?
1: Un paysage, ça offre des choses très invitantes et d'autres aspects qui sont un peu compliqués, c'est-à-dire que le regard humain ne fonctionne pas comme la vision qu'une caméra peut avoir ou même un appareil photo. Notre vision, elle comprend les côtés. Ce qui est assez compliqué dans un paysage, c'est que tu dois te focaliser. Donc tu dois créer une fenêtre, en fait. Tu dois créer une fenêtre avec tes yeux. Et donc, un paysage... Ça, c'est un petit choucas. Un paysage, c'est formé de toutes sortes d'éléments, d'une profondeur. Donc les éléments se juxtaposent les uns aux autres. Tu dois essayer de représenter cette profondeur. Et c'est quelque chose que l'esprit humain peut avoir du mal à faire. Je pense que ce qui fait une bonne peinture ou un bon paysage, c'est que le sujet soit... ne soit pas la première préoccupation. Ce qui compte, c'est de raconter quelque chose qui nous est intime et d'arriver à le raconter sans mots, en traduisant l'émotion de cette intimité.

La digue, comme on la connaît maintenant, ne sera plus la digue. Il va y avoir toute une zone côtière qui va être redonnée à la mer et peut-être d'autres endroits terrestres qui vont devoir être donnés à la mer. Ça ne veut pas dire que toute la Flandre va être inondée, ça ne veut pas dire qu'on va avoir de très grands impacts, mais même une hausse du niveau marin d'un mètre ou de 2 mètres a déjà un impact qui peut se sentir à l'intérieur des pays.

Le plus dur était bien sûr, enfin ce qui était très dur, c'est de le moment où on commence à comprendre, il y a tout ce qu'on peut s'imaginer, mais ce qu'on s'imagine devient réel. Et il n'y a pas de choix. C'est comme ça. Les choses vont dans une direction et on doit l'accepter. Mais une fois que c'était accepté, je crois aussi bien pour Daniel que pour moi, ça nous a aidé à continuer jusqu'à la fin.

0: comme elle est maintenant, ça c'est la mer que j'aime, quoi. Beaucoup de vagues, elle est mouvementée, elle est forte. C'est quand même beau, hein.
1: Miami. Seaside. Univers. Zay Paddle. Noordpas. Horizon. De kleine zeeduin. Bellevue.
2: Du sable, des cailloux et de l'eau.
3: Moi, ça me fait penser à une mer un peu sombre où il fait froid.
4: Mais j'aime bien quand il fait beau, évidemment, avec du soleil, mais pas trop. Comme ça,

0: C'est toujours bien d'être à la mer, c'est toujours beau. S'il y avait moyen d'y vivre, je le ferais.
1: Toutes ces petites crevettes. On les déplie et on les pèle. C'est un boulot presque méditatif. Ça fait partie des plaisirs de la mer. Lui, ce qu'il aimait, c'était aussi ramasser des choses, ce que moi je faisais jamais. Des coquilles, des pierres. Parfois, il avait les poches remplies de trucs qui, bon, qui maintenant vont se retrouver peut-être à la poubelle, je sais pas. En tout cas, ça n'avait pas la même signification pour moi. Hein, comme la mer avait parfois d'autres, un autre aspect pour moi que pour lui. Ouais. Et voilà. Il y a le fait que voilà, que là je suis seul. Que la vie qu'on a eue n'est plus possible puisqu'il n'est plus là. Et donc, on a vécu un truc magnifique ici. Maintenant, je peux vivre avec le souvenir de ça. Mais construire autre chose, faire autre chose. Nord, c'est bien quand on est peut-être quand on est à deux.

le bleu, le ciel dégagé, le petit cerf-volant, le petit voilier. Bon, on a encore la chance que la plage ne soit pas trop remplie aujourd'hui, mais en principe, en week-end, si on était le week-end, bah, ce serait blindé de monde. Là, il n'y a pas trop de monde, mais bon, il se passe rien, quoi. C'est la plage dans toute sa splendeur ennuyeuse. Vide de sens. Ça ne raconte rien.

connaissez l'étymologie du mot nostalgie. Hein. Algos, en grec ancien, c'est la souffrance. Et nostos, c'est le retour. Je souffre d'avoir dû partir. Et je vais essayer d'apaiser cette souffrance par le retour, par ce qui me fait revenir à l'ancien.

0: Oula, mon plus vieux souvenir, c'est des vacances dans le coin de la Panne en famille quand j'avais 4 ans. Bah, je crois que c'est surtout des photos que j'ai vues après qui m'ont rappelé, mais donc je me souviens un petit peu de l'endroit. Mais...
1: Je me rappelle, j'avais 6 ans. Je mangeais une glace, donc sur le bord de mer, et une mouette m'a chié sur mon épaule. C'est mon plus vieux souvenir que j'ai. Je me rappelle de ça.
2: Ben, j'ai perdu ma tutute. Je dirais que c'est le truc qui m'a le plus marqué. J'ai jeté ma tutute dans l'eau, dans la mer du Nord, avec mes parents. Donc voilà.
3: Mon plus vieux souvenir, ce serait d'avoir appris à rouler à vélo. Et je visualise mes parents qui tiennent un peu mon vélo de derrière, avec encore une seule roue. Et je les vois comme ça, un peu pliés en deux, à m'accompagner sur la digue.
4: Mon plus vieux souvenir. Il n'est pas très vieux, mais c'était avec mon frère. La première fois qu'il est allé dans l'eau.
5: Je pense à mes grands-parents. On voyait la mer, bon, c'était pas grand-chose, mais voilà, c'est oui.
6: On avait été dans un château gonflable. Et voilà.
7: Et sur l'aspect, sur l'élévation du niveau de la mer, est-ce
8: Bah,
7: que...
8: j'ai 46 ans, c'est depuis 46 ans que tout le monde dit que ça va augmenter, mais bon, je vois que la ligne est encore la même quand j'étais petit.
9: C'est pas quelque chose comme la pluie, hein, qu'on peut voir directement. Ce sont aussi des choses qui vont arriver à cause du changement climatique.
10: Pour l'instant, le problème avec les gens, c'est que quand ils n'ont pas peur tant que c'est pas là. Hein. Dès que c'est là, on commence à paniquer.
11: Wij zijn nu in Gent in de kantoren van de Vlaamse overheid.
12: Nous sommes à Gand, dans les bureaux du gouvernement flamand.
11: Ik ben directeur team infrastructuur bij afdeling kust. En wij zijn verantwoordelijk voor de kustveiligheid in Vlaanderen.
12: Je suis le directeur de l'équipe infrastructure au sein du département de la côte. Et nous sommes responsables de la sécurité côtière en Flandre.
11: De zeespiegel stijgt al geruime tijd. En de voorspellingen in de toekomst zeggen dat er een versnelling aankomt.
12: Le niveau de la mer s'élève depuis un certain temps. Et les prévisions pour l'avenir disent que, oui, le phénomène s'accélère.
11: Het is nog niet duidelijk om zeker te stellen dat het op dit moment al aan het versnellen is, maar het komt eraan.
12: Pour l'instant, il n'est pas encore évident que cela s'accélère, mais c'est pour bientôt.
11: We hebben verschillende methodes. We hebben de zachte aanpak, de harde aanpak.
12: Nous avons différentes méthodes. Nous avons l'approche douce et l'approche dure.
11: Een voorbeeld van die zachte aanpak zijn de strandophogingen, de strandsupplesies, die het strand versterken. Of duin voor dijkconstructies, waar we eigenlijk een soort nieuwe duin plaatsen voor de zeedijk.
12: Un exemple de cette approche douce sont les réaménagements des plages, que l'on renforce en les nourrissant de sable. Ou les constructions duin voor dijk, où l'on place une sorte de nouvelle dune devant la digue.
11: De harde methodes zijn dan bijvoorbeeld stormmuren bouwen op de zeedijk om ons te beschermen.
12: Les méthodes dures sont par exemple des murs anti-tempête construits sur la digue pour nous protéger.
11: Met de maatregelen beschermen we eigenlijk alle kritische zones, zowel langs de kust, maar ook in het achterland tot kilometers landinwaarts.
12: Les mesures en fait protègent toutes les zones critiques, tant le long de la côte que dans l'arrière-pays, jusqu'à des kilomètres à l'intérieur des terres.
11: Want een derde van het omliggend gebied is eigenlijk poldergebied, dus ligt onder het niveau van de zeespiegel. Die lage ligging samen met onze zandige kust zorgt eigenlijk ervoor dat we heel kwetsbaar zijn langs onze Vlaamse kust.
12: Un tiers de la zone environnante est constitué de polders et se trouve donc sous le niveau de la mer. Cette position basse, associée à notre côte sablonneuse, nous rend très vulnérables.
11: On a des modélisations climatiques du futur. Alors ça va augmenter, ça va accélérer, mais on n'est pas encore sûr et certain que... Mais ça augmente, continue.

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Franc de mer. Cadis tué. Dolce far niente. L'hélice. 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

Mais on est certain que n'importe quel scénario climatique, le niveau marin continuera à augmenter. Les océans, quand ils se réchauffent, ils prennent un plus grand volume. Mais c'est un processus qui prend beaucoup de temps. Donc on a déjà un réchauffement de plus qu'un degré au niveau mondial depuis le début de la période industrielle. Mais donc le niveau marin n'a pas encore atteint son équilibre par rapport à cette température. Donc première chose, le niveau marin, et on est sûr, continuera à augmenter. La question maintenant, c'est pas seulement est-ce qu'elle augmente, mais c'est combien et à quelle vitesse cette hausse va se faire. Si on n'arrive pas à réduire nos émissions de gaz à effet de serre, ben là on va vers des températures qui vont facilement dépasser le 3 degrés d'ici la fin de ce siècle. Alors qu'est-ce que ça veut dire 3 degrés? Ben, des impacts beaucoup plus importants, beaucoup plus de sécheresse, beaucoup plus d'inondations, mais aussi plus de hausse de niveau marin. Mais si on a des vastes instabilités d'une calotte glaciaire comme l'Antarctique et on va vers des hausses qui dépassent 1 mètre ou 2 mètres d'ici la fin du siècle, ben, la situation est complètement différente.

la question du regard, la question de ce qui est en face de moi et que je peux contempler. Je me situe en face d'un paysage, comme en face d'un tableau. C'est comme si alors le paysage se rappelait à la dimension de pays, parce qu'il va s'approcher de la fenêtre, parce qu'il va me faire entrer dans la matière même de ce paysage qui est comme sorti de lui-même, sorti du tableau, et qu'il s'impose à moi comme un nouveau pays dans lequel je devrais me débrouiller.

0: Quand j'étais tout petit, c'était un peu tout ce qu'il y avait dans les dunes, hein. Ces maisons, des maisons pareilles. Pour le reste, c'était les dunes.
1: Les dunes.
0: Il n'y avait pas des résidences Ascot et...
1: Résidence.
0: Sun Home.
1: Sun Beach. Zonestra.
0: C'est assez violent, hein, de remplacer les dunes par plein de maisons.
1: Clos familial.
0: Et des maisons qu'on construit parce que on se trouve dans les dunes. Alors qu'à cause des maisons, les dunes disparaissent.
1: Les glaïeuls. Paysage.
0: Venir ici, c'était... C'était pas un remède, mais... Oui, quoi, c'était un remède.
2: Parfois c'est trop grand, c'est pas beau, ça va pas dans le contexte.
3: Je sais pas qui est l'architecte, mais il y a plein d'appartements près de la plage, des fois des gros immeubles moches.
4: Ah oui, donc là c'est plutôt catastrophique. Hein. Donc c'est très important de, quand on va à la mer, d'avoir le plus possible le dos vers le pays. Parce que là, hélas...
5: C'est une belle architecture. Ça donne envie d'y retourner et voilà.
6: Bizarrement, j'entends plein de gens qui se plaignent de ça, mais moi, je ne regarde pas ces bâtiments et je regarde toujours la mer, donc ça ne me dérange pas vraiment. Mais j'entends des gens qui disent que c'est pas possible et comme c'est moche la côte belge, mais moi, je ne suis pas vraiment d'accord.

0: Et alors, récemment, tu verras un peu plus loin, ils ont replanté des œillas sur la plage. Les œillas, c'est cette espèce d'herbe qui pousse sur les dunes et qui, évidemment, permet à la dune de se maintenir un peu en concrète et solide lors des grands vents. Et donc, je crois que là, ils ont un projet de restructuration des dunes sur la plage. Voilà, ils ont planté.
1: C'est plutôt chouette.

0: qu'est-ce qu'il y a devant nous ?
1: Devant nous, il y a une partie de la plage où on veut recréer une dune entre la mer et le digue. Et on s'appelle ça un Dune for Dake. Ça, c'est un projet maintenant, un projet scientifique où on laisse agrandir les plantes pour qu'ils fixent le sable sur la plage et alors pour qu'ils évoluent dans des petites dunes embryonnaires. Et beaucoup de zones avec des dunes embryonnaires alors peuvent résulter dans une dune mature. Et c'est un projet pour démontrer que c'est une des possibles solutions pour la côte belge, pour le défendre plus dans le futur.
0: Et donc ça, par exemple?
1: Je pense que c'est la roquette de la mer, mais je ne suis pas sûre. Il y a beaucoup de plantes qui permettent à sable de fixer, mais le plus efficace, ça c'est la plante là-bas, et ça c'est Helmgras, mais je ne sais pas le mot en français. Beaucoup de monde ont une vision vraiment stricte de la côte belge, donc c'est comme une chose nostalgique pour eux. Donc la côte belge quand tu es petit et quand tu es enfant, ça c'est quelque chose de nostalgique. Et beaucoup de personnes veulent que ça reste comme ça, mais ça ne va pas être le cas. Hein. On doit développer notre côte et premièrement, pour avoir beaucoup de protection pour toutes les communes côtières. Et il y a plusieurs manières de le faire, mais ça ne va jamais rester comme c'était pendant les années 50, 60. Donc ça va évoluer et c'est vraiment dur parce que personne ne veut que ça change. La vue de la mer, ça c'est quelque chose de nostalgique. Ouais. C'est un privilège, c'est quelque chose de nostalgique et un privilège qu'on veut garder. Mais c'est pas réaliste de vouloir ça.
0: Ben oui, si tu dis à un propriétaire d'un rez-de-chaussée...
1: Voilà, ouais. Et même le premier et deuxième étage, hein, ils vont avoir une vue bloquée. Hein. Et je le comprends, hein. C'est une adaptation et on est vraiment, vraiment mal à adapter, à s'adapter. L'espèce humaine le déteste de s'adapter.

0: habiter, prendre soin de l'environnement, prendre soin du paysage en tant qu'il nous constitue, en fait, en tant qu'on ne peut pas se constituer en dehors de lui. Alors, comment maintenir entre le paysage et soi du partage, en fait, que ce soit presque de commun accord que ça bouge et que ce ne soit pas imposé du dehors et au paysage et aux paysans, à ceux qui habitent le pays.
1: Est-ce qu'on pourrait faire le deuil d'un paysage ?
0: Sans doute on peut, mais à mon avis, c'est pas facile. Et c'est pas facile. Les mots qui me viennent comme ça, ce serait comme faire l'épreuve d'un exil. J'étais presque en train de me dire que ce serait presque plus difficile de faire le deuil d'un paysage d'une certaine façon que d'une personne.
2: C'est quoi le futur ? Ben, le futur, je sais pas, hein. Tout ce que je sais, c'est que... C'est pas la mer qui disparaît, mais comme j'aurais plus la vue, qui était en fait la raison principale pour venir ici, c'était ce contact avec la mer. Donc là, maintenant la mer sera toujours là, on pourra toujours l'entendre, mais ne plus la voir. Et ça pour moi c'est quand même... c'est comme un fait symbolique qui me dit ok, maintenant il est temps d'avancer, de changer, de trouver un autre horizon pour contempler.

0: J'espère qu'en 2100, la côte belge ressemble à ce qu'elle est maintenant. Et sincèrement, je l'espère. Et donc, ça implique qu'on arrive à atteindre l'accord de Paris. Et donc, je veux y croire parce que c'est important. Parce qu'en fait, oui, les premières victimes de cette hausse de niveau marin, à part certains pays en voie de développement ou des îles au Pacifique, c'est aussi toute notre histoire récente, des bâtiments, des villes comme Venise, qui risquent d'être complètement disparaître sous eau, des grandes mégalopoles comme New York, etc. Donc, tout ça, c'est un risque qu'ils disparaissent. Donc, je crois qu'au lieu de réfléchir à comment il faut les protéger, ben, je trouve que c'est plus simple d'empêcher qu'on arrive jusque-là.
1: Vous êtes pris dans un changement. Tant que vous pouvez rester crispé sur qui est responsable de ce changement et que vous pouvez le haïr, vous n'allez pas voir ce qu'il y a d'intéressant, possiblement, dans ce changement. À partir du moment où vous êtes quitte de cette question-là, alors vous êtes prêt à vous renouveler avec ce qui est en train de changer.
2: C'est aussi un peu la mer, on dirait la mer qui s'approche. Hein. Qui s'approche des bâtiments.
3: Melbourne. Infinity. Rialto. Seagull. Résidence plein sud. Clapotis. Nos pénates. Les guifettes.

C'était Quand la mer monte. Guillaume Abgral, Irvic d'Olivier. Avec la dessinatrice Dominique Goblet. La scientifique Sarah van den Ede. Le glaciologue Frank Patten. Le psychanalyste Pascal Notet. Le directeur de l'infrastructure côtière Peter van Bezin. Et l'habitant du pays Philippe Séverins. Avec les voix de Suzanne, Laure, Lodwijk, César, Yacine, Lucien, Roman, Federico, Delphine et Anatole. Musique, Tur Florizone. Montage additionnel et mixage, Ryan Kurlekar. Et la voix de Live Shukrani Simons. Merci à Pauline Augustin. 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
5: Un effort. Que je change ma conduite. Mais à aucun moment tu réfléchis en fait. Même en les entendant, en les voyant agir, tu remarques rien. C'est comme ça, on les stoppera pas, qu'est-ce que j'y peux. Et tu voudrais que je recule, toi, que je me rétracte. Qu'est-ce qui prend à la fin? Bon sang, ce sont leurs préjugés, leurs jugements après tout.
6: Mais s'il te plaît, regarde-toi. Qu'est-ce qui t'arrive? Qu'est-ce que t'es en train de faire? Tu parles pour les manipuler, tu profites déjà d'eux. C'est pathétique, tu trouves pas? Est-ce que c'est vraiment ça la bonne méthode, Hector? Ces gens, ils vont partir. Est-ce que tu les comprends un tant soit peu? T'es sûr de voir encore les vrais enjeux de tout ça? Non mais je te connais, sans le vouloir, vraiment, tu pourrais... Comment être l'irréparable? Mais au fond, qu'est-ce que tu préfères? T'attends quoi au juste? Tu veux continuer d'intervenir, c'est ça? Mais arrête de jouer, c'est fini, tout simplement. Allez, oublie.
5: Simona, il faut qu'on arrive à s'accorder, eux et moi. Ils doivent m'accepter. Ouvre un peu les yeux. Mais si, je te le dis. Réfléchis-y. J'aurai besoin de toi.

0: C'était Centrale Atomique aux éditions Béton Roman.
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1: Bienvenue sur Station Station. Aujourd'hui, c'est la résidence Bass Baddies. On est brillant, on a un collectif queer bass music. Et ce soir, ça va être Maxis Bull en mode B2B2B2B avec Gabs, Malena, Nice Girl et Lucia Lotte, c'est-à-dire moi-même. On est parti. Gabs, je te laisse commencer.

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2: 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On dit que tôt ou tard, on se réveille au bois, dormant. Mais que se passe-t-il une fois vos yeux mis que l'eau? C'est la question en dormance au cœur du château faible de Tara Charlotte.
3: Je suis seule dans le château et les jardins appellent, infiniment lointains. Je suis seule dans le château, les jardins appellent, le parc, les fenêtres m'appellent, puis les couleurs aussi, quelque chose du dehors me sonne. Je suis allée dans ma chambre, mais maudits autres! Les chambres et les meubles des autres chambres résonnent. Les choses m'appellent, me happent lentement. Les douves bruissent, le parquet grince. J'entends le dehors et l'intérieur s'étirer. C'est bien simple, inutile que j'aille ailleurs. Rien ne me semble étanche. Pourquoi faut-il que je me trouve seule? Tout de même, je me suis isolée. J'ai essayé de me cacher sous le grand lit. Rangée en boule comme une enfant, et le château entier a vibré avec mes forces molles. J'ai pensé à Lenka qui n'était pas là. J'ai pensé à ce qu'était ma vie,

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1: 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Quoi, t'es? Ah, un délai.

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